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1: C'est Espérance FM. Il est 20h. Belle soirée. 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

0: le prix payé sur cette croix dressée. Merci Seigneur.
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1: 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Les situations changent, les gens changent, les saisons passent, mais Dieu, lui, ne change pas. Il est celui qui était, qui est et qui sera toujours. Il ne m'a jamais laissé tomber. Sur ses promesses, nous pouvons compter. Son amour n'a pas de fin, ses compassions se renouvellent chaque matin. Oh, que sa fidélité est grande.

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2: C'est Espérance FM. Il est 21h. Belle soirée. 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
1: C'est Espérance FM. Il est 22h. Belle soirée. 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
1: C'est Espérance FM. Il est 23h. Belle soirée. 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

0: Cher auditeur, bonsoir. Tu es dans ton émission Louange au cœur de la nuit. Et donc, où que tu sois, chez toi, peut-être tu ne dors pas. Peut-être as-tu une insomnie.
1: Ou tu es au travail.
0: Ou tu es au travail, tout à fait. Ou peut-être que tu es là, seul. Peut-être, voilà, et tu entends Espérance FM. Tu passes peut-être à côté d'une borne. Ou en tout cas, tu nous entends. Eh bien, ce moment de louange est pour toi, pour que nous puissions en tout cas le partager ensemble. Et Alicia et moi-même, eh bien, nous sommes heureuses de partager ce moment avec toi.
1: Bonsoir, chers amis auditeurs. Alors, Dina, je tenais quand même à te faire savoir que nous avons des amis qui nous écoutent. Et ça m'a fait vraiment plaisir, ou ça me fait plaisir, parce que il y en a qui me le disent assez souvent, hein. On t'écoute, hein, avec Dina.
0: Ah. Oui, c'est vrai, il y a aussi.
1: Alors, à tous ces amis qui nous écoutent, et même ceux qu'on ne connaît pas, eh ben, on vous fait un coucou. Un petit coucou particulier, hein. Et sachez que Dina et moi, même après de belles journées de travail, ou voilà, on prend un plaisir à venir louer Dieu au cœur de la nuit avec vous.
0: Tout à fait.
1: Voilà. Et donc, du coup, ben, on va commencer avec le psaume 144. Psaume de David.

0: soit l'Éternel, mon rocher, qui exerce mes mains au combat, mes doigts à la bataille. Mon bienfaiteur et ma forteresse, ma haute retraite et mon libérateur, mon bouclier, celui qui est mon refuge, qui m'assujettit mon peuple. Éternel, qu'est-ce que l'homme pour que tu le connaisses? Le fils de l'homme pour que tu prennes garde à lui. L'homme est semblable à un souffle, ses jours sont comme l'ombre qui passe. Éternel, abaisse tes yeux et descends, touche les montagnes et qu'elles soient fumantes. Fais briller les éclairs et disperse mes ennemis, lance tes flèches et mets-les en déroute. Étends tes mains d'en haut, délivre-moi et sauve-moi des grandes eaux, de la main des fils de l'étranger, dont la bouche profère la fausseté et dont la droite est une droite mensongère. Ô Dieu, je te chanterai un cantique nouveau, je te célébrerai sur le luth à 10 cordes. Toi qui donnes le salut au roi, qui sauva du glaive meurtrier David, ton serviteur. Délivre-moi et sauve-moi de la main des fils de l'étranger, dont la bouche profère la fausseté et dont la droite est une droite mensongère. Nos fils sont comme des plantes qui croissent dans leur jeunesse, nos filles comme les colonnes sculptées qui font l'ornement des palais. Nos greniers sont pleins, regorgeant de toute espèce de provisions. Nos troupeaux se multiplient par milliers, par 10 milliers dans nos campagnes. Nos génisses sont fécondes, point de désastre, point de captivité, point de cri dans nos rues. Heureux le peuple pour qui il en est ainsi. Heureux le peuple dont l'Éternel est le Dieu. Amen.
1: Amen.
0: Eh bien, je vous propose de chanter avec nous
1: comme un enfant qui sert son père avec amour, avec bonheur. Je veux t'aimer, je veux te plaire, Seigneur. Donc ayez le cœur d'un enfant ce soir qui adresse, eh bien, à son père sa louange en toute humilité de cœur et avec plein de reconnaissance.

0: ami auditeur, j'ai envie d'élever une prière pour toi, qui est chez toi, ou qui a simplement besoin d'être réconforté, d'être soutenu par Dieu. Éternel, notre Père, notre Dieu, toi qui es notre Papa Céleste, nous voulons vraiment te dire merci pour qui tu es. Et en cet instant, je voudrais avoir une pensée pour quelqu'un qui a besoin de toi, qui se sent démuni face à la vie, aux soucis, et qui n'est pas bien. Je voudrais, Seigneur, que tu l'entoures de tes anges protecteurs. Je voudrais, Seigneur, que tu passes ta main dans son cœur, que tu l'apaises, que tu lui donnes ce baume de paix et de joie, en la rassurant et en lui disant que tu l'aimes et que tu es près d'elle. Éternel, tu es le Dieu tout-puissant, rempli d'amour et de bonté. Alors, Papa, je te prie, afin que ton action dans le cœur d'une personne ce soir puisse s'opérer et qu'elle soit remplie de ta paix, non pas comme le monde donne, mais comme toi tu donnes. Seigneur, vraiment remplis cette personne de ta paix. Merci encore de le faire maintenant et de la faire régner dans le royaume de ton amour, sans crainte, sans souci, et qu'elle puisse tout simplement compter sur toi. Merci Père d'agir maintenant, d'agir puissamment, par le beau nom et puissant nom de Jésus-Christ, je t'ai prié. Amen.
1: Amen. Après cette prière, je vous invite à écouter un morceau intitulé « Je chanterai ». C'est de Praise FR. Je suppose que c'est Praise francophone. Mm-hmm. Donc, ce morceau s'intitule « Je chanterai ». Écoute, amis auditeurs.

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1: Les cieux proclament la gloire du ressuscité. Je t'invite, cher ami auditeur, si tu connais ce chant, à l'interpréter avec nous de tout ton cœur. Les cieux proclament

0: Es-tu convaincu que Jésus t'aime?
1: Oh oui, je sais que Jésus m'aime. Il me l'a prouvé,
0: cher auditeur,
1: démontré.
0: J'espère que tu es convaincu, tout comme Dina et tout comme moi, que Jésus t'aime. Alors je t'invite à écouter ce morceau instrumental.
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1: Eh bien, espérons que tu as apprécié donc ce morceau. Je m'en vais maintenant te raconter une histoire titrée « On ne croit plus au Père Noël ». Pardon, monsieur, acceptez-vous un évangile ? Non, merci, monsieur. Vos histoires de bon Dieu, c'est bien joli. Mais voyez-vous, on ne croit plus au Père Noël. Ah, vous n'y croyez plus au Père Noël ? Tiens, c'est étonnant. Comment se fait-il alors que vous croyez à tant d'absurdités bien plus grandes que celle-là ? Comment donc ? Eh bien, vous croyez à toutes sortes de superstitions et d'histoires fantasques qui ne reposent sur aucun fondement. Ah, monsieur, vous exagérez. Non, point. Voyez plutôt. Vendredi est pour vous un jour maudit, surtout si c'est un 13. Vous invitez un convive ennuyeux plutôt que de vous trouver 13 à table. Vous croyez à la vertu d'une mascotte et vous ne vous mettriez pas en voyage sans elle. Vous consultez chaque semaine l'horoscope pour savoir ce qui risque de vous arriver. Vous redoutez un malheur si un chat noir traverse la route devant vos pieds. Vous préférez ne pas allumer 3 cigarettes avec la même allumette. Vous vous hâtez de toucher du bois lorsque vous vous vantez de ce qu'une chose ne vous est jamais arrivée. Vous croyez que c'est attirer la mort sur un malade que de lui parler depuis le pied de son lit. Vous accordez votre confiance spontanément et sans contrôle à des théories souvent invraisemblables et contradictoires. Vous ne croyez pas en Dieu, bien entendu, ce qui ne vous empêche pas de vous écrier dans vos chagrins et vos contrariétés « Mon Dieu, mon Dieu !» Est-ce vrai tout cela ? Comment se fait-il que vous puissiez ajouter foi à toutes ces fadaises et que vous vous refusiez à croire en Dieu ? Et Dieu, le grand principe créateur qui donne des preuves de son existence et de sa puissance ? En ce Dieu-là, vous n'y croyez pas, mais vous croyez aveuglément en un Dieu hasard qui vous sera peut-être favorable un jour. Soyez franc et reconnaissez que ce qui vous empêche de croire en Dieu, ce n'est pas le surnaturel chrétien, ni les miracles, ni le mauvais exemple des soi-disant chrétiens. L'obstacle, c'est la peur de rencontrer Dieu. Avouez-le, si vous trouviez Dieu, vous en seriez gêné, épouvanté. Et pourquoi ? Parce que vous avez conscience que Dieu est saint et que vous êtes pécheur. La justice exige que vous soyez puni. L'adversaire de votre foi, c'est le péché. Amis lecteurs, si vous acceptez cela, vous êtes bien près de la lumière. Car si vous êtes un bien grand pécheur, Jésus-Christ, Fils de Dieu, est un très grand sauveur. N'a-t-il pas donné sa vie pour vous racheter ? Et c'est là tout l'évangile glorieux. C'est là tout l'évangile glorieux et positif résumé dans ce texte lapidaire des Saintes Écritures. Dieu a tant aimé le monde qu'il a donné son Fils unique, afin que quiconque croit en lui ne périsse point, mais qu'il ait la vie éternelle. Évangile selon Saint Jean, chapitre 3, verset 16. Cette certitude ne vaut-elle pas 100 fois vos superstitions ? Pourquoi ne l'accepteriez-vous pas maintenant ? Superbe histoire.
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1: Oui, l'existence de Dieu nous pousse en tout cas pour ceux qui croient, qui espèrent en lui, en Dieu, à nous rapprocher plus près de lui. J'ai soif de ta présence. Lorsque cette présence de Dieu nous remplit, nous sommes en paix. Alors, eh bien, élevons le nom de Dieu, mais en lui demandant tout simplement de venir près de nous. J'ai soif de ta présence. Vous pouvez retrouver ce cantique dans l'hymne et louange numéro 359.

Seigneur, viens et demeure auprès de moi. Je te donne tout. Tout ce que je suis, je te le donne. Je viens près de toi en ta présence et je viens tout te donner. Eh bien, c'est ce que Sylvain Frémont va nous chanter. Écoutons.

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1: Jésus, c'est le plus beau nom. Jésus, Jésus, Jésus. Lorsqu'on appelle son nom, il est là, il est présent. Eh bien, entonnons ensemble ce chant ensemble. Ah, donc entonnons Jésus, c'est le plus beau nom.

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1: Personne n'est comme toi.
0: Exact.
1: Je cherchais la traduction.
0: La traduction.
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0: 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Alors, eh bien, je vous invite à écouter ce morceau instrumental interprété par David Bauer.

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1: Alors Dina, je crois que tu ne souhaites pas laisser nos auditeurs sans cette pensée.
2: Oui, puisque nous sommes arrivés à la fin.
1: Voilà.
2: Donc, de notre temps. Et la citation que je souhaite te laisser, cher ami auditeur, c'est une citation tirée du livre Le meilleur chemin de Ellen G. White. Elle parle de l'œuvre de la vie de Dieu en nous. Quand l'amour du Sauveur est implanté dans un cœur, de même qu'un parfum suave, il ne peut rester caché. Sa sainte influence s'exerce sur tous ceux avec lesquels il entre en contact. L'Esprit du Christ, dans un cœur, est comme une source jaillissante dans un désert. Il rafraîchit tous ceux qui s'en approchent et crée chez ceux qui sont prêts de périr un désir ardent de se désaltérer à la source des eaux vives. L'amour pour Jésus se manifestera par le désir de travailler comme lui au soulagement et au relèvement de l'humanité. Il nous poussera à l'amour, à la tendresse et à la sympathie envers toutes les créatures de notre Père Céleste. Alors, cher ami auditeur, eh bien, je t'invite vraiment à réclamer cet amour puissant du Sauveur implanté dans ton cœur et à avoir, eh bien, cet amour impactant pour les autres.

0: chers amis auditeurs, nous sommes heureuses, Dina et moi, d'avoir passé ce moment de louange avec toi.
1: Souviens-toi, qui que tu sois, où que tu sois, Dieu t'aime. Il ne sommeille ni ne dort, il est toujours près de toi.
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0: Dina.
1: Nous te souhaitons une

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Moi, Jacques, serviteur de Dieu et du Seigneur Jésus-Christ, je salue le peuple de Dieu répandu un peu partout dans le monde entier. Mes frères et mes sœurs chrétiens, quand vous rencontrez des difficultés de toutes sortes, soyez très heureux. Vous le savez, si votre foi reste solide dans les difficultés, celles-ci vous rendent plus résistants. Il faut que vous résistiez jusqu'au bout, alors vous serez vraiment parfait et vous ne manquerez de rien. Si quelqu'un parmi vous manque de sagesse, il doit la demander à Dieu, et Dieu lui donnera cette sagesse. En effet, Dieu donne à tous généreusement, sans faire de reproches, mais il faut qu'il demande avec foi, sans douter. Celui qui doute ressemble à une grosse vague de la mer que le vent soulève et agite. Celui-là ne doit pas penser qu'il va recevoir quelque chose du Seigneur. C'est quelqu'un qui ne sait pas choisir sa route, tantôt il avance, tantôt il recule. Le chrétien qui est pauvre et petit peut être fier, parce que Dieu lui donne une place importante. Le chrétien qui est riche doit être fier, parce que Dieu le rend petit. En effet, le riche ne dure pas. Il est comme la fleur d'une plante sauvage. Le soleil se lève avec sa chaleur brûlante, il sèche la plante, la fleur tombe et elle perd sa beauté. De la même façon, un jour, le riche va être balayé avec toutes ses activités. Il est heureux, l'homme qui résiste dans les difficultés. En effet, quand il aura montré sa valeur, il recevra la vie. C'est la récompense que Dieu a promise à ceux qui lui donnent leur amour. »

Bible nous exhorte à réagir aux circonstances difficiles d'une manière diamétralement opposée à notre tendance naturelle. Un des commandements les plus exigeants est celui-ci. Mes frères, regardez comme un sujet de joie complète les diverses épreuves. D'autres traductions parlent de s'estimer heureux parce que nos épreuves sont l'occasion d'accéder à la joie parfaite. En ne considérant pas les épreuves et les tentations comme des intruses, mais en les accueillant comme des amis. Je ne sais pas ce que vous en pensez, mais ce n'est pas la première chose qui me vient à l'esprit. Cette perspective semblerait absurde et inaccessible si ce n'était pas la raison qui la sous-tend, sachant que l'épreuve de votre foi produit la patience. La joie ne dépend pas de ce qu'on ressent, mais de ce qu'on sait de Dieu et de son œuvre dans notre vie. Par conséquent, un processus douloureux qui accomplit quelque chose de souhaitable peut être accueilli comme un ami. Ce n'est pas l'épreuve de notre force, mais l'épreuve de notre foi dans le Dieu Tout-Puissant qui développe notre patience. Dans tout cela, le Seigneur promet la sagesse pour aujourd'hui et une couronne de vie pour ceux qui persévèrent. Ma réaction naturelle aux circonstances difficiles est « Oh non !» Mais le Seigneur veut que je voie ce qu'il peut accomplir à travers elles et que je dise «

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2: Bonjour mon ami, peux-tu crier haut et fort? J'aime l'Éternel car il entend ma voix et mes supplications. Je t'entends me dire oui, j'aime l'Éternel. Ce matin, Dieu te demande, pourquoi m'aimes-tu? Est-ce parce que j'entends et exauce tes prières? Ou bien mon ami, m'aimes-tu seulement à cause de ce que je t'ai donné ou de ce que j'ai fait pour toi? Tu sais, Dieu désire t'avoir comme ami sincère, qu'il aime pour ce qu'il est et non pour ce qu'il fait pour toi. Il voudrait que tu l'aimes comme il t'aime, parce que parfois, il se sent seul sans toi. Il ne t'aime pas pour ce que tu es ou pour ce que tu fais pour lui. Voilà. Il t'aime parce que tu es toi. Il apprécie ton amitié. Il soupire après ta présence pour t'entendre lui dire « Je t'aime, papa. » Oui, dis-moi que tu m'aimes et tu sentiras la douce chaleur de mon amour t'envelopper. Elle t'aidera, te réconfortera et t'apportera la paix de l'âme et de l'esprit. N'est-ce pas merveilleux? Je dis amen à cela. Prions, amis. Père Tout-Puissant, merci. Merci, papa, pour ton amour qui n'a pas de fin. Oui, Père, je t'aime parce que tu es Dieu. Après toi, il n'y en a point d'autre. À qui irai-je si ce n'est qu'à toi? Ce matin, mon esprit exprime l'amour que j'ai pour toi. Et merci de libérer mon affection des compartiments où elle demeure encore enfermée. Je te demande cela au nom de Jésus. Amen. Gloire à Dieu. Bon courage, ami. Lis le psaume 117.

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2: Les temps changent. Grand-père, pourrais-tu nous amener dans le beau pays dont tu nous parles si souvent ?
3: Oui, bien sûr, répondit Joseph. Je vous y emmènerai un jour. Joseph, qui avait d'abord été esclave en Égypte et était devenu l'homme le plus important dans le pays après le Pharaon, était maintenant un vieil homme. Il avait plus de 100 ans et avait de nombreux petits-enfants. Il avait aussi beaucoup de neveux et de nièces, car ses 11 frères avaient tous une grande famille. Les enfants aimaient bien venir au palais, parce que Joseph était toujours gentil avec eux et il savait si bien raconter les histoires. Il parlait parfois de l'époque où il était tout petit et où il habitait dans un lointain pays, le pays de Canaan. Il y avait là-bas des collines verdoyantes, des montagnes au sommet enneigé et de magnifiques cascades. Joseph n'était retourné qu'une seule fois dans son pays et il n'y était resté que peu de temps. C'était après la mort de son père Jacob. Peu avant de mourir, Jacob avait rassemblé tous ses fils pour les bénir. Sa dernière volonté avait été d'être enterré à Canaan, dans sa patrie. Joseph, qui avait vieilli, sentait qu'il allait bientôt mourir lui aussi. Il appela pour la dernière fois tous ses frères à son chevet et leur dit « Dieu ne vous oubliera pas. Vous ne resterez pas en Égypte pour toujours. Dieu vous ramènera un jour dans votre pays, celui qu'il a promis à notre père, grand-père et arrière-grand-père. Il tiendra sa promesse. » Joseph mourut à l'âge de 110 ans. On embauma son corps, comme c'était la coutume à l'époque, dans les riches familles égyptiennes, et on le mit dans un cercueil. Sa mort fut certainement très douloureuse pour beaucoup de gens, car tout le monde l'aimait. Joseph avait demandé à sa famille avant de mourir, « Quand vous retournerez dans le pays de Canaan, promettez-moi que vous emmènerez mon cercueil avec vous. » Joseph souhaitait, tout comme son père, être enterré dans son pays d'origine. Sa famille lui promit de respecter ses dernières volontés. Des années s'écoulèrent. Un nouveau pharaon, qui n'avait pas connu Joseph, prit le pouvoir en Égypte. Tous les frères de Joseph étaient morts, eux aussi, mais leurs descendants étaient devenus un peuple très nombreux. On les appelait le peuple d'Israël, ou les enfants d'Israël, ou encore, tout simplement, les Israélites. Les Égyptiens les appelaient les Hébreux. Ils portaient ce nom depuis que Dieu avait dit à Jacob, après sa lutte nocturne près du torrent de Yabok, « Désormais, tu ne t'appelleras plus Jacob, mais Israël ». Le peuple d'Israël occupait un territoire de plus en plus grand en Égypte. Cela déplut fortement au nouveau roi qui déclara « Ces Israélites sont devenus si nombreux et si puissants qu'ils pourraient être dangereux. Nous devons faire quelque chose, car en cas de guerre, ils risquent de se joindre à nos ennemis et de nous chasser de notre pays. » Les conseillers du roi approuvèrent. « De toute façon, nous n'avons jamais pu les supporter, ces Hébreux. Ce ne sont que des bergers. Ils ne sont pas de notre monde. Et puis, ils sont de plus en plus nombreux. Ils occupent déjà toutes les meilleures prairies. » Ils imaginèrent donc un plan avec le pharaon. « Ils nous construiront des villes et travailleront dans nos champs jusqu'à l'épuisement, » dirent les ministres. « Fini la belle vie !» Les hommes du peuple d'Israël durent désormais travailler sur les immenses chantiers du roi du matin au soir. Jour après jour, ils transportaient d'énormes blocs de pierre sous une chaleur torride. Ils construisaient des murs ou faisaient des briques en argile. les gardes égyptiens chargés de les surveiller frappaient de leur fouet ceux qui ne voulaient pas obéir ou qui ne travaillaient pas assez vite. C'est ainsi que les Égyptiens rendirent la vie très dure aux Hébreux. Mais ceux-ci ne se laissèrent pas décourager pour autant. Bien sûr, ils étaient souvent tristes. Et lorsqu'ils rentraient à la maison le soir, ils étaient morts de fatigue. Mais ils n'abandonnèrent jamais complètement l'espoir que Dieu les délivre un jour. Ils parlaient souvent de la promesse que Dieu avait faite à Abraham il y avait longtemps de cela. Et les parents aimaient raconter à leurs enfants l'histoire d'Isaac, de Jacob et de Joseph. Ainsi, tous les Israélites savaient très exactement pourquoi ils vivaient dans ce pays qui n'était pas le leur. Ce que Dieu avait prédit était arrivé. Les enfants d'Israël habitaient dans un pays étranger où on les condamnait aux travaux forcés. Dieu avait dit que cette période d'esclavage durerait 400 ans et qu'ensuite il les délivrerait et les ramènerait dans leur patrie. 400 ans, c'est vraiment très long. Combien de fois les Israélites ont dû demander à Dieu en proie au désespoir? Seigneur, combien de temps resterons-nous encore ici? Peut-être que certains d'entre eux se rappelaient alors les paroles de Joseph. Dieu ne vous oubliera pas. Il vous fera sortir d'Égypte. Et cela leur redonnait espoir.
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1: Il est 3h.
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1: La merveilleuse aventure de Marthe Martin. Qui eût pu prédire à Marthe, alors que gracieuse, blonde et tout ennuagée de tulle, elle sortait de l'église au bras de son radieux époux, qu'elle deviendrait un jour l'héroïne de l'un des drames les plus émouvants que femme eût jamais vécu. Marthe était une gracieuse jeune femme, très aimée, très heureuse et sans doute entourée de tout le confort dont les États-Unis sont prodigues. Elle aurait connu l'existence la plus ouatée qui soit si son mari ne s'était mis en tête de faire rapidement fortune en devenant chercheur d'or. Oui, chercheur d'or en Alaska. Mais en attendant la réalisation des rêves que fait tout chercheur d'or, la vie n'était pas rose. Au printemps, quand tous les oiseaux font leur nid, Marthe et Don, eux, se séparaient pour toute la belle saison. Et qu'y a-t-il de plus cruel pour ceux qui s'aiment que d'avoir à se séparer? Don se rendait en Alaska, Marthe à Washington. Don ne partait pas seul. Un vieux prospecteur nommé Sam, qui était devenu son inséparable compagnon, l'attendait avec une impatience fébrile. La chance leur avait souri. Ils avaient trouvé un filon qui avait suffisamment donné pour permettre à Don d'acheter une maison. Les deux amis étaient acharnés. Ce petit succès les fit devenir enragés. Marthe l'était moins. Elle n'aimait pas du tout rester seule dans leur grande maison. Un petit garçon blond était né et il n'était pas normal qu'il restât la moitié de l'année sans père. Si bien que Marthe osa une chose inouïe. Elle s'embarqua pour l'Alaska. En voyant débarquer cette jeune maman et son fragile poupon, Sam fit la tête. Mais Donald ne manifesta que de la joie et se mit à initier sa compagne à sa dure vie. Marthe y prit goût. Elle se montra endurante, débrouillarde et enthousiaste. La catastrophe se produisit à la fin de très belles et très longs étés. Les trois associés avaient enfin vu se réaliser leur désir. Ils tenaient la mine rêvée. Au bord d'une gorge escarpée, creusée par un torrent qui, non loin de là, se jetait dans la mer, ils avaient trouvé une couche de quartz aurifère de toute beauté. Vite, ils avaient construit deux cabanes, l'une sur la plage, l'autre sur la colline. La mine étant d'accès difficile, il avait fallu se frayer un chemin à la dynamite. Lloyd avait passé tout l'été avec eux. Merveilleuses vacances. Quelques jours avant la rentrée des classes, son père l'avait reconduit sur le continent et confié à des amis sûrs qui prendraient soin de lui en attendant leur retour. Mais ce retour, on ne pouvait s'y résoudre. L'automne était si beau. Et il y avait tant à faire. Enfin, novembre arriva. Il fallait rentrer, car le temps pouvait tout changer. Le vent s'est levé et rend dangereuse la traversée du bras de mer qui les séparait de chez eux. La maison de Washington, beaucoup trop éloignée, avait été vendue. Sam était parti le premier. Marthe et Don s'apprêtaient à le suivre. Mais ne fallait-il pas aller jeter un dernier regard d'amour à la mine qu'avec regret ils abandonnaient pour quelques mois? Donald ne peut résister au plaisir de détacher encore un beau caillou de la paroi. Ses facettes montraient de superbes paillettes jaunes. Sur le chemin du retour, ils aperçurent un cerf, une bête magnifique. Donald l'abattit magistralement d'un coup entre les deux yeux. Don se souvint opportunément qu'un bateau courrier de l'autre côté de la petite baie partait dans quelques heures. Occasion unique. Il alla rapidement détacher le hors-bord pour aller poster son gros colis, le cerf qu'il envoyait à Lloyd. Fini de ranger la cabane, dit-il. Je serai vite de retour et ne perds pas ton caillou. Mais si, justement, elle l'avait perdu, ou plutôt, elle l'avait oublié dans la mine.

Donald s'était à peine éloigné que, pour la première fois depuis de longs mois, un violent orage s'abattit sur la baie. Un déluge qui n'en finissait pas. Pour se rendre de la plage à la cabane, Marthe fut toute trempée, malgré son imperméable. La forte cabane en bois de cèdre craquait sous les rafales, et Donald qui était en mer. Sitôt ses vêtements séchés et la tornade passée, Marthe se mit en route pour la mine. Elle ne pouvait se résoudre à abandonner son bel échantillon. Le chemin était dangereux. Marthe n'était pas rassurée du tout. Elle entra précipitamment dans la mine, prit son caillou et ressortit. À peine avait-elle fait quelques pas sur la piste que, dans un bruit de tonnerre, la falaise croulait. Roulée, meurtrie, griffée par une avalanche de pierres et de terre, la jeune femme dut son salut au fusil attaché à son épaule et qui, s'accrochant à un buisson, la retint. Celle-là, maintenue comme par un fil sur une pente glissante au-dessus d'un affreux chaos, qu'après un long évanouissement, elle reprit conscience. Il faisait maintenant nuit. Étendue sur le côté, les pieds pendant vers le vide, Marthe voulut s'agripper à une branche. Mais elle ne put que hurler de douleur. Tout son corps lui semblait broyé, sa tête lui faisait atrocement mal, elle saignait du nez et de la bouche. Elle cria, elle appela à son secours Don, son époux bien-aimé. Il n'y avait personne. Il lui fallait sortir seule de cette épouvante ou mourir. Dans l'engourdissement où elle se trouvait, elle se serait laissée aller dans le vide. Mais une voix, la voix de Don en elle, la voix de la vie lui cria de résister. Résiste ! Et elle obéit. Elle décida de remonter la pente, de rejoindre sa cabane, de vivre. Souffrance inouïe. Fracture du crâne, de la jambe gauche, du bras droit. Chacun de ses mouvements maladroits risquait de la faire glisser dans l'abîme. Mais la voix résonnait toujours. Alors, elle se mit à ramper vers le haut du gouffre, cédant de sa jambe et de son bras valide de ses dents. Centimètre par centimètre, s'agrippant aux moindres aspérités, à la lueur des étoiles, elle avançait. Il lui fallut des siècles d'efforts pour atteindre la crête où elle s'évanouit encore. Quelques instants plus tard, elle s'éveilla. La voix de la vie qu'elle assimilait à celle de Don, son mari, l'encourageait. Sa soif était si ardente qu'elle buvait à toutes les flaques qu'elle rencontrait. Enfin, rampant dans la boue, au milieu d'un chaos de racines et de troncs renversés, elle finit par atteindre son but. Mais la cabane est vide. Vide! Son mari n'est pas là. Ce que Marthe ne sait pas, ce qu'elle ne sait pas encore, c'est qu'elle n'est qu'au début d'une des plus extraordinaires histoires vécues par une femme. Oui, Marthe Martin est restée toute seule dans sa cabane alors que l'hiver dans ce terrible pays d'Alaska arrive, alors qu'elle est enceinte de 6 mois, alors qu'une chute lui a fracturé le crâne, la jambe et un bras. Et maintenant commence pour elle une vie qui, dans ses moindres détails, sera imprégnée d'un constant héroïsme. D'abord, elle parvient, à force de volonté et d'ingéniosité, à réduire correctement la fracture de son bras. Sa manche, emplie de petits bois et entourée de fils de fer, lui servira momentanément de plâtre. Plus tard, en fendant une planchette mince, elle se fera une éclisse beaucoup plus réglementaire. Imaginez pourtant, chaque mouvement, chaque déplacement lui arrache une douleur immense. Il y a aussi la tête et la jambe. Il faut se laver de toute la boue, se changer, mettre des vêtements secs. Enfin, il faut allumer le feu,
faire bouillir l'eau du thé, se restaurer un peu. Le temps passe sans qu'elle s'en rende compte, car chaque effort est suivi de longs évanouissements. Pendant longtemps, elle ne peut monter dans sa couchette et se reposer simplement appuyée au montant du lit. Une nuit, les souris viennent grignoter ses cheveux couverts de sang séché et de la graisse dont elle avait enduit ses blessures. Elle doit veiller jusqu'au matin pour les chasser. Mais avec le temps, bonne mère nature opéra ses lentes guérisons. Marthe put se déplacer, appuyée sur ses béquilles de sa façon. Elle a fini par devenir très experte en béquilles. Elle voulut même, au bout de peu de temps, retourner sur les lieux du malheur pour y appeler Don, son mari, encore une fois. Et elle y parvint. Mais là, un moment de nostalgie terrible la saisit. Elle s'imagina qu'une grosse pierre qu'elle apercevait au fond du gouffre était la pierre tombale de son époux. Et un désir presque irrésistible la prit d'aller s'y jeter aussi. Heureusement, Dieu vint à son secours en lui faisant trouver, parmi des débris, un très vieux gant du disparu. Ce fut pour elle comme un signe qu'il n'était pas mort. À haute voix, elle prononça un serment solennel par lequel elle jurait devant Dieu de ne plus jamais nourrir de pensées sinistres, mais de tout faire pour reconstituer un jour son foyer. Elle tint parole

0: novembre arriva et le temps resta clément. Marthe souffrait beaucoup moins de la tête et de ses fractures. L'idée lui vint de ne pas rester sur cette colline où on la trouverait peut-être difficilement, mais de descendre à la cabane de la plage. Elle accomplit dans de mauvaises conditions ce voyage périlleux et pénible. Il y avait 800 mètres de trajet, 300 mètres de dénivellation. En glissant un peu trop vite, Marthe blessa douloureusement sa jambe déjà fracturée. Elle arriva dans un triste état à la porte de la cabane, mais ce fut pour y rencontrer une atroce désillusion. Quelqu'un était venu et était reparti. C'était Sam, l'associé de Don. Ne voyant personne, il avait cru que Donald et Marthe s'étaient embarqués et avaient échoué sur l'une des innombrables îles qui bordent la côte. C'était sûrement ce qui était arrivé à Donald, mais elle était là-haut. Il était venu et était reparti. Il avait fumé 58 cigarettes dans son énervement. Marthe comptait les mégots qui jonchaient le plancher et il s'en était allé. Marthe était si épuisée, moralement et physiquement, qu'elle frisa encore une fois le désespoir. Sa raison semblait vaciller, mais non, il ne fallait pas. Elle avait promis à Dieu de vivre. Vite, pour faire fonctionner son cerveau, elle récita pêle-mêle des phrases latines, des dates d'histoire, des poésies. Non, elle ne devenait pas folle. Mais il lui fallait faire quelque chose. Elle ne voulait pas rester dans cette terrible solitude. Elle se souvint que leur bateau était amarré non loin de là. C'était tout simple. Elle allait rentrer en bateau chez elle. 30 heures de veille. Mais c'était une question de volonté, de patience. En vue des efforts qu'elle allait devoir accomplir, Marthe en serra son bras dans un véritable étui de ciment de sa fabrication. Sa jambe, très éprouvée par sa chute récente, l'inquiétait. N'importe, rien ne pouvait l'arrêter. À la 7e tentative, le moteur se mit à ronfler. Non sans fierté, elle relate cet exploit dans son journal. Hélas, il était dit qu'elle devrait passer l'hiver de l'Alaska toute seule dans la cabane. En effet, elle tomba en relevant l'ancre, tomba par-dessus bord dans l'eau glacée. D'instinct, elle nagea vers le rivage, rejoint sa cabane, sa solitude et son illusion morte. Comme il lui fallait passer l'hiver, elle décida de remonter dans la cabane sur la colline, plus confortable. Mais la pente était dure à remonter. Avec sa béquille, elle devait casser le verglas. Elle aurait pu parcourir les 800 mètres en une journée si elle n'avait pas passé un temps précieux à délivrer un canard sauvage d'un gros coquillage qui s'était refermé sur sa patte et l'empêchait de voler. Quand il s'envola vers l'île, elle lui dit « Va, va retrouver le pauvre homme que la tempête y a jeté et parle-lui de moi. » La nuit la surprit à mi-côte. Elle bivouaqua tant bien que mal au pied d'un gros sapin où un vieil ours vint lui faire une peur épouvantable. Sam disait vrai. Marthe Martin est une femme extraordinaire. Tout semble se liguer pour l'accabler, mais elle ne capitule pas. À Noël, elle se prépara un réveillon soigné. Heureusement, les provisions ne manquaient pas dans la cabane. Elle dressa même un arbre de Noël. Au sommet, en guise d'étoile, elle plaça sa bague de fiançailles où étincelait un diamant. Après le repas, Marthe s'offrit une partie d'échecs. C'est Lloyd. Quand le reverrait-elle son fils, qui en avait sculpté les pièces? Main droite contre main gauche. C'est la main droite qui gagna. Marthe eut un léger scrupule. N'avait pas-t-elle triché en sa faveur? Marthe eut un léger scrupule. N'avait-elle pas triché en sa faveur? Puis, posant sur ses bras repliés sa tête bouclée, elle évoqua longuement les heureux Noël d'autrefois et les autres, ceux qui viendraient. Dieu est bon. Elle se sentait en paix et persévérait dans l'espoir. Une impulsion soudaine, qu'elle ne prit pas le temps de raisonner, la poussa à redescendre de nouveau sur la plage. Le sol était comme une patinoire. Elle prépara un tas de colis, s'attacha elle-même sur le train de bagages et la voilà volant plutôt que glissant jusqu'à 100 mètres de la cabane de la plage. Quel slalom! Heureusement, cette fois, pas d'accroc. De sa petite chambre secrète, bébé assure que tout va bien. Avouez que ce bébé a bien envie de vivre. Marthe était descendue plusieurs fois à la plage pour y ramasser le bois que la marée lui apportait. Le bois, c'est la chaleur, c'est la vie. Mais si aujourd'hui elle était descendue si précipitamment, c'est parce qu'elle avait une intuition, une de ces intuitions qui peuvent sauver la vie. En effet, arrivée à la plage, il lui sembla entendre le bruit de moteur derrière un petit promontoire. Il fallait aller le voir. Avec le you-you, un petit bateau, ce serait facile. Ce petit bateau prenait l'eau d'une façon abominable. Marthe colmata tant bien que mal les plus grosses fissures, emporta un sac de couchage, une hache, un déjeuner, une lampe à carbure et vogue la galère. Des hommes étaient là, tout prêts. Pesant sur ses rames avec une énergie farouche, elle avança et les aperçut. Ils étaient deux. Elle reconnut le plus grand, c'était Sam. Elle cria, s'époumona, mais le canot s'éloignait. Les hommes ne l'avaient pas vu. De nouveau la solitude. Mais qu'importe, elle avait décidé de vivre, elle et le bébé qui était en elle. Elle l'avait promis à Dieu. Marthe était de nouveau seule dans sa cabane, dans ce décor glacé, dans cette terre du bout du monde, l'Alaska. Maintenant que les grands froids étaient arrivés, des animaux affamés recherchaient le voisinage de cette cabane d'où s'échappait une bienheureuse fumée. Marthe avait donc pour amis des cerfs, des biches avec leurs fangs, des chamois, des grives douces et caressantes, des geais batailleurs, des canards, des oies sauvages. Se rendant un jour au bois mort, Marthe fut presque attaquée par une énorme loutre marine. D'un réflexe rapide, elle l'abattit puis l'écorcha. Comment les Indiennes s'y prenaient-elles pour assouplir leur fourrure? Elle aurait bien aimé savoir. Ce ne fut qu'après de nombreuses tentatives qu'enfin la peau fut souple et douce. Pour la petite fille qui naîtra, car il est bien entendu que ce sera une fille. Quelle pelisse princière! Elle complétera admirablement la layette taillée avec amour dans de vieux lainages de Sam et de Donald. La petite fille. Son heure approchait. Marthe y pensait maintenant sans effroi, essayant, selon sa coutume, de tout prévoir de sang-froid dans les moindres détails. La peau de loutre battue chaque jour avec un petit maillet devenait de plus en plus belle. Marthe se portait bien tout en souffrant toujours de sa jambe et de douloureux points de côté. En vue du grand événement, elle fit le ménage à fond, prépara des provisions pour plusieurs jours, prit un bain, se fit un shampoing. Comme c'était drôle! Elle était heureuse. Dans sa faiblesse et sa dépendance, elle se remettait entre les mains de Dieu qu'elle sentait tout près d'elle, emplissant de sa présence bienfaisante la paisible petite hutte. Les premières douleurs se firent sentir. La cabane contenait toute une série de lampes au carbure. Marthe en prépara 5, y plaça des mèches neuves et au soir de ce premier jour de souffrance, alluma la première. La nuit était belle. Marthe allait et venait dans la cabane très chaude. Les assauts régulièrement répétés de la douleur ne lui permettaient aucun repos. Elle ouvrit la porte. Orion scintillait au-dessus de sa tête. Le monde immaculé et silencieux était attentif, semblait-il, à son grand travail de création. Un enfant allait naître. Que ce serait long et difficile, mon Dieu! Elle entretint son feu, alluma tour à tour ses lampes. Des sueurs froides la recouvrirent. Ah! Voici qu'apparaissait l'aurore boréale, tandis qu'Orion s'inclinait très bas à l'horizon. Ah! Voici qu'apparaissait l'aurore boréale, tandis qu'Orion s'inclinait très bas à l'horizon. Marthe appela Donald de tout son être déchiré, Don qui ne pouvait l'aider à mettre au monde leur enfant. À la 5e lampe, la petite fille était née. La maman était si épuisée qu'elle ne regarda même pas le sexe de son bébé. Elle l'enveloppa d'un linge, le plaça près d'elle et s'endormit. L'enfant en vagissant l'éveilla. Marthe le prit dans ses bras pour le faire téter et l'enduisit du beurre dessalé préparé d'avance. « Oh, joie, c'est une fille !» Donas, ce sera le nom du bébé, c'était Sally. Marthe se leva, ralluma le feu, fit chauffer de l'eau. Comme elle était lasse. Par bonheur, elle avait si bien prévu toutes les tâches à accomplir qu'elle lui demandait un minimum d'effort. Donas était très belle. Elle ne paraissait pas se douter le moins du monde de la vie mouvementée, c'est le moins qu'on puisse dire, qu'elle venait de mener. Bonheur indicible. Pouvoir se dire « Je ne suis plus seule, ma fille est avec moi ». Marthe lui parlait. Il y avait 4 mois qu'elle n'avait pas parlé à âme qui vive. Je vous assure qu'elle se rattrapait. C'était tout simplement merveilleux. Marthe, lors d'une petite cérémonie, présenta Donas à tous ses amis. Debout sur le rivage, tenant dans ses bras sa fille dont le bout du nez perçait à peine parmi la fourrure, Marthe prononça de très belles paroles, prières et bénédictions à la fois. Tous ses amis à plumes ou à poils étaient là autour d'elle, surpris de lui voir serrer sur son cœur ce petit animal étrange. Marthe présenta sa fille à toute la nature et à ses libres sujets. Elle lui raconta qu'elle était princesse de ce royaume des neiges et, bien sûr, la plus jolie princesse qui soit. Ce jour-là, aucun des invités ne fut déçu et peut-être se raconta-t-on encore sur les côtes de l'Alaska la beauté de la princesse et la splendeur du festin qui suivit. Peu de temps après, alors que Marthe sortait sa fille au soleil de l'après-midi, toute une volée de mésanges vint se poser sur elle. Jamais la jeune femme n'eut osé rêver chose pareille. Elles étaient toutes deux recouvertes de ces petits corps palpitants, pépiants, vêtus de clair duvet gris, bigarrés, de longues blondes colorées. Elles étaient toutes deux recouvertes de ce petit corps palpitant, pépiant, vêtu de clair duvet gris bigarré de longues bandes colorées. Marthe n'oubliera jamais cela. Mais mon histoire arrive à sa fin. Un jour, des Indiens qui descendaient de leur village situé à 35 km de là et passant sur le rivage pour aller pêcher, découvrirent Marthe et Donas et les emmenèrent. Maintenant, vous demandez-vous, Marthe a-t-elle retrouvé son mari? Eh bien oui. Ils sont maintenant réunis dans un coin de la Grande Amérique, pas encore très vieux sans doute. Voici ce qui était arrivé à Donald. Il avait expédié le cerf et se trouvait sur le chemin du retour quand le moteur du hors-bord était tombé en panne. Un vieil Indien qui passait par là l'avait remorqué, mais la tempête avait éclaté et ils avaient échoué sur l'une des innombrables petites îles qui bordent la côte. Ils avaient pu sauver leurs vivres et de quoi faire du feu. Ensuite, avec les restes des bateaux, ils avaient construit un radeau qui leur permit d'atteindre un endroit abrité où ils purent passer l'hiver. Donald attendit que la glace fût formée sur la mer pour essayer de rejoindre Marthe. Mais le vieil Indien, jugeant l'entreprise impossible, avait brûlé par précaution les chaussures du téméraire. Quand la mer fut libre, ils fabriquèrent une voile pour leur radeau et se firent pousser vers le continent. Marthe, durant ces mois difficiles, avait découvert tant de choses et pour commencer, toutes les ressources cachées en elle-même. Tant de gens s'ennuient en leur propre compagnie. C'est que la vie leur est trop facile. Notre héroïne, au contraire, a dû peupler de toute sa richesse intérieure et le temps et l'espace. Richesse intérieure nourrie de sa foi en Dieu.
1: C'était des histoires inspirantes sur

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1: Il est 4h.
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Et à tous les paralysés que tu rencontreras, qu'ils peuvent se lever. Que je les veux libres comme toi. Peu de temps après, le maître rencontrera l'homme guéri dans le temple. Désirant qu'il ne retombe plus jamais en pareil malheur, il se risque à lui dire « Voici, tu as retrouvé la santé, ne pêche plus. » Toi et moi savons à quoi je fais allusion, de peur qu'il ne t'arrive quelque chose de pire. Que pourrait-il lui arriver de pire si ce n'est de perdre la santé et la liberté de mouvement miraculeusement retrouvée? Celui qui lui a rendu de si précieuses facultés désire qu'il ne les perde plus jamais, qu'il soit définitivement transformé, lui et tous ses semblables. Si cet homme tient réellement à rester en bonne santé, il lui faut obéir au médecin qui l'a guéri. Les siècles ont passé. La piscine est toujours là, mais déserte. Il paraît que, depuis ce sabbat-là, la rumeur a couru dans l'opinion publique que le mouvement sporadique des eaux avait perdu son pouvoir curatif. Mais la source de santé que Jésus a ouverte par sa venue en ce monde continue à jaillir en flot. Elle est à ta disposition, elle est à ma disposition, elle est à notre disposition, quels que soient nos Bethesda personnels. Il semble que la prostration physique de ce paralytique était liée à sa condition spirituelle, parce que Jésus lui dira plus tard, quand il le rencontrera dans le temple, « Voici, tu as recouvert la santé, va et ne pêche plus. » La vie de cet homme, comme celle de beaucoup de malades chroniques dans ce monde, pourrait se résumer à un état permanent d'auto-apitoiement.

victime vaincue par le ressentiment et signe du désespoir. Des millions de gens voudraient, par exemple, échapper aux conséquences du tabagisme, de l'alcoolisme, mais ne sont pas disposés à cesser de fumer, à cesser de boire. Beaucoup désireraient se libérer d'autres addictions, mais ils ne veulent pas s'engager à laisser tomber. Beaucoup souhaiteraient échapper aux terribles conséquences de certaines maladies sexuellement transmissibles, mais sans abandonner leur mode de vie. La tâche du bon berger est de procurer de l'eau fraîche à ses brebis, de les garder et de les conduire aux sources, mais pas de les obliger à boire. C'est ce que fait Jésus, notre bon berger. C'est avec ce type de foi que l'on obtient la guérison spirituelle. Le péché nous a séparés de la vie divine. Nos âmes sont paralysées. Aussi vrai que cet infirme était incapable de marcher, nous sommes incapables de nous-mêmes de mener une vie sainte. Ils sont nombreux, ceux qui sentent leur impuissance et qui soupirent après une vie spirituelle, qui puissent rétablir leur communion avec Dieu. Il faut ordonner de se lever avec la santé et la paix. L'Éternel, notre Sauveur, nous dit, veux-tu retrouver la santé? Alors n'attendons pas d'être guéri pour venir aux pieds du Seigneur. Décidés à le servir, agissons d'après sa parole. Nous recevrons la force nécessaire, quelle que soit la mauvaise habitude, la passion maîtresse qui trop longtemps a dominé notre âme et notre corps. Le Christ peut et il veut nous délivrer. Il nous communique la vie et il peut encore communiquer à celui qui est vraiment captif, enchaîné dans ses faiblesses, dans son malheur et dans son péché. Si aujourd'hui, en plein blocage, nous entendons la voix du

Dans ma soeur paralytique, veux-tu être guéri? Veux-tu être libre? Ne crains pas de répondre quelque chose de semblable à ceci, Seigneur. Tu sais que j'ai besoin de me libérer, mais que je n'y arrive pas par moi-même. Tu sais que parfois, moi aussi, je m'accroche à la cause de mes problèmes. J'ai besoin que tu me libères de mes chaînes, de mes mauvaises habitudes et de mes excuses. Seigneur, donne-moi la force de me mettre à marcher. Seigneur, donne-moi la force de te suivre définitivement dans le chemin du vrai bonheur et de l'authentique liberté. Oui, cher ami, une chose est certaine, c'est que la foi, elle voit l'invisible. Mais la foi nous invite à avancer. La foi croit dans l'incroyable. La foi obtient l'impossible. Alors, ce matin, espère en l'Éternel et il agira. Rappelle-toi une chose, mon ami, le doute est un obstacle. Il ne vient pas de Dieu. La foi voit l'invisible. La foi croit en l'incroyable. La foi obtient l'impossible. 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

Petit clin d'œil à toi qui m'écoutes. Peut-être es-tu tourmenté en ce moment par des pensées qui te poussent à poser des actions contraires à tes valeurs et à celles que Dieu veut. C'est comme si, comme dirait l'apôtre Paul, je ne fais pas le bien que je veux et je fais le mal que je ne veux pas. Peut-être te sens-tu coupable, voire damné par tant de tourments. Je voudrais t'encourager par ce verset biblique de 1 Corinthiens 10, verset 13, qui dit « Dieu qui est fidèle ne permettra pas que tu sois tenté au-delà de tes forces, mais avec la tentation, il préparera aussi le moyen d'en sortir afin que tu puisses la supporter. Alors, ne laisse pas une tentation t'amoindrir. Sois assuré que Dieu t'a d'ores et déjà donné la ressource, qu'elle soit en toi ou autour de toi, pour y faire face et rebondir. » Ne t'avoue pas vaincu, mais rebondis, tu peux y faire face. J'aurai plaisir à te retrouver pour un autre clin d'œil. D'ici là, prends soin de toi.

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0: 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Il est 5h. 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
2: Alors, prends ma main et suis-moi. Lorsque tu dis Père, à tes pieds me voici, tu lui dis aussi Père, je suis décidé. Ce n'est pas juste une position, c'est une ferme décision. Je suis décidé à t'obéir. Je suis décidé à ne plus reculer. Je suis décidé à aller jusqu'au bout. Tu ne dis pas je vais essayer. Tu dis je suis décidé. Mon ami, prendre une décision, c'est faire un choix net et définitif entre plusieurs options, après avoir mûrement réfléchi. Dire « Père, à tes pieds, me voici », ça veut dire « Je suis là, je suis prêt à agir, à répondre à ton appel. Me voici », c'est aussi dire « Fais de moi ce que tu veux, je ne veux plus te résister, je me soumets, je m'abandonne ». C'est adopter la position de Marie, assise aux pieds de Jésus, s'approcher pour écouter les enseignements du Maître et non faire comme Marthe, sa sœur qui perdait du temps à des choses sans importance. Marthe était occupée à s'agiter pour Jésus, tandis que Marie était occupée à écouter Jésus. Jésus ne veut pas d'abord ton activité, il veut ton attention. C'est au pied de Jésus qu'on apprend à le connaître, pour ensuite pouvoir lui prendre la main en toute confiance. Dire « je suis décidé », c'est être disposé, motivé, être prêt à faire une action. C'est dire comme Esaïe « me voici, envoie-moi ». C'est alors que Jésus te dit « prends ma main et suis-moi ». Tu entres donc à son école, il devient ton enseignant. Si Jésus est ton enseignant, tu es bien entendu l'élève. Tu commences alors une formation qui n'aboutit pas à un diplôme, mais à la vie éternelle. Lorsque Jésus te dit « prends ma main », il t'appelle à lui faire confiance. Il te redonne l'espoir, il t'assure sa protection. Il te propose son aide et il te donne une assurance. Comme le dit Alain Crozier, tendre la main vers l'autre, c'est lui redonner l'espoir. La chance, la vie, c'est ce que Jésus fait pour toi. Dis-moi, mon ami, vas-tu mettre ta main dans la main de quelqu'un que tu ne connais pas? Qu'a fait Zachée? Ne s'est-il pas donné les moyens pour voir qui était ce Jésus dont tout le monde parlait? Il va jusqu'à monter dans un sycomore

qui l'entouraient, même si aux yeux des uns et des autres, il paraissait être fou, Zachée désirait voir qui était Jésus. Zachée s'en fichait du regard des autres. Les dires des uns et des autres n'étaient pas un obstacle pour lui. Mon ami, c'est ça la vraie soif de Jésus. Zachée avait taire les critiques pour entendre Jésus l'appeler par son nom. Alors que Zachée cherche à voir Jésus, Jésus fait plus que cela. Il se fait connaître à Zachée. Lorsque Jésus arrive auprès de ce sycomore, il lève les yeux et dit, « Zachée, hâte-toi de descendre, car il faut que je demeure aujourd'hui dans ta maison. » Mon ami, quel bonheur, quelle grâce. C'était comme si une porte s'ouvrait devant Zachée. Zachée se hâta de descendre et reçut Jésus avec joie. Voyant cela, tous murmuraient et disaient « Il est allé chez un homme pécheur. » Même quand tous le traitèrent de pécheur, Zachée ne se laissa point troubler par leurs paroles méprisantes. Il n'a écouté qu'une seule voix, celle de Jésus qui l'appelait. Se tenant devant le Seigneur, il dit « Seigneur, je donne aux pauvres la moitié de mes biens. Et si j'ai fait tort de quelque chose à quelqu'un, je lui rends le quadruple. » Jésus lui dit, « Le salut est entré aujourd'hui dans ta maison, parce que celui-ci est aussi un fils d'Abraham. Car le Fils de l'homme est venu chercher et sauver ceux qui étaient perdus. » Mon ami, Jésus n'est pas monté dans l'arbre à la rencontre de Zachée, mais il ordonna Zachée de descendre. Nous devons donc nous débarrasser de notre moi, de nos préjugés, de toute forme d'orgueil et nous humilier aux pieds de Jésus. Face à Jésus, Zachée a tout de suite reconnu qu'il n'était pas un homme parfait. Il est prêt à changer d'attitude. Descendre, mon ami, c'est s'humilier. Et c'est à ce moment seulement que Jésus peut entrer chez nous. Mon ami, lorsque Jésus te dit « Prends ma main et suis-moi », pour le suivre, tu dois entrer par une porte. Et cette porte, c'est Jésus lui-même. Il a dit dans Jean, chapitre 10, verset 9, « Je suis la porte. Si quelqu'un entre par moi, il sera sauvé. Il entrera et sortira et trouvera des pâturages. » Il dit encore dans Matthieu, chapitre 7, verset 13 à 14, « Entrez par la porte étroite. » Car large est la porte, spacieux est le chemin qui mène à la perdition. Il y en a beaucoup qui entrent par là, mais étroite est la porte, resserré le chemin qui mène à la vie. Il y en a peu qui les trouvent. Attention, mon ami, lorsque Jésus t'invite à prendre sa main, ce n'est pas simplement un acte physique. C'est une invitation à le laisser prendre le contrôle de ta vie. C'est accepter de te laisser guider par lui. Alors ce matin, vas-tu mettre ta main dans la sienne? Ce choix t'appartient. Tu peux accepter la main que Jésus te tend ou l'ignorer. Dieu t'a créé libre de choisir. Si tu veux mettre ta main dans la main de Jésus et le suivre par le chemin que lui-même a tracé, n'oublie pas une chose, c'est que nul ne vient à Jésus si ce n'est le Père même qui l'attire. Comme Zachée, ne t'arrête pas aux dires et aux commentaires des uns et des autres, à leur regard méprisant. Mais laisse Jésus entrer dans ton cœur, car comme pour Zachée, il veut demeurer dans ta maison. Mon ami, chacun son chemin, chacun son destin. Sauve-toi pour ta vie. Saisis la main que Jésus te tend, car les jours s'annoncent mauvais. Suivre Jésus, c'est quoi? Suivre Jésus, ce n'est pas tout simplement appartenir à une dénomination quelconque, à un mouvement, suivre une certaine philosophie, suivre un groupe d'individus sans même savoir pourquoi ni où tu vas. Suivre Jésus, c'est déjà prendre conscience que tu n'es pas né par hasard et que tu as une racine. En quoi es-tu enraciné? D'où puises-tu l'eau qui te permet de rester en vie? Suivre Jésus, ce n'est pas suivre une religion, un rite, un rituel. C'est beaucoup plus que cela. C'est revenir à l'essentiel. C'est reconsidérer tes voies, analyser le pourquoi et le comment et faire le bon calcul. Suivre Jésus, c'est pouvoir poser cette question à Jésus. Seigneur, qui suis-je?
et accepter la réponse qu'il te donne, pas la réponse que tu veux entendre. Savoir aussi lui demander, mais qui es-tu, Jésus? Simon Pierre avait demandé, Seigneur, où vas-tu? Philippe lui avait demandé, Seigneur, montre-nous le Père. Suivre Jésus, c'est tisser une relation avec lui, cheminer en étroite collaboration avec lui. Ne te contente pas seulement de voir Jésus passer à travers quelques événements où tu l'as vu agir dans ta vie. Il ne veut pas être le Dieu de souvenirs, il veut être le Dieu de ton quotidien. Prendre la main de quelqu'un, c'est accepter son aide, c'est s'associer à cette personne, s'accorder, marcher dans la même direction. C'est donc cela avec Jésus. Prendre sa main, ce n'est pas juste le toucher du bout des doigts, c'est lâcher ce que l'on tenait avant et dire, Jésus, je saisis cette main que tu me tends, car je ne veux plus marcher seul. Prendre la main de Jésus, ce n'est pas sans condition. C'est accepter une règle de vie. Jésus lui-même a déclaré, si quelqu'un veut venir après moi, qu'il renonce à lui-même, qu'il se charge chaque jour de sa croix et qu'il me suive. Luc chapitre 9, verset 23. On ne peut pas prendre sa main tout en gardant les mains pleines de notre ancienne vie. Mon ami, lorsque Jésus te dit « Prends ma main, suis-moi », il te fait entrer dans le plan que le Père a pour toi. Un plan béni, un plan parfait. Il te conduit vers un avenir meilleur. Jérémie 29, verset 11 déclare « Car je connais les projets que j'ai formés sur vous, dit l'Éternel. Projets de paix et non de malheur, afin de vous donner un avenir et de l'espérance. » Mon ami, es-tu prêt à saisir cette main que Jésus te tend? Si oui, sache qu'il a promis d'être avec toi tous les jours jusqu'à la fin du monde. Il est écrit dans le livre de Matthieu, chapitre 28, verset 20, « Et voici, je suis avec vous tous les jours jusqu'à la fin du monde. » Marchons donc main dans la main en gardant nos mains dans la main de Jésus. Ne brisons pas cette chaîne d'amitié qui nous lie à notre Père du ciel, l'Éternel des armées. Le Dieu d'Abraham, le Dieu d'Isaac, le Dieu de Jacob. Oui, aujourd'hui, Jésus te dit, alors, prends ma main et suis-moi.

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1: Prions ensemble. Dieu d'Abraham, Dieu d'Isaac, Dieu de Jacob, nous saisissons la main que Jésus nous tend. Aide-nous à garder nos mains dans sa main. Par ton esprit, rends-nous capables de le suivre sur le chemin qu'il a tracé devant nous. Accorde-nous une foi ferme et un esprit toujours bien disposé à faire ce qui est droit et juste à tes yeux. Rends-nous dociles à ta voix. Que ton Saint-Esprit nous instruise en ce jour. Au nom de Jésus, nous t'avons prié. Et pour que ton nom seul, Père, soit

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2: Ton Dieu ordonne que tu sois puissant. Rejette donc la peur. Je te souhaite bon courage, mon ami, sur les routes de la vie. Au plaisir de se retrouver demain, si Dieu le veut, sur la même fréquence, 91.6.
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1: Bonjour chers auditeurs, Ingrid Janville, je soutiens Espérance FM.

0: Bienvenue, chers amis, dans votre émission Autrement dit. C'est un plaisir de vous retrouver, ce en compagnie de Naïs et de Jean-Philippe. Bienvenue à vous deux.
1: Merci.
0: Merci. Nous allons pouvoir continuer cette étude autour des livres de Corinthe, Corinthiens précisément, avec Paul d'ailleurs, l'apôtre qui a écrit ces ouvrages. Et particulièrement, je vous invite à prendre connaissance des chapitres 8 et 9 pour suivre le fil de l'étude, parce qu'il sera question, bien sûr, non seulement de mission, mais aussi de la gestion financière, voire même du don que cela demande. Et pour tout de suite parler un peu du fond du thème en entrée de matière, est-ce que vous pensez que ça va ensemble, la mission que Christ nous demande d'aller faire des nations des disciples et autres, et puis cette gestion financière qui sous-tend cela?

0: Est-ce que pour ceux qui nous regardent, c'est des choses qui se mélangent? Ou est-ce que c'est pas de l'huile et de l'eau?
1: Alors, d'un point de vue purement humain et je veux dire de la manière de gérer, on dit que le nerf de la guerre, c'est l'argent. En matière religieuse, je n'irai pas jusqu'à affirmer la même chose, mais il est vrai que la gestion des finances, mais pas pour en faire n'importe quoi, on va développer cela dans l'étude, mais il est vrai que la gestion des finances, aussi bien individuelle, collective au niveau de l'Église, c'est quelque chose d'important afin de mener à bien la mission, pas seulement pour avoir de belles églises ou de belles cathédrales comme ça a pu se faire dans le passé ou que ça peut encore se faire, mais pour l'œuvre que Christ a donné, c'est-à-dire que vous aurez toujours des pauvres au milieu de vous afin de...
0: Alors, j'entends Jean-Philippe Ménaïs, est-ce que on peut dire qu'il y a un certain revers de la médaille en quelque part quand on voit cet appel des fois au don avec une théologie autour de la prospérité, donnez, donnez, vous recevrez, c'est comme si la main qui donne reçoit, est-ce que derrière ça ne cache pas un raisonnement qui peut être insidieux?
2: Oui, ça peut être insidieux si on ne se replace pas dans le contexte en fait. Là, Paul, dans les chapitres 8, de Corinthiens chapitre 8 et 9, Paul est en train de faire des collectes pour les parents pauvres, les gens pauvres de Jérusalem. Donc, il va au sein de la communauté de Corinthe, ça c'est très bien. Mais comme tu le disais aussi, il peut y avoir cet évangile de prospérité. Donc, l'argent est en sorte, si on est béni. Si on ne l'a pas, on n'est pas béni. Alors que dans cette église, Paul va très très bien, à mon avis, mettre le doigt sur quelque chose de fondamental. La manière dont j'ai reçu, c'est cette manière dont je vais donner. D'accord. Et l'argent fait partie de ce que j'ai reçu et comment je vais pouvoir faire circuler tout cela.
0: Eh bien, nous allons voir cela plus en détail, d'ailleurs, au cœur du texte. Alors, nous voici d'ailleurs, comme je vous l'ai indiqué, dans le livre de 2 Corinthiens, précisément au chapitre 8, et d'ailleurs par rapport à cet appel au don dont tu faisais mention, Naïs, et dont tu as évoqué également, Jean-Philippe, c'est vrai que Paul s'appuie sur des expériences de d'autres communautés pour inciter justement les Corinthes à pouvoir donner. Il parle même d'une communauté, me semble-t-il, qui est plus pauvre que même, et que cette communauté, bien qu'elle soit pauvre, donne. Alors, quel message il veut faire passer dessus par rapport à cela?
1: Déjà, il faut resituer un petit peu le contexte. Ces dons, c'est pour les membres de Jérusalem. C'est pour l'église de Jérusalem.
0: Qu'est-ce qui s'est passé à Jérusalem?
1: Alors, il y a, comme l'avait prédit le prophète Abagus ou dans le livre des Actes, il y a une grande famine qui touche un peu toute la terre, mais particulièrement les membres de l'église de Jérusalem sont impactés, puisque eux, au début du christianisme, dans le livre des Actes aussi, on voit qu'ils font beaucoup de dons. Et vendant, le texte nous dit, vendant tout ce qu'ils possédaient et mettant tout en commun. Donc là aussi, il y a peut-être déjà une première leçon à prendre. Effectivement, Christ arrive bientôt, c'est ce que nous croyons et c'est ce que nous affirmons, etc. Et c'est ce que eux aussi croyaient, mais il y a une prudence entre Christ arrive bientôt, je n'investis pas, je ne fais rien, etc. Puisque Christ arrive bientôt, et la sagesse et la bonne gestion chrétienne. Et eux, visiblement, ils n'ont pas bien géré. Donc, ils se retrouvent en grande difficulté financière parce qu'il y a une grande famine et parce que ils se sont mis dans des conditions. Ils ont fait de grandes libéralités et Paul veut que toutes ces communautés, Corinthe, etc., qui ont eux reçu la parole de la part des gens des Juifs de Jérusalem, puissent montrer que à leur tour, eh bien, ils sont en mesure, par l'amour, parce qu'ils ont été transformés par l'esprit, eh bien, de faire ses libéralités, de faire ses dons, de faire d'aider en retour ceux qui leur ont permis de connaître le Christ.
0: En l'occurrence, c'est la communauté de Macédoine, c'est cela ? Il précise que
2: c'est Macédoine qui, au chapitre 8, verset 1er, nous faisons connaître, frères, la grâce de Dieu qui s'est manifestée dans les églises de Macédoine au milieu de beaucoup de tribulations. Ils ont été éprouvés. Leur joie débordante et leur pauvreté profonde ont produit avec abondance de riches libéralités de leur part. Donc Paul va bien cadrer, il va dire, ils ne sont pas plus riches que d'autres. Ce n'est pas de leur superflu qu'ils vont pouvoir donner pour participer à cette œuvre. Ils vont donner ce qu'ils semblent ne pas avoir, parce qu'ils sont pauvres. Mais Paul, en contrepartie, va bien placer, et au chapitre 8, verset 9, il va leur dire de quoi ils étaient riches. Ils sont en réalité riches, il dit, car vous connaissez la grâce de notre Seigneur Jésus-Christ. Donc Paul parle d'un postulat, comme ils connaissent la grâce de Dieu, la grâce de notre Seigneur Jésus-Christ.
3: Ah, mais comment définir grâce? C'est-à-dire, parce que ça peut être un peu flou pour ceux qui nous suivent, ils sont riches de la grâce. Qu'est-ce qu'il a voulu dire par là?
2: Alors, quand il dit de la grâce du Seigneur Jésus-Christ, il se dit, en fait, et c'est bien précisé, Dieu va donner Jésus, Jésus va se donner lui-même, et en retour, il me demande de donner également. D'accord? Cette grâce, une grâce qui dit que ce que je suis, le pécheur que j'ai été, a reçu, Dieu n'en a pas tenu compte, Dieu nous a graciés, Dieu est passé au-dessus de tout ce que j'étais pour pouvoir m'enrichir de ce qu'on peut appeler la pauvreté, cette pauvreté émotionnelle, cette pauvreté intellectuelle, cette pauvreté communautaire, spirituelle. Donc, et Paul va dire, voilà, ils sont pauvres matériellement, c'est vrai, mais ils sont riches parce qu'ils ont reçu le don de Dieu qui est Jésus. Ce fils qui meurt pour que tout le monde puisse, pour que tous puissent avoir cette richesse qui, pour vous, s'est fait pauvre de riche qu'il était. Démontrant également que Jésus a été riche, mais qu'il va se faire pauvre. Mais, alors je continue en disant, afin que par sa pauvreté vous serez enrichis. C'est paradoxal, pas vrai?
3: C'est ça, ça mérite. Donc on peut, en même temps, ceux qui nous occupent peuvent dire oui, est-ce que ils le font parce que comme Christ a laissé, on va dire, ce qu'il était pour devenir humain et abandonner sa nature, sa stature et autres, pas forcément sa nature, mais sa stature pour devenir humain. Est-ce qu'en quelque part, on est dans une relation où je le fais parce que Dieu a donné? Est-ce que on est dans une dynamique de culpabilité ou pas si je le fais pas?
1: Alors je suis d'accord avec la première partie. Et puis jusqu'à ce que tu dises culpabilité. Donc oui, on le fait parce que effectivement on a eu un exemple, l'exemple de que Naïs l'a très bien cité le texte, c'est-à-dire que Dieu s'est fait Jésus s'est fait pauvre de riche qu'il était, etc. Donc là c'est l'exemple, mais pas par culpabilité, parce que effectivement je comprends que ça, et ça c'est la grâce, le fait qu'il était riche, qu'il était n'ayant pas regardé comme une proie à enlever de partir de Dieu et de se faire homme, eh bien moi ça c'est une grâce, je le méritais pas ça. Nous ne le méritions pas. Et moi, bah du coup, je comprends que, et c'est ce que vont faire les Macédoniens et les gens de l'Aï, c'est-à-dire la région de Corinthe, c'est-à-dire que bah, nous aussi on comprend que c'est par grâce. C'est par grâce qu'on a reçu la parole, c'est par grâce qu'on a reçu le Seigneur, c'est par grâce qu'on a reçu le salut de Jésus et en Jésus. Donc nous aussi, on reste pas insensible. Ce n'est plus je crois, et puis c'est bien, j'ai des convictions, j'ai des dogmes, j'ai des choses, mais je mets en pratique ce que j'ai reçu, cet amour, cette grâce, ces dons. Alors quand je parle de dons, je parle pas forcément pécunier, hein, voilà, hein, je parle, Naïs a parlé de en développement fait, là, mental, etc. C'est j'ai ça. Reçu tout ça, donc je partage.
3: Ce que vous êtes en train de dire, c'est qu'ils voient qu'il y a une personne plus grande qu'eux-mêmes, et qu'ils se soumettent à cette personne qui pourvoit généralement à tout. Donc
1: voilà.
3: Qu'est-ce que leur bien face à cette personne? Mais j'aimerais aller plus loin par rapport au verset 2 Corinthiens 9, verset 7, où il est référence de comment on donne également. Alors, est-ce qu'il y a une manière de donner ou est-ce que tout don, eh bien, sont de même nature, j'ai envie de dire.
1: Alors, Naïs, tu permets ?
2: Oui.
1: Je dirais

0: Il y a un exemple biblique qu'on trouve dans le livre des Actes. C'est ce fameux couple qui, parce qu'ils voient que tout le monde donne, ils vendent un champ, et puis ils viennent aussi donner en public, comme tout le monde. Et puis finalement...
1: Si on a la référence, je suis preneuse au cœur du texte.
2: Saphira et Anania.
0: C'est Saphira et Anania. On va chercher la référence. Et qui se retrouvent à partir tous deux morts. Parce qu'en fait, ils ont menti. Alors, on peut se dire, oh, c'est difficile quand même comme texte à comprendre. Mais c'est pour répondre à ta question. On va pas faire une analyse de l'histoire de Saphira et Anania, mais malgré tout, c'est important de comprendre qu'il faut que je donne de bon cœur. C'est pas pour faire pour apparaître, ce n'est pas non plus pour, et je pourrais juste prendre un autre exemple, c'est Jésus avec ces gens qui mettaient l'eau bol, faisaient des grandes choses, et puis cette petite dame toute pauvre qui n'avait qu'une petite piécette et qui est venue donner, et Jésus va appeler ses disciples et dire regardez, et ben elle au top, les autres là c'est du m'as-tu vu, mais elle, ça c'était pour sa nourriture, c'était pour ses vêtements, c'était pour sa facture EDF. Bon, il y en avait pas à l'époque, mais voilà.
1: Donc au sens, c'est pas le don qui compte en fait.
0: Non.
1: C'est vraiment le cœur.
0: Voilà.
1: L'expression du cœur.
2: Oui, Naïs, tu veux rajouter. Ce que je voulais rajouter en fait, c'est que la Bible nous précise au verset 5, avant qu'on y arrive, au 9, hein,
1: et non seulement. De quel chapitre ?
2: 8. 8, au verset 5. Et non seulement ils ont contribué comme nous l'espérions, mais ils se sont d'abord donner eux-mêmes au Seigneur. Voilà le point central, le départ de tout. C'est en se donnant, en recevant cette grâce, en recevant ce que Jésus a fait, on se donne soi-même au Seigneur et à partir de ce moment-là, ça devient le moteur du don. On comprend ce que Dieu a fait pour moi et en retour, je donne aux autres. Mais de manière plus pragmatique, si je suis trésorière aujourd'hui, que tu m'amènes ton argent sans une bonne motivation, dis-toi que ce sera la même somme. 20 euros avec bonne motivation ou 20 euros sans bonne motivation, ce sera la même somme.
1: Que tu reçois.
2: Que je recevrai et que je vais comptabiliser de manière mathématique et matérielle.
1: Est-ce qu'au niveau justement de Dieu, il perçoit ça de la même manière?
2: Voilà.
3: C'est où? Ça va pas être perçu parce que le fait d'avoir reçu de Dieu va me pousser à donner, mais ça va être plus que de donner. Ce sera une consécration. Et de la manière dont je vais donner va déterminer ma vie spirituelle, hein, ma foi aussi.
1: Ou c'est le contraire, peut-être la foi qui détermine le don.
3: La foi détermine le don, mais le don va déterminer ma foi. Bah, c'est inversement. Parce que je peux donner en me disant j'achète. Dieu, il a dit de faire de l'obol, on y va, on le fait, et puis on va avoir une forme de récompense derrière. Ce n'est pas la bonne motivation. Mais de me dire que Dieu m'a aimé à ce point-là, qu'il a donné son fils, ça me pousse à donner pour que d'autres puissent récupérer et que ce don ne reste pas. Parce que des fois, on nous donne et c'est stérile.
2: Complètement stérile, ça représente une somme parce que ça ne transforme pas. Mais le don va faire en sorte que ma consécration va vouloir donner et je peux donner de manière spontanée. Mm-hmm. C'est-à-dire que ça passe dans ma tête émotionnellement.
1: Mais quel lien ils font avec cette reconnaissance? Parce que Paul parle de reconnaissance à Dieu dans le chapitre 9. Quel est le lien justement du don et du fait que Dieu reconnaisse le don?
0: Déjà pour revenir, la référence est Acte 5, hein, Ananias et Saphira.
2: Oui.
0: Hein, acte chapitre 5 à partir du verset 1 et puis on décline. Pour revenir à ta question, en fait, quel est le lien? C'est que le texte biblique nous dit que à Dieu la terre et tout ce qu'elle renferme. Mm-hmm. Dieu est propriétaire de tout. Les terres rares que le président des États-Unis et tous les autres présidents et entrepreneurs cherchent, l'or, le cobalt, enfin le pétrole, tout ça, ça appartient à Dieu. Mais également le souffle de vie, et également l'air qu'on respire, même si il peut être pollué, etc., parce que c'est nous qui le polluons, mais tout ça, tout appartient à Dieu. Ce que je suis en train de faire là, de sembler réfléchir, sembler, ça appartient à Dieu, ça vient de Dieu. Et quand je fais des libéralités, quand je partage tout ça, eh bien je fais comme Dieu. En fait, Dieu

0: il m'utilise pour que d'autres puissent bénéficier. Pas seulement, on ne parle pas seulement d'argent, mais si quelqu'un est...
1: C'est la prochaine question, est-ce que c'est l'argent d'ailleurs ?
0: Si quelqu'un est dans la peine, si quelqu'un est dans l'affliction, et que je viens, je lui passe, parce que je le connais, la main autour de l'épaule, ou que je lui donne un sourire, ou une bonne parole, ou bien je l'aide à porter ce fardeau qui lui est difficile, etc. C'est aussi un don, c'est aussi, ça fait partie de ce que Dieu fait pour moi et qu'il m'appelle à faire pour les autres. Et quand je partage la connaissance que j'ai de l'amour de Dieu, du salut en Jésus, c'est pas pour avoir, allez, un membre de plus, ouais, on a un baptisé de plus, et cette année nous aurons eu 10 baptisés, etc. C'est pas ça. C'est parce que, eh bien, j'ai la joie de connaître Dieu et que je partage. Tout ça, ça fait partie en fait de ce qu'on appelle la gestion chrétienne de la vie, que malheureusement dans nos communautés, on réduit trop souvent à la dîme et aux offrandes. Et basta.
1: Merci Jean-Philippe. Et d'ailleurs, ça va permettre de regarder plus précisément les clés pratiques pour nous dans nos vies aujourd'hui. Alors Naïs, en lien avec ce que Jean-Philippe vient de nous exposer dans la première partie, où il dit que cette dynamique du don ne se cantonne pas seulement à ce qui est pécunier, à ce qui est financier, mais est bien plus large. Alors, quelle résonance dans notre vie ? Parce que tu parlais aussi de la foi qu'il y a derrière. Alors, comment dans notre vie tout cela se matérialise réellement ? Quand tu annonces cette étude, tu parles bien de la gestion, l'économat et de la mission, en fait. Il y a cette notion de mission derrière. Donc, Christ s'est donné pour moi, ça je l'ai compris. Comment moi, j'y adhère ? Est-ce que moi, à ce moment-là, je me donne à Christ de manière pleinement ? Et comment ce que j'ai reçu, moi, peut être disponible pour Dieu et pour les autres, entrant dans cette mission qui me permet de le faire ? Donc, mes talents vont y participer. Ma disponibilité va y participer. Les dons pécuniers vont y participer. Bien que Jean-Philippe ait dit au départ, colonel de la guerre, c'est l'argent.
2: Enfin, j'ai bien dit que c'est dans le monde.
1: C'est dans le monde. Ce qui montre qu'en fait, tout ce que... Puisque Jésus ne va pas donner de l'argent pour moi, il va donner sa vie. Donc, ça ne se résume pas à cela. Et quand je comprends cela, je ne garde pas tout ce que Dieu fait pour moi et mes bénédictions pour moi. Je les fais circuler également autour de moi, donnant aux autres.
3: Alors, c'est vrai que par rapport à l'étude qu'on a abordée et cette première partie, il y a peut-être ceux qui nous écoutent et puis qui ne voient pas qu'est-ce qu'ils peuvent donner. Alors, c'est bien d'avoir élargi et de n'avoir pas cantonné à l'aspect pécunier, mais j'aimerais quand même que l'on puisse aborder ce point par rapport à l'appel à la dîme et aux offrandes de manière régulière dans les communautés et autres. Imaginons une famille qui a un budget très contraint, avec l'inflation, les prix qui augmentent, l'essence qui augmente, le repas, tout ce qui s'ensuit, hein, et qui n'arrive pas à faire face à cela. Est-ce que, j'ai envie de dire, cet appel au don s'adresse aussi à cette famille, mais je fais exprès de dire de manière pécuniaire.
0: Alors, ça s'adresse à tous ceux qui veulent s'engager dans une démarche de foi avec Dieu, y compris cette famille. J'ai repris l'exemple dans biblique, hein, quand Jésus regarde cette pauvre dame qui donne cette petite pièce qui en fait était tout ce qu'elle avait. Alors, loin de moi de faire la leçon à qui que ce soit, parce que c'est au pied du mur qu'on voit bien le mur.
1: Et qu'on va l'ouvrir.
0: Surtout qu'on voit bien le mur. D'accord ? Chacun. Mais dans ma progression, dans ma démarche de relation avec Dieu, peut-être qu'au départ, à 10%, déjà je touche même pas le SMIC, peut-être, etc. 10%, c'est beaucoup, je vais donner que ça. C'est pas à Jean-Philippe, c'est pas à Florence, c'est pas à Naïs, c'est pas à la trésorière d'église ou au pasteur. C'est la personne dans sa relation avec Dieu. C'est pour ça que Paul dit donnez avec joie de votre cœur. D'accord ? Alors, Alors bien sûr que...
1: Donc si c'est avec un cœur contrit et autre, vaut mieux ne pas donner. Donne quand même.
0: Oui.
1: Non, mais c'est ce que l'on entend.
0: Oui,
1: mais en termes de poids.
0: En quelque part, j'irais jusqu'à dire oui. Ouais. Parce que Dieu ne... Dans le texte biblique, on trouve « Je vomis vos offrandes, vos holocaustes, vos etc. » Pourquoi ? Parce que pourtant c'est Dieu qui a demandé ces holocaustes et toutes ces choses. Ça c'est dans l'Ancien Testament. J'ai pas la référence en tête. Mais parce que en fait, il préfère que l'on donne. Alors bien sûr, il y a un plan biblique. Loin de moi de dire de ne pas suivre le plan institué par Dieu dans la Bible. C'est pas ça que je dis. Mais je dis qu'il faut. C'est peut-être, il y a une progression, peut-être que toi t'es déjà loin devant, tu donnes peut-être ta dîme, plus en offrande deux fois la dîme, j'en sais rien, peut-être que t'en es là, et peut-être que moi, eh ben, dans ma relation avec Dieu, j'en suis pas encore jusque là, j'en suis peut-être à donner déjà un peu d'offrande, et puis ce que je peux, malheureusement, dans nos communautés quelquefois, nous culpabilisons un peu les gens, par des discours, le plan de Dieu c'est ça, et si on ne le fait pas, c'est qu'on n'a pas la foi, etc. C'est vrai que c'est le plan de Dieu, c'est vrai que c'est biblique, mais il nous faut aussi comprendre que chacun chemine à son rythme.
1: Alors, par rapport à ce que tu dis et ce que vous dites, en fait, depuis le début, c'est que dans la loi de Dieu, on entend bien que, d'accord, il y a le don, mais il y a le fait de recevoir. En fait, c'est vraiment un échange qu'il y a. Donc, ça... C'est inscrit pleinement dans la démarche de foi et de croissance spirituelle de chacun. C'est pour ça qu'on dit qu'on peut pas se comparer, et tu le mentionnes, avec une tierce personne. Mais alors, en gros, qu'est-ce qui est essentiel aux yeux de Dieu et que Paul a voulu démontrer dans cette étude par rapport à la mission première ?
4: Alors, si je veux rebondir, je dirais que Jean-Philippe l'a dit, qu'il y a une progression et un apprentissage qui vient de Dieu. Quand j'ouvre ce livre en particulier, c'est la parole de Dieu. Il a dit de le faire. Et des fois, ma foi, qui en progression, en construction, ne saurait le supporter pour l'avoir vécu. Donc au départ, on fait un don mécanique jusqu'à ce qu'on comprenne que cette grâce répandue sur moi m'emmène à une forme de liberté. Dieu ne contraint personne. Et quand je donne à ce moment-là, c'est pleinement consenti, réfléchi, pesé. Parce que même dans cette étude, il est dit que certains vont donner spontanément, d'autres vont réfléchir et pour mettre avec fidélité, préparer les choses de manière convenable. C'est pas samedi matin ou dimanche matin que je mets dans le sac. Je me suis préparée à cette rencontre.
1: Donc quand on donne, quel que soit ce que l'on donne, on donne avec une intention derrière et non mécaniquement. C'est ça.
0: Et Paul, dans 2 Corinthiens 9, verset 7, c'est le texte qui nous sert de base, il termine sans tristesse ni contrainte, car Dieu aime celui qui donne avec joie. Et au début, exactement ce que dit Naïs, que chacun donne comme il l'a résolu en son cœur. Et c'est ce que tu disais, non pas, eh ben, nous allons passer pour les dîmes et les offrandes. Ah tiens, en fait, qu'est-ce que j'ai dans ma poche ? Voilà, je prévois. Bon, je prévois en fonction de où je suis.
1: Et pour aller plus largement dans le droit fil de ce que tu disais en amont, cela se cantonne pas seulement à l'aspect au côté financier. Donc non. Quel que soit ce que l'on fait, c'est de le faire avec intention derrière, mais une intention qui relie à quelle mission. Et ce sera à la fin de cette étude, si vous pouvez rappeler cela. Parce que pourquoi Paul fait cet appel aux Corinthes, pourquoi il envoie ses lettres aux Corinthiens pour aider d'autres communautés? Qu'est-ce qu'il y a derrière? Ou quel est l'appel qu'il nous lance aujourd'hui par rapport tant aux dynamiques de dons, que ce soit financier ou non financier?
4: Il rappelle en fait comme Jean-Philippe l'a dit, la terre appartient à Dieu. Les hommes également appartiennent à Dieu, quel que soit l'endroit d'où tu viens, quelle que soit ta religion, quel que soit ce que tu professes, tout s'appartient. Et dans une mutualisation des moyens, ça permet de servir l'autre, de nourrir l'autre, de dire que qu'il y a du bienfait et que Dieu donne des dons pour que les autres puissent en profiter. Il y a cette... Parce que là, on avait des Juifs à Jérusalem, à Corinthiens. Quand on connaît la ville de Corinthe et comment elle est construite, on sait très bien...

0: Bien que là, ce sont des philosophes, des païens, et c'est les quelques rares qui sont inscrits dans l'Église, et les problèmes auxquels ils sont confrontés. Donc il faut, pour se soutenir mutuellement, et que nous faisons partie, en fait, du même lot, du même amour que Dieu professe, cette même grâce qui a été répandue. Et quand je tends la main à Jean-Philippe, ou quand je te tends la main, je l'ai tendue à Dieu, et j'ai fait circuler le don.
1: Et demain, peut-être, c'est le contraire qui se fera.
2: C'est exactement ce qui s'est passé. Jérusalem a permis que la parole soit répandue en aidant Pierre dans ses voyages, en aidant les uns et les autres, etc. Et puis, quand Jérusalem s'est trouvé dans les difficultés, eh bien...
1: Ah, c'est bien, j'avais dit la dernière, mais ça suscite une dernière question, parce qu'on peut dire, mine de rien, que je ne donne pas, parce qu'il faut d'abord regarder chez soi, remplir d'abord ses plaques avant de pouvoir donner ailleurs, voilà, ou être rempli du don avant de pouvoir distribuer. Mais ce que tu es en train de dire, c'est que pas forcément c'est pouvoir être dans une dynamique de don, même si chez moi ce n'est pas rempli, c'est ça?
2: Eh ben, c'est en tout cas une bonne gestion voudrait que je donne et également je puisse faire provision, puisque s'ils avaient un peu fait une bonne gestion chrétienne de la vie, ils auraient peut-être pas eu ces difficultés. Mais c'est aussi peut-être une volonté de Dieu de pouvoir permettre également aux autres de faire cette réciprocité, et de même de faire grandir toutes ces communautés de foi, et de Macédoine et de Corinthe et de Jérusalem et de partout.
0: Alors, je termine juste sur un texte. 8, verset 15. Selon ce qu'il est écrit, celui qui avait ramassé beaucoup n'avait rien de trop, et celui qui avait ramassé peu ne manquait de rien. En fait, on voit comment Dieu va travailler dans l'équilibre pour que tout le monde puisse recevoir ce dont il a besoin, en fait. Et il dit, après avoir donné, que vous restiez encore riches. Ça veut dire que le pot d'huile ne se vide jamais avec Dieu, mais on ne le fait pas pour le pot d'huile, on le fait parce qu'on connaît celui qui est maître du pot d'huile.
1: Merci Laïse, merci Jean-Philippe et merci à vous d'avoir été des nôtres. Nous vous donnons rendez-vous un prochain numéro d'Autrement dit. N'hésitez pas à partager cette émission, elle fera certainement du bien à d'autres, et d'ici là, prenez bien soin de vous.

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1: 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Il est 6h. Bonne matinée. 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

0: Sur la route, cette fois, un choc entre deux voitures a fait 5 victimes hier à Trinité. 4 personnes ont été prises en charge en urgence absolue. 3 d'entre elles ont dû être héliportées vers les urgences du CHUM. Les deux voitures se seraient percutées de plein fouet frontalement sur la RN1. Des engins de désincarcération ont dû être mobilisés par les secours. Une enquête est ouverte là aussi par la gendarmerie. Toujours en Martinique et toujours sur la route, ce refus d'obtempérer à Sainte-Luce. Une voiture a été prise en charge par les gendarmes après un délit de fuite. La voiture a pris la route de Ducos avant de s'arrêter brutalement et que ses occupants ne prennent la fuite à pied. Ils sont recherchés ce matin par les gendarmes. Retour en Guadeloupe avec cet appel à projet maintenant. La préfecture et l'agence régionale de santé recherchent de nouvelles actions contre les impacts du chlordécone dans l'archipel. Associations, structures et acteurs de proximité sont invités à proposer donc de nouvelles actions sur le sujet, comme par exemple des campagnes d'information ou encore des ateliers. Les candidatures sont ouvertes jusqu'au 9 octobre sur la plateforme Démarche Numérique. Une subvention de 20 000 euros est possible. Annoncer des résultats prévus le 30 octobre. La semaine s'annonce humide pour les Antilles. 3 ondes tropicales circulent actuellement en mer des Caraïbes et s'approchent des îles antillaises. L'une d'entre elles est attendue pour demain. Elle pourrait apporter une perturbation donc demain sur les Antilles. Et puis le sacre d'une Guyanaise en judo. Chloé Jean est sacrée championne d'Europe junior dans la catégorie des moins de 70 kilos à Podgorica. Âgée de 18 ans, la Guyanaise est un grand espoir du judo tricolore. Elle a d'ailleurs été recrutée cette saison par le Paris Saint-Germain. Voilà pour l'actu, je vous souhaite une excellente journée. À notre écoute.
1: Bonjour à tous, c'est un texte très attendu après l'affaire Liana qui a choqué toute la France. La proposition de loi intégrale contre les violences sexistes et sexuelles arrive en commission spéciale à l'Assemblée nationale. Les mobilisations doivent également reprendre aujourd'hui à l'appel de plusieurs associations. Un rassemblement est notamment prévu devant le ministère de la Justice à Paris à partir de 19h. Le début cet après-midi du procès des assassins présumés de Federico Martín Aramburu, cet ancien international de rugby argentin abattu en pleine rue en 2022 dans la capitale. Deux militants d'ultra-droite sont jugés à partir d'aujourd'hui devant la cour d'assises de Paris, l'un pour assassinat et l'autre pour tentative d'assassinat. Deux autres personnes comparaissent également dans ce procès. 69% des établissements ont une équipe pédagogique et éducative où il manque au moins un personnel. Résultat de l'enquête de rentrée du SNES-FSU publié aujourd'hui. C'est tout de même moins que l'an dernier. À la même période, il manquait au moins un personnel dans 73% des établissements. Dans le reste de l'actu, un rendez-vous présenté comme le Davos du cinéma. Emmanuel Macron co-préside aujourd'hui avec son homologue sud-coréen le sommet Lumière à Saint-Paul-de-Vence, le tout premier forum autour des changements du cinéma. L'objectif de ce rendez-vous est d'apporter des réponses concrètes aux bouleversements qui fragilisent l'industrie. La gauche et le centre s'inquiètent en France après la victoire de l'extrême droite en Allemagne. L'AFD a très largement remporté les élections régionales hier en Saxe-Anhalt. Un séisme politique dans le pays, même si le parti ne devrait pas pouvoir gouverner en l'absence de majorité absolue. Un début de semaine avec des températures encore très élevées dans le sud de la France. 6 départements restent en vigilance orange canicule ce matin, de l'Aude jusqu'au Vaucluse. On pourrait encore avoir jusqu'à 39 degrés par endroit avant une baisse du mercure dans les prochains jours. Et puis, dernier match de poule pour l'équipe de France féminine de basket au Mondial. Les Bleus affrontent le Nigeria cet après-midi. Match à suivre à partir de 14h30. Les Françaises sont déjà qualifiées pour les quarts de finale. Très belle fin de matinée.

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Bonjour à toutes et à tous, comment allez-vous? Bon réveil à tous, merci de nous avoir choisis. Ravi de vous retrouver sur les 91.6 de la Bande FM. J'espère tout de même que vous avez passé de très bonnes vacances avec un programme spécialement présenté pour vous pendant ces vacances. Et oui, en ce lundi 7 septembre 2026, nous ouvrons ensemble une nouvelle page, une nouvelle semaine, une nouvelle grille. Et nous comptons sur votre fidélité pour écouter la radio de l'espoir. Tout au long de cette matinale, vous aurez quelques nouveautés, entre autres, muscler votre cerveau pour nommer que celui-là. Et je vous laisse découvrir la suite durant cette matinale, Espérance Matin avec Michel, jusqu'à 8h. La paix et la joie du Seigneur soient votre force en ce matin. Et oui, sans le Seigneur, nous ne pourrons pas être ici ce matin. C'est une grâce pour moi d'être là pour vous servir dans cette matinale. Et puis nous voudrions souhaiter à tous ceux et à toutes celles qui ont leur anniversaire ce jour un joyeux anniversaire. Prenez bien soin de vous, profitez de cette journée que l'Éternel vous accorde et que cette journée vous soit mémorable. Notre pensée du jour se trouve dans Matthieu 6, le verset 33. « Seigneur, donne-nous de chercher l'essentiel. Cherchez premièrement le royaume et la justice de Dieu, et toutes ces choses vous seront données par-dessus tout. » La foule qui écoutait Jésus attendait toujours une allusion à son royaume terrestre, tandis qu'ils ouvraient devant eux les trésors du ciel. La question suprême qui se posait dans beaucoup d'esprits était jusqu'à quel point nos rapports avec lui favorisent-ils nos projets d'avenir. Nous pouvons nous reposer en sécurité sous sa garde en disant « Quand je suis dans la crainte, en toi je me confie ». Nous allons débuter notre programme avec la voix de Gwen Dresser sur Espérance FM ou Léla. Je vous laisse donc apprécier tout en vous souhaitant de passer une excellente matinée, un bon réveil et merci de nous avoir choisis. Et dans quelques instants, bien entendu, vous allez retrouver la météo du jour.

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2: Il est 6h17 déjà. Bienvenue pour ceux qui viennent de nous rejoindre. On va faire un petit point sur la météo ce matin pour savoir quel temps nous réserve cette journée. Bonne écoute à tous et merci de nous avoir choisis. Les prévisions de Météo France pour ce lundi 7 septembre 2026. La semaine débute par un soleil généreux qui doit composer avec la brume de poussière. Quelques rares averses peuvent arroser le relief du nord et la mer se creuse légèrement. Pour le vent de direction est, il se renforce et devient modéré avec des valeurs moyennes de 15 à 25 km/h dans les terres, autour de 30 km/h sur la façade océanique et les eaux mornes. Côté mer, ce cruisant devenant agité en Atlantique et canaux avec des creux moyens qui sont de 1,30 m à 2 m. Elle est belle à la côte, peu agitée à agitée au large. Voici les horaires de marée en Bedford-de-France, pleine mer 23h15. La basse mer est prévue à 7h13. Température minimale prévue 25 degrés, maximale prévue 33 degrés. Horaire du soleil 5h52 et 18h12. La tendance pour le mardi 8 septembre 2026, la matinée est bien ensoleillée avec une brume de poussière se dissipant. L'après-midi, les nuages sont plus nombreux et amènent des averses localement soutenues plus régulières dans la nuit. La lisée modérée fraîchit encore avec des valeurs moyennes de 20 à 40 km/h et des rafales de l'ordre de 60 km/h dans les zones exposées. La mer est agitée en Atlantique et canaux avec des creux moyens qui atteignent au plus fort 2,20 m. Puis pour tous ceux et toutes celles qui sont asthmatiques, la brume de sable, ce ne sera pas ça aujourd'hui. Hein. Donc prenez bien soin de vous et faites très attention à vous certainement. Il est déjà 6h19, bienvenue sur la fréquence de l'espoir. Dans quelques secondes, on retrouve un chant. C'est pour vous, bien entendu, pour tous ceux qui ont un coup de mou ce matin. Voici Écho du ciel, tiens ferme et persévère.

0: Dans quelques instants, il est déjà 6h23 sur Espérance FM. Bienvenue pour ceux qui viennent de nous rejoindre. Nous allons plutôt recevoir, avoir notre Minute Info. On parle cette semaine, bien Sakini, Vielo Tokayo, bien c'est pour vous. Écoutez plutôt.
1: 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Ou alors avec dégoût. J'ai des fuites, je pollue les sols, j'attire les moustiques, les nuisibles, je fais honte à tout le monde. 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
0: Il est 6h26 déjà. La musique revient avec cette fois-ci Onyx. Bondi, c'est faux, c'est vrai.

0: Et oui, Louez Bondier, c'est Fosse avec Onyx sur Espérance FM. Il est 6h29. Bien, nous allons dans quelques secondes retrouver notre nouvelle chronique dans cette matinale, bien entendu. C'est Ouvre ta fenêtre, que vous allez retrouver chaque matin dans l'émission, justement, de la matinale. Et puis, vous allez pouvoir retrouver cette émission également dans la tranche de Yasmina également, à partir de 12h30 sur Espérance FM. Dans quelques secondes, on retrouve Ouvre ta fenêtre. C'est la nouvelle rubrique de Espérance Matin.
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2: Je me couche et je m'endors en paix. Toi seul, ô Éternel, tu me donnes la sécurité dans ma demeure. Psaume 4, verset 9.
3: Être en paix, est-ce que ça existe encore? Est-ce que je peux vivre calme et confiant dans le tumulte qui règne tout autour de moi? Seigneur, es-tu le Dieu de la paix? Es-tu celui qui m'offre la sécurité? Je veux trouver cette paix. Alors Seigneur, si c'est de toi qu'elle vient, laisse-moi venir la chercher près de toi pour cette journée.

0: 10h31 sur Espérance FM. Bienvenue pour ceux qui viennent de nous rejoindre. Dans quelques secondes, on retrouve les avis de décès.
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Madame Vitalis Nathalie Dubois, décédée à l'âge de 43 ans, seront célébrées le lundi 7 septembre à 14h30 en église paroissiale de Bellevue. Le cocktail se réunira sur le parvis de l'église. L'inhumation se fera au cimetière de Trois-Îlets. Cet avis est diffusé de la part de son époux, Hervé Vitalis, ses enfants Ethan et Armand, sa mère Marie-Claude Dubois, son frère Laurent Dubois, ses neveux et nièces, cousins et cousines, sa belle-mère Evelyne Etillet, ses tantes, de Christiane Florimont et son époux Henri, Riguette Dardanus et son époux Yvon, son beau-frère Franck Vitalis, son parrain, ses collègues de la DDFIP, des familles Dubois, Vitalis, Guito Tiburce, Florimont, Dardanus, des parents, amis alliés. Les obsèques de Madame Tisba Génier, retraitée de la DARPA, décédée à l'âge de 72 ans, seront célébrées le lundi 7 septembre à 15h30 dans l'église paroissiale du Diamant. Le cocktail se réunira sur le parvis de l'église. L'inhumation se fera au cimetière du Diamant. Cet avis est diffusé de la part de ses enfants, Myriam Tisba et son conjoint Guillaume Wassy, Rodrigue Tisba et son épouse Stéphanie Sainte-Thérèse, de Ernest Bernia, Kessia, Kilian, Owen et Riley, ses frères Roland Walk et son épouse Martine Guillon, Pierre Cléca et son épouse Josette Ravin, Charles Tisba, Édouard Kekla, de Suzanne Pélican, veuve Rock, ses amis de cœur Adeline Patol, Rosemary Notrelet et ses sœurs, ses petits-enfants, ses neveux et nièces, cousins et cousines, ses amis de Bitaille, des familles Tisba Bernia, Kekla, Rock, Mornay, Eustache Lucéa, des parents, amis alliés. Les obsèques de Madame Veuve Sinan, Lucienne et Joachim, retraitée de la préfecture et de la sous-préfecture du Marin, membre de l'association de la Légion de Marin.

0: guerrier du groupe charismatique Flamme Ardente, décédé à l'âge de 79 ans, seront célébrés le lundi 7 septembre à 15h30 dans l'église paroissiale du Marin. Le cocktail se réunira sur le parvis de l'église, l'inhumation se fera au cimetière du Marin. Cet avis est diffusé de la part de ses enfants, Sandrine et son époux Mongis Marc-Philippe, Dimitri et sa compagne Claudine Voitier, Jean-Yves et son épouse Caroline Saint-Saud, son frère Joachim Bérard et son épouse Monique Kishnama, ses sœurs Monique veuve Bertolo Albert, Marlène et son épouse Saint-Albin Gilbert, Yolaine et son époux Lully Jean-Pierre, Denise et son époux Mage Claude, ses petits-enfants, ses neveux et nièces, cousins et cousines, ses filleuls, des familles Joachim, Guy, Sinan, Bonvent, Cyprienne, des parents, amis alliés. Les condoléances se feront sur le parvis de l'église avant la cérémonie. Les obsèques de Madame Givissa Iva Paulette née Florian, décédée à l'âge de 69 ans, seront célébrées le lundi 7 septembre à 15h à l'église paroissiale du Lamentin. Le cocktail se réunira sur le parvis de l'église, l'inhumation se fera au cimetière du Lamentin. Cet avis est diffusé de la part de son époux Georges Givissa, ses enfants Jean-Yves et son épouse Natacha Givissa, Christelle et son époux François Colonnette, ses frères Florian Raymond, Franck et son épouse, ses sœurs Marie-Ange et Henriette Florian, ses petits-enfants, cousins et cousines, ses neveux et nièces, des familles Givissa, Florian, Raviton, des parents, amis alliés. Les obsèques de M. Puissard Joël, décédé dans l'Hexagone à l'âge de 68 ans, seront célébrées le lundi 7 septembre à 11h à l'église de Carquefou à Nantes. Cet avis est diffusé de la part de son épouse Cathy Emmanuela, ses enfants Rodrigue, Carole, Cédric, Cyril, Céliane, leurs conjoints et conjointes, ses frères et sœurs, Péronette Puissard, Yvonne Puissard, Lisette Torel, Raymond Puissard, Serge Puissard, Hélène, Marie-Élise, Roselyne, Alain et Phil Dintimil, de Magali Puissard, de Josette Vauquelin, ses neveux et nièces, cousins et cousines, ses beaux-frères et belles-sœurs, ses collègues et ses amis de Pitte, ses amis du Gros Morne, son parrain, ses belles-mères, Marthe Dintimil et Cathy Antoinette, des familles Puissard, Alain, Cathy, Jeannoise, Dintimil, des parents, amis alliés. Les obsèques de Madame Richol Evelyne, décédée à l'âge de 72 ans, seront célébrées le lundi 7 septembre à 10h à l'église paroissiale de Saint-Christophe. Le cocktail se réunira sur le parvis de l'église, l'inhumation se fera au cimetière du Trabot. Cet avis est diffusé de la part de son fils Vaillant Cédric et son père Vaillant Patrick, ses sœurs Danielle, Rita et son époux Jean-Michel Durup, Frédéric, ses frères Yves et son ami de cœur Mireille, Alain et sa compagne Annie Carrel, Félix et sa compagne Pierrette et Nilorac, Rodrigue et son épouse Villette Frédéric, ses petits-enfants, ses neveux et nièces, cousins et cousines, ses filleuls, ses beaux-frères et belles-sœurs, les familles Richol, Vaillant, Germé, Thérèse Basile, Louisard, des parents, amis alliés. Les obsèques de M. Rubal Klotzenko, décédé à l'âge de 83 ans, seront célébrées le lundi 7 septembre à 14h30 dans l'église paroissiale de Ducos. Le cocktail se réunira sur le parvis de l'église, l'inhumation se fera au cimetière de Ducos. Cet avis est diffusé de la part de son épouse, Marie Fléryag, ses fils Jean-François et Patrick Rubal, sa fille Sonia épouse Bicoto Pierre-Paul, ses frères Romain et Roland Rubal, ses sœurs Romaine épouse Jourdain, Edgarnise Rubal, ses petits arrières, petits-enfants, ses cousins et cousines, neveux et nièces et filleuls, beaux-frères et belles-sœurs, des familles Rubal, Fléryag, Bicoto, Hérault, Amboisine, des parents, amis alliés. Une présentation du défunt aura lieu à la salle Jean-Marie au pont funèbre Théodose, 12 zones industrielles Cocotte Canal du Cos, de 13h à 14h. Les obsèques de M. Zamor André Célin, décédé à Nanterre à l'âge de 64 ans, seront célébrées le mardi 8 septembre à 14h à Rennes, dans la salle Lapaillette, Le Lavoir, 2 rue du Pré de Brice dans l'Hexagone. Cet avis est diffusé de la part de ses enfants Priscilla, Netzella et Céline Zamor, ses petits-enfants, ses frères et sœurs Omer Nika, Saint-Omer, Cécile, Albert, Annette, Sonia, Jean-Michel, Éric et Jean-Luc, leur époux et épouse, ses neveux et nièces, cousins et cousines, oncles et tantes, des familles Zamor, Volbert Gomba, Évré Larode, Nicar Moriol, ses amis et collègues. Les obsèques de M. Saban Théodore Pierre Antoine, surnommé Pierrot, décédé à l'âge de 72 ans, seront célébrées le mardi 8 septembre à 14h45 au cimetière de Melon, Nord, en région parisienne. Cet avis est diffusé de la part de son épouse, Virginia Saban, née William, sa fille et son fils Jennifer et Samuel Saban, ses petits-enfants, ses frères Jean-Louis Saban et Joël Mondor, sa sœur Catherine Mondor, ses cousins et cousines, ses parents, amis et alliés. Les obsèques de M. Narayanan Saint-Fort, prêtre hindou de la communauté indienne de la Martinique, décédé à l'âge de 83 ans, seront célébrées le mardi 8 septembre à 10h à l'église du Sacré du Bois au Coq au Havre dans l'Hexagone. L'inhumation se fera au cimetière du Nord au Havre. Cet avis est diffusé de la part de son épouse Fabienne Narayanan, née Sainte-Lucie, ses enfants Émile et son épouse Nicaise, Angélique et son compagnon, Raphaël, Emmanuel et son épouse Marion, ses sœurs Marie-Thérèse, Jenny, Josette, son frère Ange surnommé Jojo et son épouse, ses petits-enfants, neveux et nièces, filleuls, ses amis, des familles Narouyanais, Velay, Velayouton. Les obsèques de M. Avrila Yvon, surnommé Jean-Yves, décédé le 21 août en Guadeloupe à l'âge de 55 ans, seront célébrées le jeudi 10 septembre à 10h à l'église Notre-Dame de l'Assomption de Moissy-Cramael dans l'Hexagone. L'inhumation se fera au cimetière nouveau de Moissy-Cramael. Cet avis est diffusé de la part de son épouse, Nathalie Avrila et Francis, ses enfants Logan et son épouse Leila, Océane, Livane, Lucas, sa sœur Avrila Karine, épouse Vindex, ses frères Avrila Alberto et son épouse Anne, Avrila Harry, son petit-fils, son ex-épouse Agodor Suzel, ses neveux et nièces, cousins et cousines, des familles Avrila, Bundara, Francius, Agodor, ses amis et alliés. Les obsèques de Madame Ramaton Sabrina, employée de Soleil Adam, décédée à l'âge de 43 ans, seront célébrées le lundi 7 septembre à 15h30 en église paroissiale du Lorrain. Le cortège se réunira sur le parvis de l'église, l'inhumation se fera au cimetière du Lorrain. Cet avis est diffusé de la part de sa mère, Madame Veuve Ramaton Josiane, née Bougainville, ses enfants Abigail, Sayuri, son frère Gary Ramaton et sa compagne Ophélie Eugène, sa marraine Émilie, ses neveux et nièces, cousins et cousines, filleuls, oncles et tantes, de Soleil Adam, des familles Ramaton, Bougainville, Coma, Louisor, Jubélie, des parents, amis alliés. Les condoléances se feront sur le parvis de l'église après la cérémonie. Les obsèques de Madame Rona Aristide Marie Hilaire, décédée à l'âge de 65 ans, seront célébrées le lundi 7 septembre à 15h30 au temple adventiste du Marigot. Le cortège se réunira sur le parking en face de la maison funéraire Rioldi. L'inhumation se fera au cimetière du Marigot. Cet avis est diffusé de la part de ses sœurs Micheline et son époux Marcel Carbello, Ariane, Miguel, ses frères David Eddy et son épouse Claude, Marcel et son épouse Ghislaine, Arnold et son épouse Romaine, ses cousins et cousines, ses neveux et nièces, de ses frères et sœurs adventistes du 7e jour, des familles Renard, Mire, des parents, amis alliés. Les condoléances se feront sur le parvis du temple avant la cérémonie. Une présentation du corps se fera à partir de 10h à la maison funéraire Yoldi au Marigot. Les obsèques de M. Grandu Alain, retraité de la police nationale, ancien combattant de la guerre d'Algérie, décédé à l'âge de 86 ans, seront célébrées le lundi 7 septembre à 10h au temple maçonnique Gilbert Delaine, quartier La Salette à Ducos. Le cortège se réunira sur le parvis du temple. La crémation se fera à l'issue de la cérémonie. Cet avis est diffusé de la part de ses enfants, ses petits-enfants, ses frères et sœurs, ses beaux-frères et belles-sœurs, ses cousins et cousines, neveux et nièces, ses amis du club 41 de Madinina, ses anciens collègues de la police nationale, la respectable loge Fraternité des Caraïbes, Pointe Hall, des familles Grandu, Odel Pinto, Selma Ravin, Castrien, des parents, amis alliés. Espérance FM présente à toutes ces familles endeuillées ses sincères condoléances. Tiens Béfort.
1: Nous ne voulons pas, frères, que vous soyez dans l'ignorance au sujet de ceux qui sont décédés, afin que vous ne vous affligiez pas comme les autres qui n'ont point d'espérance. Car si nous croyons que Jésus est mort et qu'il est ressuscité, croyons aussi que Dieu ramènera par Jésus et avec lui ceux qui

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3: Il est 6h43 minutes sur Espérance FM. Bienvenue pour ceux qui viennent de nous rejoindre. Voici la musique qui revient avec cette fois-ci la voix de Naomi Luapa. Union éternelle. Et c'est pour vous en vous souhaitant de passer une bonne journée. 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

éternel avec la voix de Naomi Huab sur Espérance FM. Si vous êtes en voiture, déjà dans les embouteillages, hein, puisque bon, ça part très tôt, hein, les embouteillages. Donc, soyez patients et puis écoutez tout simplement Espérance Matin avec Michel. Dans quelques secondes, on retrouve justement les communiqués du jour. Bonne journée à vous.

Vous écoutez Espérance FM, voici les communiqués du jour. Vous êtes à la recherche d'un emploi, vous souhaitez vous reconvertir, développer vos compétences. L'organisme de formation professionnelle pour adultes, IMFPA, vous propose les formations qualifiantes suivantes. Responsable coordinateur, service au domicile, gestion de structure des services à la personne, chargé d'accueil touristique et de loisirs, agent de propreté et d'hygiène, concepteur développeur d'applications, agent de reconditionnement numérique, installateur dépanneur en informatique, peinture en bâtiment, plombier chauffagiste, carreleur, chapiste, maçon. Des formations 100% financées et rémunérées pour les demandeurs d'emploi. Pour plus d'infos et prises de rendez-vous, www.imfpa.mq ou encore téléphoner au 05 96 69 24 24 ou par mail marketing@imfpa.mq. L'association La Cigogne vous informe de la reprise de la section d'athlétisme, reprise des activités le 9 septembre, inscription possible jusqu'au 26 novembre 2026. Les cours pour les enfants et jeunes, 3 ans à 16 ans, se dérouleront le mercredi. Infoline, WhatsApp 06 96 73 39 48. Sœur Martinique informe ses abonnés que des opérations de renouvellement de compteurs d'eau vont démarrer sur la commune du Lorrain et se poursuivront jusqu'en décembre. Ces interventions entièrement gratuites permettent d'assurer la fiabilité des relevés et la qualité du service d'eau potable. Merci de faciliter l'accès à votre compteur. Les agents seront munis de leur carte professionnelle. 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Le CFPPA Atlantique ouvre les inscriptions pour la formation CAP Boucher au Robert du 5 octobre 2026 au 4 juin 2027. Apprenez un métier concret, recherché et porteur d'avenir pour les métiers de l'alimentation. Renseignements et inscriptions au 05 96 65 40 98 ou encore au 06 96 22 83 08. La Caisse d'allocation familiale de la Martinique informe ses allocataires que les antennes de Rivière-Salée et de Gelgère ouvriront leurs portes à compter de ce lundi 7 septembre 2026 uniquement sur rendez-vous aux horaires habituels d'accueil. Les équipes de la CAF seront heureuses de vous accueillir et de vous accompagner dans vos démarches. Vous pouvez également effectuer vos démarches en ligne sur le site caf.fr ou depuis l'application CAF Mon Compte. Propriétaires, faites preuve de solidarité. 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Odyssey informe ses abonnés qu'en raison de travaux sur l'usine de Rivière-Blanche exploitée par le fournisseur SME, l'alimentation en eau sera perturbée, voire interrompue, du mercredi 17 septembre 2026 à 7h au jeudi 18 septembre à 8h dans les quartiers suivants de Saint-Joseph. 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Réservoir Rabuchon, Rabuchon, Morne Abricot, Bois du Parc, Fond Cacao, Rivière Monsieur, Gouraud, Les Foyers, Hermitage, Lacroix, Morne Marc, Gouraud, Poirier, Morne Basset, Durand, La Chérie, Hôtel du Plaisir, CAI, Chemin Kikine, Chemin Saint-Domingue, Rivière L'Or, Chemin de l'Habitué, Réservoir Morne des Olives, Réservoir Morne des Olives Chapelle, Rivière Rouge, Habitation du Vallon, CAI, Saint-Étienne, Réservoir Balata Chapelle, Petite Rivière Blanche, Morne Bossu, Chapelle, Rivière Roche, Rivière Blanche, Réservoir Croisé-Manioc, Derrière Bois, Bellem, Choisy, Belfort, Chemin Balleux, Habitation Prospérité, Réservoir Presqu'île, Presqu'île, Rivière Blanche, HLM Chapelle. Odyssey met tout en œuvre pour rétablir l'eau dans les meilleurs délais et prie ses abonnés de bien vouloir l'excuser pour les inconvénients qui peuvent en découler. 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
le mardi 8 septembre 2026 de 7h à 20h30 dans les quartiers suivants du Lamantin. Réservoir Belle-Île, Directoire, Belle-Île, Réservoir Pelletier, Grand Camp, Montréol, Durocher, Grand Case, Fonzie-Aumont, Rivière-Chancel, Habitation Petite Rivière, Brochette, Jolimont, Bananeray, Bois Carré, Mangovulsin, Lombois, Réservoir Directoire, Plaisance, Pelletier. Odyssey met tout en œuvre pour rétablir l'eau dans les meilleurs délais et prie ses abonnés de bien vouloir l'excuser pour les inconvénients qui peuvent en découler. Voilà, c'est terminé pour les communiqués du jour. Prochain rendez-vous, hein, ce sera à partir de 12h15 dans la tranche Info Actu avec Yasmina. Il est exactement 6h54. Bienvenue pour ceux qui viennent de se brancher sur la fréquence de l'espoir. Dans quelques minutes, on va retrouver les informations du jour. Et puis, c'est la voix de France Junior que nous écouterons dans quelques secondes. Je ne suis plus esclave. Je vous laisse donc apprécier.

0: écoutez Espérance FM dans quelques secondes. On retrouve le journal.
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2: 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Il est 7h. Bonne matinée. 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

0: Bienvenue sur la fréquence de l'espoir. Merci de nous avoir choisis. Vous allez pouvoir écouter les informations du jour présentées par les confrères de A2PRL.
1: Bonjour, bonjour à tous. À la une de l'actu, les suites du meurtre en Guadeloupe ce week-end. Un homme a été tué à l'arme blanche au Gosier dans le secteur de Périnée. Un suspect a rapidement été interpellé. Il est toujours en garde à vue. Les circonstances exactes de ce meurtre présumé restent à éclaircir. Une enquête pour meurtre est ouverte. C'est le 28e homicide en Guadeloupe depuis le début de l'année. Autre incident très grave en Martinique et sur la route cette fois. Un choc entre deux voitures a fait 5 victimes hier à Trinité. 4 personnes ont été prises en charge en urgence absolue. 3 d'entre elles ont dû être héliportées vers les urgences du CHUM. Les deux voitures se seraient percutées de plein fouet frontalement sur la RN1. Des engins de désincarcération ont dû être mobilisés par les secours. Une enquête est ouverte là aussi par la gendarmerie. Toujours en Martinique et toujours sur la route, ce refus d'obtempérer à Sainte-Luce. Une voiture a été prise en charge par les gendarmes après un délit de fuite. La voiture a pris la route de Ducos avant de s'arrêter brutalement et que ses occupants ne prennent la fuite à pied. Ils sont recherchés ce matin par les gendarmes. Retour en Guadeloupe avec cet appel à projet maintenant. La préfecture et l'agence régionale de santé

0: recruté cette saison par le Paris Saint-Germain. Voilà pour l'actu, je vous souhaite une excellente journée. À notre écoute.
1: Bonjour à tous, c'était en mars 2022. Le rugbyman argentin Federico Martín Aramburu était tué par balle en plein Paris. Le procès de deux militants d'ultra-droite s'ouvre cet après-midi aux assises. Trois mois après l'affaire Liana, une proposition de loi intégrale arrive aujourd'hui en commission spéciale à l'Assemblée nationale. Elle doit s'attaquer aux violences sexistes et sexuelles. Et puis c'est un séisme politique en Allemagne. L'extrême droite a remporté les élections régionales hier en Saxe-Anhalt, une première depuis 1945. Le début du procès d'un crime odieux à Paris. Odieux, le mot choisi par la famille de Federico Martín Aramburu après sa mort en mars 2022. Cet ancien rugbyman international du Biarritz Olympique a été tué par balle à Paris après une bagarre qui a éclaté dans un bar avec un groupe. Plus tard dans la soirée, l'Argentin et son ami Sean Egarty recroisent deux hommes de ce groupe. C'est là que des coups de feu sont tirés. Ces deux militants d'ultra-droite seront dans le box des accusés aujourd'hui, Nicolas Gomez.
2: Oui, Loïc Le Priol et Romain Bouvier, le premier comparé pour assassinat, l'autre pour tentative d'assassinat. Loïc Le Priol, ancien commando radié de l'armée, a fait partie du GUD, le groupe Union Défense, une organisation étudiante française d'extrême droite radicale connue pour ses actions violentes. Romain Bouvier, lui aussi, est passé par le GUD. C'est là qu'il a rencontré Le Priol. Le procès devra déterminer les responsabilités des deux accusés, car le soir de la mort de Federico Martín Aramburu, le rugbyman a été visé par plusieurs tirs. Loïc Le Priol aurait confié en prison avoir tiré les quatre dernières balles. La cour d'assises de Paris devra aussi comprendre comment les deux hommes ont pu se procurer des armes à feu.
1: La compagne de Loïc Le Priol comparait elle pour complicité de tentative d'assassinat. C'est elle qui aurait conduit la voiture qui a amené les deux hommes devant l'hôtel où ont eu lieu les tirs. L'audience doit démarrer à 14h. Le verdict, lui, est attendu le 25 septembre. Dans l'actualité également, une semaine après la rentrée scolaire, 69% des établissements ont une équipe pédagogique incomplète. C'est ce que révèle le syndicat SNES-FSU ce lundi. Le gouvernement avait affirmé la semaine dernière que ces absences seraient pourtant marginales. C'est un texte très attendu après l'affaire Liana dans le Gers. La proposition de loi intégrale contre les violences sexistes et sexuelles arrive en commission spéciale à l'Assemblée nationale. La première étape d'un long parcours législatif pour ce texte transpartisan qui a été travaillé et modifié pendant de longs mois avec un principal objectif, Baptiste Berthelin, couvrir toute la chaîne des violences.
3: Repérage, prévention, accompagnement, justice, réparation et suivi des auteurs et des victimes. Voilà tout ce que souhaite couvrir ce texte qui comporte 69 articles au total. Dans cette proposition de loi, un article prévoit notamment de créer des juridictions spécialisées dans les violences sexuelles et intrafamiliales, avec des tribunaux correctionnels et des cours d'assises dédiées ou encore des juges et des procureurs spécialement formés. Le texte prévoit aussi la création d'un crime autonome d'inceste ou encore la mise en place d'un centre pour les victimes dans chaque département. 3 milliards d'euros par an entre 2027 et 2032, c'est ce que coûterait cette réforme.
1: Et les mobilisations sur l'affaire Liana doivent également reprendre aujourd'hui partout en France. À Paris, un rassemblement est notamment prévu devant le ministère de la Justice à partir de 19h. En cas d'adoption, le texte pourrait être promulgué avant la fin du quinquennat d'Emmanuel Macron. Emmanuel Macron, qui est aujourd'hui justement dans les Alpes-Maritimes avec son homologue sud-coréen, les deux chefs d'État sont à Saint-Paul-de-Vence, plus précisément pour le premier sommet Lumière, un forum autour des changements dans l'industrie du cinéma. Le président français a d'ores et déjà annoncé ce matin avec la Corée du Sud la construction d'un fonds international de soutien à la création doté d'€1 milliard. À l'international, c'est une première depuis 1945. Le parti d'extrême droite Alternative für Deutschland a largement remporté les élections régionales en Saxe-Anhalt hier soir. Près de 44% des voix selon les premiers sondages. Un résultat conséquent qui traduit une crise bien plus profonde en Allemagne selon le chercheur associé à l'Institut des Relations Internationales et Stratégiques, Rémi Bourgeot.
4: Il y a deux choses qui se superposent. On a cette division Est-Ouest qui reste extrêmement palpable en Allemagne, notamment sur le plan économique et industriel. Et par ailleurs, vous avez cette crise majeure du modèle industriel allemand qui se produit et qui fragilise le tissu social et qui crée énormément d'inquiétudes, qui bloque l'horizon économique et politique. Donc on a un vrai effondrement de la croyance dans le système politique traditionnelle, avec le chancelier Merz en particulier qui n'a plus de soutien populaire vraiment palpable.
1: L'AFD qui n'est pas encore assurée de gouverner, le parti doit encore obtenir la majorité absolue des sièges avec ses alliés. Retour en France avec la chaleur qui quitte peu à peu le sud du pays. 6 départements restent malgré tout en vigilance orange canicule. L'Aude, l'Hérault, le Gard, le Vaucluse, la Drôme et l'Ardèche. Vigilance qui devrait être levée demain avec une baisse des températures. Et puis on termine par un mot de basse.

0: basket, l'équipe de France féminine dispute cet après-midi son dernier match de poule du mondial. C'est à 14h30 contre le Nigeria. Les Bleus sont déjà qualifiés pour les quarts de finale de la compétition. Très bon après-midi.
1: Prochain rendez-vous pour l'info à partir de 8h. Il est 7h09.
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Jean 14, verset 1 à 3. Parole du Seigneur à ses disciples. Que votre cœur ne se trouble pas. Croyez en Dieu et croyez en moi. Il y a plusieurs demeures dans la maison de mon Père. Si cela n'était pas, je vous l'aurais dit. Je m'en vais vous préparer une place. Et lorsque je m'en serai allé et que je vous aurai préparé cette place, je reviendrai. Hey, tu peux faire de cette promesse la tienne.

0: Nery avec Gospel Vision sur Espérance FM. Il est tout juste 7h15 sur notre station.
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0: Eh oui, on va dire bonjour à Frédéric. C'est une joie pour moi de te recevoir ce matin pour une... c'est bizarre parce que j'ai vu que Frédéric a mis une marinière et moi aussi j'ai mis une marinière. Ça veut dire que nous allons faire un voyage qui va durer pendant toute la grille. Hein. Nous allons partir pour une croisière santé. Voilà, si je puis m'exprimer ainsi. Bonjour Frédéric.
3: Bonjour Michel. Bonjour Michel, bonjour à vous, chers auditeurs d'Espérance FM. C'est non sans une certaine émotion que je parle là ce matin. Ça fait bizarre.
0: Oui,
3: après,
0: très bien.
3: Après deux mois de vacances. Alors, en fait, vacances, entre guillemets.
0: Oui.
3: Puisque bon, ça n'a pas été si tant des vacances que ça.
0: Oui.
3: Et puis, on a eu une semaine de rable.
0: Oui.
3: Puisqu'on aurait dû commencer la saison la semaine dernière, le lundi dernier. Et puis,
0: on commence à aujourd'hui.
3: Techniques qui ont fait que la grille vacances a été quelque peu
0: allongée.
3: mangée quelque peu.
0: Oui.
3: Et puis un petit peu celle du début. Mais par la grâce de Dieu, nous voici là, Michel, pour commencer cette nouvelle saison. Alors oui, tu l'as dit, nous avons tous les deux mis marinière. Et nous commençons cette croisière saison 7, Michel.
0: Septième saison. Ah ben oui, ça passe vite quand même.
3: Septième saison du point santé. Ouais. Moi-même, je n'en reviens pas.
0: Mais oui.
3: Et nous ne pouvons que louer, bénir notre Dieu de nous permettre, Michel, de commencer cette nouvelle saison. Nous voulons le remercier également pour ces deux mois. Puisque lorsque nous partons, nous ne savons pas si nous nous reverrons.
0: Oui, tout à fait.
3: Puisque tellement de choses peuvent se passer.
0: Absolument.
3: Et tellement de choses se sont passées durant ces deux mois.
0: Absolument. Ouais.
3: Donc pour ma part, Michel, j'ai vécu quelques péripéties, d'événements heureux, d'événements malheureux également.
0: Ouais.
3: Mais par la grâce de Dieu, nous sommes là. Nous sommes là ce matin et nous repartons.
0: Nous repartons pour une nouvelle séquence, une nouvelle grille jusqu'en juin, Dieu voulant.
3: Si Dieu veut.
0: Ouais.
3: Et toi, Michel?
0: Eh bien, moi, ça
3: les vacances.
0: Moi,
3: on
0: ça
3: veut
0: a été
3: tout savoir.
0: Alors, moi,
3: où
0: ça
3: tu as été? Qu'est-ce que tu as mangé?
0: Je n'ai pas parti. Je ne suis pas parti. Je suis resté en Martinique, mais bon, je suis resté dans la chaleur de la Martinique.
3: Ah, il fait chaud en ce moment, Michel.
0: C'est extrêmement chaud.
3: C'est une horreur.
0: Oh là là. Quant à hier, n'en parle même pas.
3: Tu es assis, tu as travaillé,
0: tu transpires.
3: Tu vois, le dos est mouillé. Pourquoi y changer de t-shirt? Parce que sinon, c'est incroyable.
0: Et le pire, tu vas te doucher.
3: Aïe,
0: c'est mon bras.
3: Incroyable.
0: Alors,
3: tu sais, le matin, Michel, après m'être levé, on fait le cul.
0: Oui, tout à fait.
3: Et tout, etc. Et puis après, je fais un peu d'exercice.
0: Oui, pour s'étirer un peu.
3: Alors, un peu de gainage.
0: Oui, tout à fait.
3: De squat, des choses comme ça.
0: Oui.
3: Mais Michel, laisse-moi finir ça.
0: Ou en soupe.
3: Glou.
0: Ou en soupe.
3: Ah oui, non, mais tu vas te doucher après pour partir. Mais attends, mais tu transpires comme pas
0: possible. Incroyable.
3: La chemise que tu mets est déjà trempée.
0: Ah oui, mais c'est.
3: Tu n'es même pas encore parti de la maison, la chemise est trempée. Donc je suis en train de revoir ça parce que bon, c'est. Il y a une chose dont j'ai horreur, Michel, de m'habiller.
0: C'est où,
3: Et puis les gens mouillent en l'eau.
0: Ah, j'aime pas ça.
3: Ah, j'ai horreur de ça. J'ai horreur de ça.
0: Du tout.
3: Très bien. Eh bien, Michel, trêve de bavardage.
0: Oui, oui,
3: oui. Bon, eh bien, deux compères se retrouvent, il faut bien qu'ils prennent de leurs nouvelles l'un de l'autre.
0: Absolument.
3: Chers auditeurs, nous sommes très heureux de vous retrouver. Nous espérons que de votre côté, par la grâce de Dieu, ça va de votre côté. Nous le savions. La Bible avait déjà dit, Michel, que dans les derniers temps, nous vivrions des choses très difficiles. Que nous verrions des choses que nous n'aurions jamais vues. Que nous entendrions des choses que nous n'aurions jamais entendues.
0: Absolument.
3: vraiment ce qui se passe. Mm-hmm. Les deux mois que nous venons de passer ont été échelonnés d'événements tragiques, très malheureux. Ouais. Et les choses sont là. Mm-hmm. Maintenant, nous savons que ces choses doivent arriver, d'accord ? Oui. Et nous avons une bienheureuse espérance. Nous sommes sur la station de l'espérance. Ah oui, et nous avons cette espérance que, bienheureux ceux qui s'endorment dans le Seigneur, car les œuvres leur suivent. Et un peu comme ce que Dieu avait dit à Daniel. Mm-hmm. C'est incroyable parce que la Bible n'a rien dit concernant la mort de Daniel.
0: Oui,
3: le prophète Daniel.
0: Ah oui, on n'en a rien parlé, pas du tout.
3: Mm-hmm. Mais on sait, le dernier verset, c'est du chapitre 12 de Daniel, déclare. Tu iras dormir et tu te tiendras debout pour ton héritage.
0: Oui.
3: D'accord.
0: Oui.
3: Tu iras dormir. Hein. Dieu fait avec. Hein. Tu dormiras comme tes ancêtres. Mm-hmm. D'accord. Tu mourras, mais tu seras debout donc lors de la résurrection des justes pour ton héritage. Et nous savons que l'héritage c'est le royaume, ce royaume qui ne sera remplacé par aucun autre et que le Seigneur établira sur cette terre.
0: Absolument.
3: Michel, je voudrais là maintenant souhaiter une bonne année radiophonique. Mm-hmm. Alors nous partons pour une nouvelle année, une nouvelle saison, mm-hmm. d'accord. C'est notre rentrée radiophonique et je voudrais souhaiter une bonne saison, une bonne grille, une bonne année radiophonique. Alors tout d'abord aux administrateurs de la Fédération des Églises Adventistes de la Martinique, qui sont les administrateurs de la radio. D'accord. Oui, oui. Je voudrais citer également cette bonne année radiophonique à notre directeur.
0: Le directeur,
3: Philippe Ferjules, pour ne pas le nommer. Que Dieu le bénisse. Que Dieu bénisse également sa petite famille. Mm-hmm. D'accord. Mm-hmm. Parce que c'est du boulot. C'est du boulot.
0: Donc,
3: que l'Éternel continue à étendre ses limites et qu'il lui donne toujours cette intelligence, cette sagesse, cette anticipation également, parce que quand tu diriges une radio, ce n'est pas simple.
0: C'est pas évident.
3: Suivre un petit peu tout ce qui se passe, adapter les émissions et dans ce flot d'émissions, nous rappelons, Michel, que c'est près de 70 émissions hebdomadaires, ce qui c'est une première sur le plan national. On n'en parle pas de la Martinique,
0: c'est sur le plan national, c'est
3: du jamais vu. Alors que l'Éternel continue de bénir donc notre directeur, qu'il bénisse également les salariés dont tu fais partie, Michel, avec
0: Yasmina aussi,
3: Yasmina,
0: avec
3: Davis,
0: et Mélissa aussi.
3: Et Mélissa, tout à fait. Mmh. Donc que le Seigneur vous bénisse en cette nouvelle année.
0: Merci.
3: Qu'il vous accorde également cette intelligence technique et puis cette technicité, ça demande de savoir faire ça, anticiper s'il y a un problème technique, comment retrouver, remettre les émissions, etc. Donc que l'Éternel vous bénisse. Mmh. Et puis Michel, que serait la radio sans les bénévoles?
0: Ah oui, les bénévoles,
3: c'est plus de 200 bénévoles. Là encore, une première sur le plan national. Mm-hmm. Plus de 200 bénévoles au niveau de cette radio dont je fais partie.
0: Dont tu fais partie,
3: Dont je fais partie. Mm-hmm. Et donc, à tous les bénévoles qui vont assurer des émissions durant cette année. Alors, j'ai bien aimé ce matin le petit. Alors, comment on appelle ça la promo. Des nouvelles émissions.
0: Tu en as cité un certain nombre, quelques-unes,
3: il y en a tout plein. Nous bénissons le Seigneur pour cette diversité également d'émissions et puis cette créativité qu'il nous donne pour proposer aux auditeurs de superbes émissions. Et puis que serait la radio sans les auditeurs,
0: sans vos chers auditeurs.
3: Que le Seigneur vous bénisse en cette nouvelle année radiophonique. Alors Michel, nous passons à une nouvelle saison. Mais nous ne changeons pas de thème.
0: D'accord.
3: Parce que rappelle-toi, chaque fois nous avons cette cette bonne surprise des fois sur certains thèmes, de découvrir une profondeur que nous n'avions pas soupçonnée. Voilà. Et tout comme ça nous est arrivé pour rappelle-toi, je crois que c'était en troisième saison, c'était Qui veut aller loin,
0: Ménage
3: sa monture. Fait, nous l'avons considéré sur deux saisons. Nous sommes partis pour une deuxième saison sur ce thème, ces aliments qui nous mènent par le bout du nez. Le cas des aliments ultra transformés. En début d'année dernière, tu te rappelles, dans le lancement de saison, nous avions déclaré que cette sixième saison, la sixième saison, était axée sur le cerveau. D'accord. Ben, ce sera le cas pour cette septième saison, puisque ces aliments qui nous mènent par le bout du nez, il faut comprendre c'est quoi être mené par le bout du nez. Quand quelqu'un te mène par le bout du nez, qu'est-ce que ça veut dire,
0: Michel? Ça veut dire que on a qu'à faire au fait, ça il est.
3: Exactement. Qu'à faire au fait, ça il est. Qu'à faire au coin, ça il est. Donc cela signifie que là, c'est en rapport avec les opérations de l'intelligence.
0: D'accord. Tout à fait, ouais.
3: Puisqu'elle te fait faire, elle te fait prendre des décisions, elle te fait croire. Donc tout ça, c'est au niveau du cerveau que ça se passe. Donc, pour comprendre ce que font l'action des aliments ultra transformés sur notre cerveau, nous avons déjà parlé du cerveau, de sa structure, de son fonctionnement. Et ça, c'est le but des neurosciences. Les neurosciences, on entend de plus en plus parler de neurosciences. C'est une science particulière qui étudie la structure et le fonctionnement du cerveau. Alors, quand on parle de je voudrais souhaiter, Michel, une excellente année cognitive à nos auditeurs.
0: Oui, c'est bien dit.
3: Une excellente année cognitive. Qu'est-ce que c'est que cognitif? Cognitif ou cognitive vient du nom, du substantif cognition. Qu'est-ce que la cognition? C'est l'ensemble des fonctions mentales, comme la mémoire, le langage, la concentration, le calcul, le jugement, la capacité d'apprendre, la capacité de résoudre des problèmes, etc. D'accord? Tout ça, c'est, ce sont des fonctions dites cognitives que nous réalisons grâce à notre cerveau. Et quand on parle de santé cognitive, on parle d'avoir les capacités pour, c'est un peu quand tu fais la réclame du point santé, ça reprend un peu ces mots. Une bonne santé cognitive, c'est d'avoir les capacités cognitives pour fonctionner et s'adapter de manière autonome,
0: oui, tout à fait.
3: De pouvoir maintenir ses liens sociaux et de continuer à se sentir utile dans la société. Tout ça, nous avons besoin des facultés cognitives et nous avons besoin de jouir d'une bonne santé cognitive. Les fonctions mentales reposent sur les cellules de base du cerveau qui s'appellent les neurones. La clé, c'est de stimuler le cerveau et de développer des connexions et des réseaux. Plus nous stimulons notre cerveau, plus nous multiplions ses connexions, ce qui augmente son efficacité et ses capacités d'adaptation.
0: Ah oui. C'est-à-dire que comment on fait pour stimuler son cerveau, justement?
3: Par exemple, Michel, les relations sociales.
0: Oui, ça c'est important.
3: C'est un excellent moyen de stimuler ses connexions neuronales.
0: Donc, il ne faut pas rester dans l'isolement.
3: Non. L'homme, il n'est pas bon que l'homme soit seul.
0: Voilà,
3: comme Dieu l'a dit, Dieu ne voulait pas parler d'Adam et puis une femme et un mari. C'est pas ça. C'est les relations sociales. Parce que Dieu nous a donné un cerveau social. Un cerveau qui trouve tout son potentiel lorsqu'il rentre en contact avec d'autres cerveaux. Et ça, c'est important. Alors, c'est l'un des moyens. L'exercice physique est également un excellent moyen d'augmenter ses connexions neuronales. Surtout d'améliorer sa mémoire. D'accord? L'alimentation est aussi facteur. Dormir, etc. Donc nous en avons déjà parlé. Et là, nous allons continuer de comprendre un petit peu le fonctionnement, l'action de l'alimentation sur le cerveau. L'heure est déjà arrivée. Je voudrais terminer avec ce texte tiré de Romains chapitre 12, au verset 2. Ne vous conformez pas, dit l'apôtre Paul, au siècle présent, mais soyez transformés par le renouvellement de l'intelligence, afin que vous discerniez quelle est la volonté de Dieu, ce qui est bon, agréable et parfait.
0: Parfait, tout à fait.
3: D'accord. Mmh. Ne vous conformez pas au siècle présent. Le siècle présent, cette société nous offre et nous propose beaucoup de choses, Michel. Mmh. Mais attention, c'est pas tout ça yoka banou qui bon, c'est ça. Forcément. Ouais. C'est pas tout ça yoka vend dans le supermarché qui forcément qui bon, bah, c'est vous.
0: Ah oui.
3: Donc, il a dit nous qu'on ça. Soyez transformés par le renouvellement de l'intelligence. Mmh. Et là, l'intelligence se trouve dans le cerveau.
0: Tout à fait.
3: Afin de faire quoi? Afin de pouvoir discerner quelle est la volonté de Dieu, mmh. afin de pouvoir discerner ce qui est bon, afin de discerner ce qui est agréable, et afin de discerner ce qui est parfait.
0: Absolument.
3: Et je crois que toutes les émissions que nous propose cette radio, qui nous sont proposées au niveau d'Espérance FM, participent à ce renouvellement de l'intelligence, afin que nous discernions la volonté de Dieu, ce qui est bon, agréable et parfait.
0: Très bien.
3: Ici s'achève, Michel. Premier point santé de cette nouvelle saison.
0: Merci Frédéric, on te souhaite vraiment de passer une excellente journée. Et puis on va se retrouver donc demain, Dieu voulant, pour la suite.
3: Merci Michel, à toi aussi une excellente journée. Merci. À tous nos auditeurs, une excellente journée de lundi. Bon courage dans les embouteillages. Bon, c'est la grosse rentrée générale d'aujourd'hui. Bon courage mes amis. Et puis nous nous retrouvons donc demain matin, si Dieu veut, à 7h15 précise. Et d'ici là, chers amis, sentez-vous bien.
0: Merci Frédéric, à très bientôt.
3: À bientôt, bye bye. Bye.
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0: Il est 7h32 sur Espérance FM. Bien, comme je vous l'ai promis d'ailleurs, nous allons avoir une nouveauté dans cette matinale. On va muscler notre cerveau justement, Frédéric en parlait là. Donc on va poursuivre toujours dans ce même courant, de ce même thème. C'est le muscler votre santé que vous allez retrouver tous les matins après le point santé. Il est 7h33, voici muscler votre santé, muscler votre cerveau plutôt. Bonne journée à tous.
6: Alors aujourd'hui, je vous propose de pratiquer les trois kiffs du jour. Alors qu'est-ce que c'est? C'est-à-dire qu'on a plutôt tendance à voir ce qui ne va pas dans notre vie ou ce qui pourrait aller mieux. Là, je vous propose d'apprendre à sélectionner chaque jour trois choses qui vous auront fait plaisir, qui vous auront fait du bien, qui vous auront rendu heureux. Par exemple, ce matin, mon chéri m'a fait mon thé, ça m'a fait plaisir, j'ai vu qu'il pensait à moi. Par exemple, en me réveillant, j'ai regardé mon jardin, j'ai vu que les fleurs étaient en train de s'ouvrir et je me suis dit, oh, qu'est-ce que les couleurs vont être jolies. Alors, ce que je vous propose, c'est d'essayer un peu chaque jour, à la fin de votre journée, d'avoir une sélection des événements positifs de votre journée. Cherchez pas forcément des gros kiffs, hein. Prenez des petites choses du quotidien, mais des petites choses quand même qui vous ont fait du bien. Ça peut être aussi des choses que vous avez partagées. Ma collègue m'a rendu service, ça m'a fait plaisir. Ou j'ai eu plaisir à aider la voisine à apporter ses packs d'eau parce que j'ai vu que ça lui avait fait très plaisir. Voilà, donc cherchez pas des gros kiffs. Apprenez, essayez un peu chaque jour de sélectionner une information positive pour imprimer ça dans votre cerveau.

0: Vous pouvez aussi le pratiquer en famille, par exemple au dîner, de faire un tour de table en disant bah, « Vous, ça a été quoi vos trois kiffs dans la journée ?» Parce que vous allez démultiplier le plaisir. Le fait de partager mes kiffs avec des gens que j'apprécie, des gens que j'aime, ça va moi me faire du bien et ça va faire du bien à la personne qui reçoit, qui entend. Voilà, bonne pratique.
1: Et oui, le prochain rendez-vous, ce sera demain, Dieu voulant, pour la suite. Il est 7h34 sur Espérance FM.
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1: Il est 7h35, si vous êtes dans les embouteillages, eh bien prenez votre main en patience, écoutez tout simplement Espérance Matin. Et puis voici un titre pour vous, juste avant de retrouver l'artiste du jour, ça, c'est encore une nouveauté dans Espérance Matin. Tu es mon réconfort avec New Gospel Family.

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1: Aujourd'hui, dans notre séquence l'artiste du jour, nous allons parler de Richard Toupin, que vous connaissez certainement, que vous avez déjà entendu sur les ondes de Espérance FM. Richard Toupin évolue dans les milieux de la musique depuis près de 40 ans. C'est après avoir travaillé comme comédien et musicien avec Paul Buissonneau, l'ex-compagnon de la chanson, à la roulotte du service des parcs de Montréal, ainsi qu'au théâtre du Nouveau Monde, que Richard Toupin a été engagé comme bassiste et choriste derrière Robert Charlebois pour la grande tournée du Québec pour la production d'un disque et des prestations en Europe. Nous écouterons maintenant Richard Toupin à contre-courant et je vous retrouve tout à l'heure.

après plusieurs expériences avec d'autres artistes québécois, il entreprit une carrière en duo avec Yves Cloutier. En 1974, ils ont connu un grand succès au Festival Folk de London en Ontario et une première position au palmarès de la Gigue du Printemps en 1975. Richard Toupin et Yves Cloutier ont produit ensemble un disque et participé pendant 2 ans à un programme de promotion du français à travers les États-Unis, après quoi la carrière de Richard Toupin prit une nouvelle orientation. Je vous invite maintenant à apprécier le 2e titre de Richard Toupin. Ce titre-là, je vous avoue que je ne l'avais jamais entendu dans cette version-là. C'est « Quand la coupe déborde ». Je vous laisse apprécier.

Merci de nous recevoir chez vous. Vous êtes toujours dans la séquence L'artiste du jour. On parle de Richard Toupin. Suite à une expérience spirituelle profonde, Richard Toupin prit la décision de consacrer ses efforts à l'écriture de paroles et de musique qui serait porteuse de valeurs chrétiennes et de messages d'espoir. Marcel Beauchamp, connu pour ses performances avec les Charlebois, Ferland et Dufresne, décida lui aussi de s'engager dans cette voie. Puis ce fut le tour de Robert Goulet, guitariste réputé, de se joindre à Richard et Marcel pour former ce qu'il fut convenu d'appeler le Trio Toupin. Ils ont ainsi évolué pendant 13 ans à travers toute la francophonie et produit 3 albums. Richard Toupin a aussi participé en Allemagne à la production d'un disque pour enfants intitulé « Cadeau de joie » qui a été très apprécié. Et un album aussi en anglais intitulé « Up in the Mountain » où Richard et Marcel ont ensuite produit en duo l'album à contre-courant. Ils ont collaboré grandement à l'essor des églises du Québec en étant la seule équipe œuvrant dans tous les milieux chrétiens francophones durant plusieurs années. Le dernier titre que je vous propose, toujours de Richard Toupin, « Jésus revient ». J'espère que ce petit moment vous a fait du bien et pour vous connaître un peu plus sur Richard Toupin.

Eh bien voilà, c'est déjà terminé pour cette matinale, cette première matinale de la nouvelle grille. Nous avons été très heureux de partager ce petit moment avec vous. En tout cas, pour moi, ça a été un réel plaisir. Dans un instant, vous allez pouvoir retrouver les informations du jour. Et puis, à partir de 8h30, hein, vous avez le rendez-vous avec Philippe, pour ne pas me répéter. À partir de 8h30, le rendez-vous avec Philippe. Vous aurez à partir de 10h le message du jour et puis 11h, c'est Yasmina qui prend le relais dans Info Actu. Et puis une toute nouvelle émission avec Émerante à partir de 13h, Notre Vie, je n'ai pas le titre exact, mais un rendez-vous à partir de 13h, ne pas rater sur Espérance FM. Et quant à moi, je vous souhaite de passer une bonne journée avec nous sur les 91.6 de la bande FM, bien entendu. Et puis une petite pensée pour vous, juste avant de terminer, si vous voulez que la lumière entre dans votre vie, eh bien tout simplement, laissez la porte ouverte et lumière garantie, ça c'est sûr. En tout cas, bonne journée à vous, que le Seigneur vous bénisse et le prochain rendez-vous, ce sera demain, Dieu voulant, pour une nouvelle matinale. Que Dieu vous bénisse.

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1: 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Il est 8h. Bonne matinée. 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
1: Bonjour à tous. À la une de l'actu, les suites du meurtre en Guadeloupe ce week-end. Un homme a été tué à l'arme blanche au gosier dans le secteur de Périnée. Un suspect a rapidement été interpellé. Il est toujours en garde à vue. Les circonstances exactes de ce meurtre présumé restent à éclaircir. Une enquête pour meurtre est ouverte. C'est le 28e homicide en Guadeloupe depuis le début de l'année. Autre incident très grave en Martinique et sur la route cette fois. Un choc entre deux voitures a fait 5 victimes hier à Trinité. 4 personnes ont été prises en charge en urgence. Absolue. 3 d'entre elles ont dû être héliportées vers les urgences du CHUM. Les deux voitures se seraient percutées de plein fouet frontalement sur la RN1. Des engins de désincarcération ont dû être mobilisés par les secours. Une enquête est ouverte là aussi par la gendarmerie. Toujours en Martinique et toujours sur la route, ce refus d'obtempérer à Sainte-Luce. Une voiture a été prise en charge par les gendarmes après un délit de fuite. La voiture a pris la route de Ducos avant de s'arrêter brutalement et que ses occupants ne prennent la fuite à pied. Ils sont recherchés ce matin par les gendarmes. Retour en Guadeloupe avec cet appel à projet maintenant. La préfecture et l'agence régionale de santé recherchent de nouvelles actions contre les impacts du chlordécone dans l'archipel. Associations, structures et acteurs de proximité sont invités à proposer donc de nouvelles actions sur le sujet, comme par exemple des campagnes d'information ou encore des ateliers. Les candidatures sont ouvertes jusqu'au 9 octobre sur la plateforme Démarche Numérique. Une subvention de 20 000 euros est possible. Annoncer des résultats prévu le 30 octobre. La semaine s'annonce humide pour les Antilles. 3 ondes tropicales circulent actuellement en mer des Caraïbes et s'approchent des îles antillaises. L'une d'entre elles est attendue pour demain. Elle pourrait apporter une perturbation donc demain sur les Antilles. Et puis le sacre d'une Guyanaise en judo. Chloé Jean est sacrée championne d'Europe junior dans la catégorie des moins de 70 kilos à Podgorica. Âgée de 18 ans, la Guyanaise est un grand espoir du judo tricolore. Elle a d'ailleurs été recrutée cette saison par le Paris Saint-Germain. Voilà pour l'actu, je vous souhaite une excellente journée.

Dans le Finistère, l'homme suspecté d'avoir tué sa voisine vendredi après-midi a succombé à ses blessures, annonce du parquet de Brest ce matin. Le sexagénaire avait tenté de mettre fin à ses jours après s'être retranché armé dans la commune de Plourin-les-Morlaix. Le compagnon de la victime avait aussi été blessé par balle. Cette importante saisie de cocaïne dans les Pyrénées-Orientales après une course-poursuite ce week-end. Plus de 900 kilos interceptés dans un convoi de 3 véhicules en provenance d'Espagne. Le procureur de Perpignan indique qu'un conducteur a volontairement percuté un véhicule de gendarmerie. Deux gendarmes ont été légèrement blessés. Un jeune homme d'une vingtaine d'années, originaire de la région parisienne, a été interpellé. En Allemagne, l'AFD lance des négociations pour former un gouvernement en Saxe-Anhalt. Cela fait suite à la très large victoire du parti d'extrême droite lors de l'élection régionale hier, avec près de 44% des voix. Un camouflet pour le parti de la CDU au pouvoir. La réaction du chancelier allemand Friedrich Merz est attendue en cette mi-journée. Et puis on reste en Allemagne où se joue le mondial féminin de basket. C'est le troisième et dernier match de poule pour l'équipe de France qui affronte le Nigeria à 14h30. Les Bleus sont déjà qualifiés pour les quarts de finale après leurs deux premières victoires. C'est la fin de cette édition. Bonne journée.

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0: Philippe.
1: Bonjour Philippe.
2: Oui, bonjour.
1: Philippe Serjul.
2: Nous serons ensemble tous les matins du lundi au vendredi pour échanger. Nous aurons plusieurs rubriques
3: à partager.
2: Ça va bien?
3: Oui, oui, je suis très contente d'être sur votre antenne.
2: Ce matin, nous sommes très heureux de nous retrouver dans
1: le rendez-vous.
2: Ça vient?
3: Oui, oui.
2: D'accord.
4: 8h30
1: sur Espérance FM.
2: Bonjour auditrices et auditeurs d'Espérance FM. Nous sommes bien le lundi 7 septembre 2026 et c'est notre rentrée. Notre rentrée, notre belle rentrée, notre grande rentrée sur Espérance FM. Et je suis très très très heureux de vous retrouver. Probablement vous trouver la voix un peu fatiguée, oui, elle l'est, le corps aussi, mais oh là là, l'intérieur, l'esprit, le cœur est bien en forme et je bénis le Seigneur pour cette belle force, cette belle dynamique qu'il nous donne à vivre sur votre radio préférée. Je sais que vous êtes très content. Durant ces semaines écoulées, vous m'avez contacté, vous avez appelé, vous avez envoyé des messages. Eh bien, nous sommes là pour une belle et grande saison. Je prie le Seigneur en tout cas de nous aider à faire en sorte que l'espérance demeure dans tous les cœurs. Il y a tellement de souffrance ici à la Martinique, dans les familles, chez nos enfants, chez les parents, chez les voisins, chez les collègues. Nous voulons, par la grâce de Dieu, que vous soyez, eh bien, chacun des auditeurs, que vous soyez source de bénédiction pour ceux qui vous entourent. En tout cas, nous louerons le nom de notre Dieu, car nous reconnaissons ses bontés envers nous. Les semaines et les jours qui ont précédé cette rentrée n'ont pas été faciles, mais nous avons pu voir la toute-puissance de notre Dieu et nous le remercions pour cela. Je suis particulièrement reconnaissant pour sa bonté, pour son amour, son soutien indéfectible et sa direction dans tous ces moments que nous vivons. Alors, chers auditeurs, restez en notre compagnie puisque dans votre émission Le Rendez-vous, je vous donnerai beaucoup d'informations ce matin. Soyez des nôtres dans l'après-midi à partir de 15h. Nous allons avoir une grande rencontre, une grande réunion avec plusieurs producteurs d'Espérance FM qui viendront pour vous parler des changements de leurs émissions ou encore des nouveautés que vous allez découvrir durant ce temps d'échange, ce temps d'information que vous aurez dans l'après-midi. Pour votre émission Le Rendez-vous, nous allons retrouver nos belles rubriques habituelles, des mots d'actu, des mots d'espérance et puis de nouvelles. Bien sûr, nous ferons notre tour du monde dans, je dirais pas dans une tasse, mais il y aura la tasse, mais il y aura aussi la robe, il y aura aussi la maison, il y aura aussi beaucoup de choses, le tour du monde des cultures. Et oui, une belle découverte sur Espérance FM. Donc je l'ai dit, bien sûr, votre chronique des mots d'actu, des mots d'espérance, le tour du monde des cultures, et puis de nouvelles chroniques, ses promesses. Et oui, nous aurons, après la chronique des mots d'actu, des mots d'espérance, nous allons découvrir un texte de la Bible et voir comment le Seigneur nous fait des promesses dans sa parole. Vous aurez aussi la possibilité de poser vos questions et de participer avec moi. Alors c'est une nouvelle rubrique dans votre émission, Question de foi. Question de foi. Alors vous pouvez m'appeler pour poser vos questions et voir comment le Seigneur nous donne de répondre à ces questions, ou la Bible répond, ou comment le Seigneur, il veut nous enseigner sur des sujets. Ce sera le moment des auditeurs, puisque j'ai pensé à ce moment que nous vivons ensemble, le rendez-vous. C'est un rendez-vous où nous échangeons, nous parlons, nous discutons. Si je n'ai pas la réponse, je vous dirai que je n'ai pas la réponse. Si je ne sais pas, je vous dirai que je ne sais pas. Et puis, je pourrais peut-être inviter quelqu'un qui pourra répondre à votre question, qui pourra répondre à votre intérêt. interrogations, questions de foi. Des questions qui portent sur la parole de Dieu, qui portent sur l'enseignement biblique, qui comptent sur le vivre en communauté, voilà, tous les sujets qui vous intéressent. Vous pourrez appeler dans cette rubrique questions de foi. Bien sûr, vous pourrez aussi composer le 05 96 72 82 51 à partir de demain pour les petites annonces. Un rendez-vous régulier dans votre émission Le Rendez-vous. Vous le voyez, c'est une belle rencontre, un bon moment que je vous propose. Nous aurons notamment le lundi à 9h15. Frédéric Etena qui viendra pour nous parler de mon espace santé et il est invité mais il aura aussi des invités dans notre rencontre. N'oubliez pas ce rendez-vous à 9h15 tous les lundis avec Frédéric Etena dans mon espace santé avec son invité ou encore il sera lui-même mon invité. Et oui chers auditeurs, le mardi vous retrouverez aussi un autre invité dans le rendez-vous chaque mardi. Je recevrai pour vous quelqu'un qui viendra parler, eh bien, soit de son activité, une association, une entreprise, ou encore, un projet, voilà, vous en saurez plus, au cours des semaines à venir. Où nous découvrirons chaque mardi un invité. Le mercredi, nous avons rendez-vous avec Esther Kittmann, notre thérapeute en relation d'aide, qui viendra nous parler eh bien, de comment vivre ensemble, eh bien, en famille, dans l'éducation. Et nous aurons donc ce rendez-vous tous les mercredis. Et puis, c'est le pasteur Arsène Bolin qui viendra dans votre émission Le Rendez-vous avec une rencontre sur la famille aussi et bien d'autres informations, Arsène et vous. Voilà, donc vous l'avez compris, chers auditeurs, ce sont des rendez-vous importants que nous proposons dans votre émission. Alors, soyez des nôtres, je reprends des mots d'actu, des mots d'espérance. Le tour du monde des cultures, c'est promesse, une promesse de la parole de Dieu et question de foi. Le temps pour vous de poser vos questions et bien sûr les petites annonces. Voilà, un grand moment à vivre sur Espérance FM. Je vous propose tout de suite d'écouter votre chronique des mots d'actu, des mots d'espérance avec le professeur Roland Meyer et après quoi nous allons revenir pour d'autres informations. Merci, bonne écoute à vous.

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1: Il est déjà temps de vous retrouver, chers amis de la radio. Nous nous sommes quittés le 29 juin dernier. Période difficile pour nos élèves, nos apprentis, nos étudiants. Période d'examen. Ils ont dû attendre patiemment que les résultats s'affichent pour voir si leur nom apparaissait. Pour certains, oui, pour d'autres, non. J'ai une pensée particulière pour nos jeunes qui n'ont pas obtenu leur diplôme ou leur promotion. Et je leur dis de ne jamais considérer cette situation comme un échec, mais comme une occasion d'apprendre pour réussir la fois suivante. À notre âge non plus, nous ne réussissons pas toujours, mais nous apprenons toujours et encore. En juin dernier, nous nous étions quittés sur la panthéonisation de l'historien Marc Bloch. Exécuté par les nazis le 16 juin 1944, pour avoir résisté à la barbarie nazie et au gouvernement de Vichy, complice de l'envahisseur. Oui, durant la Deuxième Guerre mondiale, des hommes et des femmes ont résisté à la barbarie et à l'épouvantable puissance hitlérienne, destructrice et déshumanisante. Cette barbarie se poursuit. Elle s'est poursuivie durant les mois de juillet et août, en divers lieux de notre planète, et sous diverses formes. Ici, certains maris se sont transformés en tueurs de leurs épouses, au lieu de les protéger et de les aimer. Là, un chef d'État n'a pas hésité à continuer ses bombardements odieux, poursuivant son envie de détruire un peuple. C'est sans doute son seul moyen de montrer sa puissance qui cache une faiblesse extrême. Là-bas, un dictateur ne cesse de cumuler les têtes nucléaires dans un pays où les frontières sont hermétiquement fermées, pour être certain que ses sujets n'entrent pas en contact avec l'Occident. Et encore ailleurs, des meutes de brutes armées interdisent toute instruction aux femmes et les voilent de la tête aux pieds, seul moyen qu'ils ont de dire qu'ils sont des hommes. Je m'arrête là, au risque de nous déprimer. Et je voudrais vous laisser des images de joie, de franchise, d'encouragement. Je veux simplement prendre quelques exemples du sport. Le Tour de France homme, qui a passé dans mon village le 19 juillet dernier, et le Tour de France femme, qui a passé à Genève le 2 août dernier. En regardant passer ces athlètes, tant hommes que femmes, d'une puissance hors norme, on se dit qu'ils ont tous envie de battre leurs adversaires. Oui, mais quand ils arrivent à la fin d'une étape, ils ne semblent plus être des adversaires. Ils se félicitent les uns les autres, s'encouragent, voire s'étreignent et se disent des mots gentils. Je pense aussi à la Ligue de Diamants, ou Diamond League, qui est une compétition d'athlétisme organisée annuellement depuis 2010. Elle est composée de 15 rencontres dans différents pays et comporte 16 disciplines différentes. Là encore, il n'y a qu'une gagnante ou qu'un gagnant par discipline. Mais une fois que la compétition d'une discipline est terminée, les athlètes se prennent dans les bras comme des amis de toujours, se félicitent, s'encouragent pour la prochaine course, sachant qu'il y a de la place pour tout le monde sur le podium. En ce mois de septembre, temps de reprise de très nombreuses activités, c'est cette beauté du sport, bien vécue, que je voudrais vous laisser. Déjà, il y a 2000 ans, l'apôtre Paul, connaissant les jeux panhelléniques et écrivant aux Corinthiens, disait qu'il n'y en a qu'un seul qui remporte le prix. Puis, en écrivant aux Philippiens, il précise qu'il continue à courir pour saisir le prix parce que le Christ Jésus l'a déjà saisi. En voilà une victoire encourageante.

Et oui, Jésus me rendra victorieux. C'est par sa puissance que nous serons plus que vainqueurs. Restez en toute compagnie, chers auditeurs. Après le top horaire, nous reviendrons en musique avec le groupe Crier pour adorer. Victoire en son nom. Et ce sera le moment pour nous de retrouver Frédéric Etona dans Mon Espace Santé. Et oui, nous aurons d'autres informations concernant cette nouvelle grille tout au long de la journée. Merci pour votre écoute. À tout de suite.

Avant notre temps horaire, je vous rappelle, chers auditeurs, notre rendez-vous cet après-midi à 15h, de 15h à 18h pour découvrir la nouvelle grille dans sa totalité, hein, toutes les émissions que vous découvrirez, hein, sur votre radio préférée, et bien cela sur 24 heures d'animation. Merci pour votre fidélité, pour vos encouragements. N'oubliez pas le rendez-vous, c'est cet après-midi de 15h à 18h. Vous aurez toutes les informations et aussi, et bien, les producteurs qui viendront pour vous donner, eh bien, des éléments sur la nouvelle programmation, sur les émissions, et vous découvrirez également toutes les nouveautés. Bonne écoute à vous.

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1: 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Il est 9h. 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

augmenté mon micro, j'ai augmenté le fond sonore. Voilà, c'est la reprise, hein. C'est un peu normal. Vous ne m'avez pas entendu, donc je reprends. Nous sommes ensemble et vous écoutez donc Crier pour adorer, Victoire en son nom. Frédéric Etona est déjà dans nos studios à 9h15 précise. Nous allons le retrouver pour mon espace santé. Bonne écoute à vous, chers auditeurs. Merci d'être en notre compagnie.

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1: Et oui, chers auditeurs, il est exactement 9h15 sur votre radio Espérance FM. Nous émettons, nous le rappelons, depuis Bois-Carré au Lamentin. Je suis en compagnie de Frédéric Itona pour parler de mon espace santé. Frédéric, que vous avez retrouvé dans le Point Santé ce matin, où il a rappelé que le thème de la nouvelle saison, eh bien, est dans la continuité, eh bien, de la saison précédente. Nous parlons du cerveau. Et oui, ces aliments qui nous mènent par le bout du nez. Nous avons développé tout cela avec lui durant toute cette saison. Bonjour Frédéric.
2: Bonjour Philippe. Rebonjour à tous les auditeurs d'Espérance FM. Je n'ai rien dit ce matin parce que je ne savais pas si l'émission se tenait ou pas. Donc j'ai préféré ne rien dire. Donc, c'est avec plaisir que nous nous retrouvons donc dans le rendez-vous pour parler de numérique. Et oui, du numérique en santé d'une manière générale, puisque nous parlons de mon espace santé. Mais avant d'arriver sur mon espace santé, nous avons, rappelle-toi, parlé de ce qu'est. On a parlé un peu du système de santé.
1: C'est ça.
2: On a parlé de la fracture numérique, oui, de la médiation numérique, et puis du numérique en santé d'une manière générale. Qu'est-ce que le numérique en santé?
1: C'est
2: la possibilité que dans le monde de la santé, d'utiliser les outils numériques pour améliorer la prise en charge, pour améliorer également l'efficience de la prise en charge au niveau de la santé.
1: En tout cas, Frédéric, je suis très heureux de te retrouver. Je suis rassuré ce matin parce que en t'entendant parler, en t'écoutant je me suis dit que même avec l'IA, on ne pourra pas obtenir une voix comme la tienne. Et c'est la saison commence, il faut bien te flatter pour que tu restes avec nous tous les matins.
2: Tu n'as pas besoin de faire ça.
1: J'ai pas besoin de te flatter, non.
2: Non. Tu sais pourquoi, Philippe? Parce que c'est le Seigneur qui appelle chacun d'entre nous. Et quand le Seigneur t'appelle, tu ne peux pas dire non.
1: Super.
2: C'est déjà un privilège quand le Seigneur t'appelle.
1: Amen.
2: Donc, tu penses bien que, tu sais, rappelle-toi, quand Élie, sachant qu'il allait partir, a choisi un successeur, Élisée. Mm-hmm. Et il l'a testé plusieurs fois en lui disant, mais non, retourne chez toi. Élisée dit, jamais. C'est extraordinaire d'avoir été appelé par Dieu à te succéder, toi, le grand Élie. Donc, c'est des occasions que tu ne rencontres pas deux fois.
1: Et oui, c'est l'amour du Christ qui nous presse.
2: C'est ça, Philippe.
1: Très bien. Frédéric, pouvons-nous faire un grand rappel? Là, tu l'as dit en quelques mots, mais peut-être développer pour tous les auditeurs qui nous rejoignent sur Espérance FM, parce qu'on a recruté de nouveaux auditeurs durant les vacances.
2: Ça
1: aurait été une bonne chose de faire un petit rappel pour tout ce monde. Bon, en parlant de mon espace santé. Qu'est-ce que c'est?
2: Je rappelle que nous allons y venir. Mais il était important de. Alors, tu sais, Philippe, comment je vais dire ça? Nous avons le plus grand pédagogue qui soit. C'est notre Dieu. Mm-hmm. C'est un pédagogue hors pair. Extraordinaire. Mm-hmm. Tu comprends? Il aime à nous parler, il aime à nous expliquer les choses.
1: Oui.
2: Sa parole est vraiment, il nous donne, et en tant que pédagogue, il fait un effort d'utiliser beaucoup d'illustrations pour que nous puissions comprendre. Et la Bible est truffée d'illustrations pour nous permettre de comprendre. Aujourd'hui, mon espace santé arrive. C'est une application, d'accord? Donc, numérique, d'accord? Mon espace, un espace où on va pouvoir stocker et gérer un certain nombre de documents, un certain nombre d'informations liées à notre santé.
1: Oui.
2: Donc nous sommes vraiment dans le domaine du numérique en santé.
1: Mm-hmm.
2: Okay. Donc il est important pour nous de comprendre ce qu'est déjà le système de santé, ce qu'est la santé d'une manière générale. Aujourd'hui, quels sont le système de santé? Donc on a sur le plan national un gouvernement, au niveau du gouvernement, il y a un ministère de la santé. d'accord, qui va, en fonction de ce qui se passe sur le territoire, qui va proposer des actions, des plans. Et au niveau de chaque région, alors au niveau du gouvernement, on a donc le ministère, et puis on a des structures qui sont liées à ce ministère de la Santé, comme la Sécurité sociale, l'Agence de biomédecine, etc., qui s'occupe de prélèvement d'organes, d'éthique, etc., ce genre de choses. On a aussi, alors l'assurance maladie, c'est le payeur, c'est lui qui paye au niveau du système de santé. Et puis on a au niveau de chaque région une structure qui va adapter les plans proposé par le ministère de la Santé. Et au niveau de chaque région, on a ce qu'on appelle des ARS, des agences régionales de santé, qui vont adapter les plans en fonction des régions. Parce que en fait, un plan ne se met pas en place de la même manière dans une région.
3: Partout, ouais.
2: Parce que chaque région a ses particularités. D'accord ? C'est de la même façon. Et le plan reste toujours le même, mais on l'adapte à chaque région. Ça nous fait comprendre un peu la parole de Dieu, l'évangile. L'évangile reste le même. Il bouge pas dans ses fondements. Mais on va l'adapter à chaque région du monde. Parce que la façon dont on va prêcher l'évangile en Martinique, c'est pas la même façon qu'on va prêcher l'évangile en Afrique, ni en Polynésie, ni en quoi que ce soit, etc. Mais on ne change pas le message.
3: Tout à fait.
2: Le message reste le même, mais on va l'adapter un petit peu à chaque région. Donc c'est le rôle des ARS de pouvoir adapter les plans du gouvernement à chaque région, et en travaillant avec toutes les structures qui opèrent au niveau de la santé.
3: D'accord.
2: Donc on a les associations, on a les hôpitaux, on a de privés comme publics également, etc. On a les associations de défense des droits des usagers comme France Asso Santé, etc. Donc toutes ces structures-là, les ARS vont travailler un petit peu avec toutes ces structures, les contrats locaux de santé, les mairies, etc. Enfin bref, il y a un champ qui est énorme en matière de prise en charge au niveau de la santé.
3: D'accord. Très bien.
2: D'accord. Et puis on a le numérique. Le numérique qui est arrivé, nous l'avons dit, comment le numérique est arrivé dans nos vies au fur et à mesure. Alors rappelle-toi les ordinateurs, les premiers ordinateurs et un fond noir avec le texte vert. Je me rappelle à l'école les Amstrad, les trucs comme ça. C'était pas l'interface que nous connaissons aujourd'hui. Grâce à Windows notamment, on a des interfaces conviviales qui nous en couleur, qui nous permettent un peu de gérer nos documents, etc., la musique, des vidéos, toutes sortes de choses. Donc l'informatique est arrivée au fur et à mesure, Internet est arrivé. Au départ, on avait ces modems ADS qui faisaient un certain bruit avant qu'on soit connecté. Maintenant, on est connecté en permanence, au niveau des ordinateurs.
3: Et tu sais, Frédéric, regarde la petite évolution qui était déjà une très grande évolution à l'époque. On a connu les Amstrad et tout ça, les Atari et tout, c'était en vert sur fond noir, il fallait des fois mettre des codes, écrire des lignes de code et tout. Et je me souviens quand nous avons eu le fond noir et l'écriture en blanc avec les Mac.
2: Avec les Mac.
3: Le premier Macintosh S.
2: C'est ça.
3: Après, il y a le SE. C'était déjà une
2: révolution.
3: Une révolution, quoi.
2: C'était
3: encore en noir et blanc, quoi.
2: C'était encore en noir et blanc. Et quand tu as la interface Windows qui arrive.
3: Et
2: puis après, tu as eu les Windows 95, 97, 98, 80, etc. Millennium Edition, Vista, XP. Alors, avec XP, on est arrivé à l'ère de la fiabilité, stabilité chez Windows par rapport à Mac, etc. Donc, tu vois, c'est des choses qu'on a vécues. On est contemporain de ça, en fait. Dans 20 ans, 30 ans, 100 ans, quand les enfants on va leur parler des manuels d'histoire, vont parler de l'évolution de ces choses-là, on pourra leur dire, dans 100 ans, je sais pas, peut-être pas dans 100 ans, mais on pourra leur dire, on a participé à ça. Et puis en 2007, quelle année 2007.
3: C'est ça.
2: En 2007, un certain l'ex-patron d'Apple,
3: Steve Jobs,
2: va sortir un appareil, un téléphone, l'iPhone 3GS.
3: Sans oublier en parallèle le Minitel,
2: Oui, il y a le Minitel aussi, etc. Mais ça, c'est vieux, ça, c'est vieux. Ça, c'est vieux. Entre temps, les ordinateurs sont déjà arrivés, ouais, etc. Ouais. Et puis, cet iPhone 3GS qu'il propose. Ouais. Et là, on est rentré dans l'ère des appareils portatifs numériques, ouais, tactiles, ouais, ouais, avec un écran tactile. Il a sorti l'iPad après. Mm-hmm. Et puis, bon, le brevet a été vendu à tous les constructeurs. Tout le monde l'a sorti bagaille. Et, en 2007, on est en 2026, quoi. 19 ans. Mm-hmm. 19 ans plus tard, quelle révolution numérique on a vécu.
3: Et oui.
2: C'est incroyable. Incroyable. Mais on a vécu tout cela.
3: C'est ça.
2: Et
3: c'est
2: en
3: ça.
2: Fait, on se dit, mais c'est pas possible. On a vu comment les choses ont changé. Mm-hmm. Comment cette révolution numérique que nous avons prise. Et ce numérique est rentré dans toutes nos vies.
3: Et oui.
2: D'accord? Et le domaine de la santé n'y échappe pas. Parce qu'il faut le dire, le numérique apporte son lot de bénéfices. Mm-hmm. Il y a des inconvénients.
3: Oui, il faut le reconnaître.
2: Nous l'avons dit.
3: Oui.
2: Il y a des inconvénients. Mais je donne encore cet exemple, puisque nous

0: vos deux nouveaux auditeurs, nous en avions parlé. En tant qu'infirmier au CHU, je suis à PZQ. Je suis dans un service. Une patiente arrive, le médecin demande à la secrétaire l'ancien dossier de cette patiente qui est déjà venue plusieurs mois à l'hôpital, puisque nous avons des dossiers. Que deviennent ces dossiers? Ils sont archivés. Mais ils sont archivés où? Il faut savoir qu'au niveau du CHU, les archives se trouvent à Clarac. Alors, je ne sais pas si entre-temps ça a changé. À mon époque, c'était ça. Donc, ça veut dire que quand le médecin demande à la secrétaire de sortir l'ancien dossier de cette dame, il faut aller le retrouver là où il est archivé, à Clarac. Ce n'est pas la secrétaire qui va monter. Mais la secrétaire va donner un bon, un coursier, qui va arriver à Clarac et on va lui chercher le dossier. Dans le meilleur des cas, Philippe, le dossier arrive 3 jours après.
1: Ouais.
0: Tu imagines? 3 jours après. La dame est là.
1: Ouais.
0: Le dossier arrive 3 jours après.
1: 3 jours après.
0: Avec le numérique. Asseyez-vous, madame. Clac, clac. Recherche-moi, tu sais, tu as des champs pour faire des tu sais, dans toutes les applications, tu as recherche.
1: C'est ça.
0: Symbolisé par une loupe. D'accord? Là encore, il y a des personnes qui disent, ah ouais, mais le numérique, c'est compliqué, etc. Mais il y a des repères. Il y a des repères. On voit la petite maison, on sait que c'est pour retourner sur la page d'accueil.
1: Oui.
0: On voit la petite loupe, c'est pour ouvrir un champ de recherche. Un champ dans lequel on va mettre un certain nombre de critères ou de mots-clés et en cliquant sur entrée, eh ben à ce moment-là, eh ben ça me recherche les informations par rapport aux mots-clés ou aux critères que j'ai mis dans ce champ de recherche. Et tu vois, ce sont des choses qui nous permettent, c'est des repères que l'on a qui nous permettent d'aller vite et de comprendre comment fonctionne le numérique aujourd'hui.
1: Okay.
0: Donc, le médecin, il ouvre son champ de recherche, madame un tel, né le temps, etc. Clac, rechercher toutes les venues de cette dame, et ni toutes
1: sont disponibles.
0: C'est disponible. Et il rentre dans celui qu'il veut.
1: C'est ça.
0: Il va chercher telle information, telle information, telle information, telle information. Il a ça dans les 2 minutes. Dans la minute, quoi. C'est pas 3 jours.
1: C'est ça.
0: Ça n'a rien à voir. Alors, imagine en matière de prise en charge ce que ça améliore. Mais c'est considérable.
1: Tout
0: donc, en fait, malheureusement, comme nous l'avons souligné également, rappelle-toi, Philippe, chaque fois qu'une nouvelle technologie arrive, est arrivée dans l'histoire de l'humanité, cette technologie a été diabolisée.
1: Tout à fait.
0: Mal vue.
1: Ouais.
0: Ah oui, machin, etc. Surtout dans le domaine religieux. Ah, il faut le dire.
1: Ouais.
0: Dans le domaine religieux, on a vu mal quand les livres sont arrivés, quand le livre est arrivé.
1: Mais on dit même souvent que c'est le diable. Il faut faire attention.
0: Oui, oui. On dit que c'est le diable qui. Alors, je veux d'abord parler du livre.
1: Parce que diaboliser, c'est une expression. D'accord. Bon, on dit que voilà, on diabolise. Mais quand on dit littéralement que c'est le diable qu'il faut faire attention, c'est là encore, c'est encore autre chose.
0: Oui, je vois ce que tu veux dire. Mais en sachant que diaboliser.
1: Oui.
0: Ça veut dire que c'est le diable qui est responsable de ça.
1: C'est ça.
0: C'est ce que ça veut dire par en général, par essence.
1: C'est ça.
0: Maintenant, le diaboliser, ça veut dire qu'on voit ça de mauvais œil.
1: Voilà,
0: ça peut,
1: c'est ça.
0: On peut enlever. Je comprends parfaitement ce que tu veux dire. Donc, et puis il y en a qui disent c'est le diable carrément. D'accord.
1: Exactement, tout à fait.
0: Quand le livre est arrivé, d'ailleurs, Philippe, qui c'est qui a imprimé pour la première fois? C'est Gutenberg. Gutenberg, c'était en quoi? On était en 1452, si ma mémoire est bonne. Il a découvert l'imprimerie. Il a mis ça au point. 2 ans plus tard, quel est le premier livre au monde qui a été imprimé?
1: La Bible.
0: La Bible.
1: Ouais.
0: La Bible, mes amis. 80 exemplaires. La Bible.
1: Ouais.
0: Premier livre. Donc, ça veut dire que la parole de Dieu bénéficie de toutes les nouvelles technologies.
1: C'est ça, tout à fait.
0: Et quand on a commencé, ça a commencé par quoi? Eh bien, les tables de pierre avec Moïse. Les tables de pierre, à l'époque, on écrivait sur quoi? C'était les tables
1: c'est
0: de
1: ça,
0: pierre.
1: C'est ça.
0: Après, on est passé sur les tablettes d'argile.
1: Oui.
0: Après, on est passé sur les papyrus, etc., avec les codex, toutes sortes de technologies. Et la Bible a bénéficié à chaque fois de ces technologies.
1: Tout à fait.
0: Aujourd'hui, les tablettes sont arrivées.
1: Ouais.
0: Le tactile est arrivé. Les applications sont arrivées. Regarde les applications de Bible qu'il y a aujourd'hui.
1: J'ai une application extraordinaire, d'ailleurs, développée par un Martiniquais, Stéphane Montluy, Bible Strong. C'est une.
0: J'ai
1: fait une tuerie.
0: Oui. C'est toi qui m'as fait découvrir cette application.
1: C'est extraordinaire.
0: Alors, regarde aujourd'hui tous les versets bibliques qui sont partagés. C'est grâce à des applications. D'accord. Donc, voilà, on a tendance à voir les choses de mauvais oeil. L'IA est arrivée. Ah, qu'est-ce qu'on ne dit pas de l'IA aujourd'hui?
1: Ouais.
0: Mais je rappelle que l'IA n'est qu'un outil.
1: Tout à fait.
0: Comme tous les autres.
1: Mmh.
0: Qu'un outil. Maintenant, c'est un outil tellement incroyable. Mais il faut dire aussi, Philippe, imagine quand Internet est arrivé. D'accord?
1: Mm-hmm.
0: Internet arrive. Imagine là, pour le point santé, les recherches que j'effectue. Imagine sans Internet, comment j'aurais fait pour trouver toutes ces informations?
1: Mm-hmm.
0: Il m'aurait fallu aller dans des bibliothèques. Tu comprends? C'est ce qu'on faisait quand on était jeune. On allait à la bibliothèque. Qu'est-ce qu'on faisait? Comprenez? Alors, on avait à la fois à l'entrée de la bibliothèque, on avait des étagères où on avait tous les magazines récents.
1: Mm-hmm.
0: D'accord?
1: Mm-hmm.
0: La bibliothécaire ou le bibliothécaire nous proposait, par exemple, Le Point, VSD, etc. Tous les derniers qui étaient sortis. Et puis, sur le côté, il y avait tous les anciens numéros qui s'empilaient.
1: Mm-hmm.
0: Et si jamais on avait besoin de vérifier une information, de chercher une information, de retrouver une information, on allait dans les anciens numéros et on recherchait l'information.
1: Mm-hmm.
0: Une fois que tu avais trouvé l'information, tiens, un dossier de 4 pages fait sur tel sujet, l'hypertension artérielle, etc., etc. Qu'est-ce qu'il te fallait faire? On avait deux possibilités. La télécopieuse.
1: Oui, la télécopieuse.
0: Fonctionnait. Quoi faire, photocopier?
1: Ouais.
0: La photocopieuse, voilà.
1: Mm-hmm.
0: C'était qu'à fonctionner, quoi faire, photocopier? Mais très souvent, la pâte a fonctionné. Là, t'es en panne. C'est pas comme aujourd'hui, hein. On a des sociétés, clac, clac, les gens sont déjà venus, ils ont déjà récupéré ça. On a un matériel qui est beaucoup plus fiable.
1: On a le téléphone qui scanne,
0: on a tout maintenant.
1: Ouais.
0: Mais à l'époque, laisse ça, t'es en panne. Qui ça faut coûter fait? On croit pour le journal, là, on croit assis, et puis vraiment, on croit écrit.
1: Mm-hmm.
0: On écrivait. Tu imagines s'il fallait faire toutes ces informations?
1: Ouais, ouais, ouais.
0: Aller faire ses recherches? En plus, la bibliothèque a une heure d'ouverture. Et elle a une heure de fermeture qui correspond le plus souvent à tes horaires de travail. Donc, faut coûter peut-être pas titi bouin plus bonnet pour aller en bibliothèque là, rechercher information, etc., etc. Imagine si aujourd'hui c'était pareil. Mais on n'aurait pas cette richesse dans le point santé. Jamais.
1: C'est clair.
0: Jamais. Mais aujourd'hui, Philippe, qu'est-ce qui se passe? Je rentre chez moi, je sors de mon travail, je vais faire un peu de sport, d'accord? Une heure, deux heures de sport. Je termine, je me douche, je dîne, je prends mon temps, etc. Mon fils est au lit, la maison est calme. À ce moment-là, je m'assois devant mon ordinateur, Philippe, et grâce à Internet, j'ai une ouverture sur le monde. Et j'ai une ouverture sur toutes les bibliothèques du monde. Ça, c'est pas extraordinaire.
1: Ouais, extraordinaire.
0: Ça, c'est pas extraordinaire. Comment je suis tombé sur Dan White?
1: Ouais.
0: Par la grâce de Dieu.
1: Et
0: un
1: oui.
0: Procès incroyable. Comment j'aurais trouvé ça dans une bibliothèque?
1: C'est ça.
0: Eh bien, voilà. Ça, c'est un aspect intéressant de la technologie. Mais Philippe, je peux très bien m'asseoir aussi devant mon ordinateur, ouvrir Internet, aller sur des sites pornographiques, aller sur des sites, je ne sais pas trop de quoi, pour des maléfices. Je peux faire tout ce que je veux avec le truc. Ce n'est qu'un outil.
1: C'est ça.
0: Que j'utilise.
1: C'est ça.
0: Soit à bon escient, soit malheureusement à mauvais escient.
1: Tout à fait.
0: Et on a de tout.
1: Donc ce n'est pas l'outil en soi qui est mauvais.
0: Ce n'est pas l'outil en soi qui est mauvais. Attends, Philippe, nous n'y coutons pas.
1: Tout à fait.
0: Tu fais quoi avec le couteau?
1: Je suis collectionneur de couteaux.
0: Ah bon?
1: Bien sûr.
0: Tu parles sérieusement ou tu rigoles?
1: Non, je suis un passionné de
0: couteaux.
1: Ah oui? J'ai plusieurs.
0: Tu es un passionné de couteaux?
1: Eh bien oui.
0: Ah bon?
1: J'ai tous les numéros des Opinel.
0: Comment on appelle les collectionneurs de couteaux? Les couteaux fils?
1: Je ne sais même pas.
0: Tu sais pas? C'est à rechercher.
1: Ouais, je suis. Ça fait partie de mes.
0: Voilà. Bon, de tes passions.
1: De mes passions.
0: Écoute, à quel moment as-tu pris un couteau et puis il mettait un bouillon ou pas jamais fait ça?
1: Ouais. Tu ne l'as jamais pensé?
0: Non plus.
1: On se fréquente, tu n'as jamais pensé que tu collectionnais de couteaux?
0: Non.
1: Voilà.
0: Non. Et pourtant, tu aurais pu faire beaucoup de mal avec un couteau.
1: C'est ça, ouais.
0: Pourtant, non. Donc, le couteau va servir à couper de la viande, à couper du pain, à couper les légumes, à les mettre au frais, couper les bananes jaunes, etc., etc. Enlever la peau d'une pomme, manger ma pomme, etc. Ça, c'est bien utile. Mais je peux très bien faire aussi le mal avec le couteau. D'ailleurs, il y a des couteaux qui sont prévus à cet effet.
1: Oui.
0: Malheureusement.
1: Oui.
0: Ça encore, la perversité de l'homme.
1: Oui, c'est ça.
0: D'accord, la guerre, le ceci, le machin, parce que nous aimons les James Bond, combinaison, il plongeait, après il a monté dans les murailles, en ceci, il est rentré dans l'édifice, il a goumé, il a tiré couteau à cran, il a tué yombe, etc. Nous habitués, puis ça, nous avons gagné ça, mais les couteaux sont faits pour. Et puis tu as vu, les couteaux à cran, c'est fait que quand tu rentres dans la chair, le tir et couteau,
1: tout
0: il
1: est
0: fait pour tirer toute bagaille là, et puis.
1: J'en ai un, c'est pour, quand je faisais le poisson, c'est pour le poisson. Quand ça revient, ça vient avec tout, quoi.
0: Alors, tu sais,
1: ma mini machette, par exemple, tu me verras avec à la main, mais c'est pour mes cocos. Non, ce que nous disons, Frédéric, là, nous sommes sur des faits. Nous sommes sur des faits. Effectivement, tu vois, bon, c'est pour moi, je suis collectionneur de couteaux. Bon, tu ne l'as jamais su. Bon, je l'utilise pour, bon, tu me verrais aujourd'hui. Avec ça à la main, tu penserais tout de suite à peut-être à une menace, tu vois.
0: Alors, ça dépend du contexte dans lequel je te vois.
1: Du contexte dans lequel tu le vois, c'est ça.
0: Si tu as ta machette et puis je vois plein de coucous coupés, si tu as ta machette à la main, je vois plein de coucous coupés, je ne me pose pas de questions.
1: C'est ça, voilà.
0: Mais
1: voilà.
0: Si là, je viens te voir, tu viens m'accueillir avec une machette, on va dire qui ça galé là, Philippe, ça va, etc. Avant de rentrer, il déposait ça, tu comprends.
1: Et tu sais, je n'ai. On a du temps, la saison commence, donc on a du temps de parler.
0: Oui, bien sûr.
1: Et tu sais, je n'ai jamais, ça m'est jamais venu à l'esprit de penser à une agression avec un couteau.
0: Oui, avec un couteau, c'est toi, clair.
1: Ça n'est jamais venu à l'esprit.
0: Ben voilà, c'est parce que tu n'as pas ça en tête.
1: C'est ça.
0: Tu n'es pas
1: ça.
0: Sur ce genre de. Tu n'es pas
1: ça,
0: sur ce registre.
1: C'est ça.
0: Mais pas sur ce registre-là. Pareil, on allume l'ordinateur, on va sur Internet, on fait tellement de choses.
1: Tout à fait.
0: Et il y a tellement de choses qu'on peut faire avec. Il y a le dark web.
1: Ouais.
0: Alors, le dark web, chers auditeurs, pour ceux qui nous écoutent, dark, ça veut dire noir. En anglais. Et le web noir. Mm-hmm. Ça veut dire que c'est un web auquel on n'a pas accès. Ce sont des personnes particulières qui ont accès, les hackers, les pirates, etc., qui se partagent un certain nombre d'informations auxquelles le commun des mortels n'a pas accès. Je ne sais même pas comment on accède au dark web. On ne va pas me connaître ça. Mais je n'ai pas besoin de ça non plus.
1: C'est ça.
0: Je n'en ai pas besoin. Donc, je n'accède pas à ce genre de choses. Donc, comme quoi, dans tout, d'ailleurs, quand les livres sont arrivés, beaucoup de personnes ont parlé on a diabolisé les livres. Parce qu'on a mis l'accent sur les livres de maléfices, de machin, etc. Mais que dire des encyclopédies? Parce que les documentaires animaliers que nous avons aujourd'hui, les documentaires sur la nature, les documentaires ça, qu'est-ce qui nous les donnait avant que ces choses ne soient démocratisées en visuel? C'était les livres.
1: Les livres, oui.
0: Tu te rappelles, avant, on vendait des encyclopédies en tomes. Il y avait le 1, le 2, le 3, jusqu'au 10. On n'a plus ça.
1: On n'a plus ça. Je les ai gardés parce que voilà, pour l'histoire.
0: On a les anciens, mais on n'a plus trop ça. On avait des démarcheurs, des gens qui venaient nous vendre ce type de livres. Mais c'est avec ça qu'on a acquis une certaine connaissance. Et cette connaissance s'est bonifiée avec les possibilités du numérique aujourd'hui. Le visuel. Aujourd'hui, nous avons, avant, tu te rappelles, la télé. On avait la télé en noir et blanc.
1: Et
0: c'était les écrans cathodiques. Après, c'est devenu les écrans plats. Alors, avant d'arriver aux écrans plats, c'est devenu couleur. Ensuite, tu te rappelles, toi, les dimanches après-midi, les westerns du dimanche après-midi avec les Indiens, les cowboys, les machins, etc. Et on avait le rendez-vous dimanche après-midi pour regarder ces fameux westerns. Rappelle-toi Zorro, un cavalier qui surgit hors de la nuit. En noir et blanc, après c'est en couleur, etc. Tout ça, c'est les évolutions. Et puis, la télé avant, on avait quoi? Une chaîne. FR3, qui est devenue RFO. Après, l'avenue Martinique Première, entre-temps, ATV développée. Mais entre-temps, qu'est-ce qui est arrivé? Le câble est arrivé, le satellite est arrivé. Après, ils ont donné un canal satellite, Gachenkini. Et puis, ils ont créé des chaînes thématiques.
1: Oui.
0: Et pour ceux qui en a qui ont tout canal satellite, tu as des chaînes thématiques, des documentaires Et ça, c'est merveilleux. Tu as Arte, par exemple, qui te donne des documentaires animaliers ou documentaires de la nature ou de l'histoire qui sont fantastiques.
1: Et oui, et oui.
0: Fantastiques. Mine d'informations.
1: Pour la parité, on dirait Géo aussi.
0: La quoi?
1: Géo.
0: Géo également, exactement. Tout ça, ben, tu vois, avant c'était les magazines. Ben là maintenant, on a ça en visuel. Voilà comment le numérique est rentré dans nos vies et nous sert bien. D'accord? Ça nous sert bien. Maintenant, le problème de l'être humain, à cause du péché, nous pervertissons tous les outils que nous avons entre les mains. Et il y en a qui font un usage pour le bien, et malheureusement, il y en a qui font aussi un usage, malheureusement, pour le mal. Alors, ce numérique est entré dans le monde de la santé, dans les hôpitaux, dans les cliniques, dans les dans toutes les structures où on prend en charge au niveau de la santé, et ceci nous permet d'accéder à l'information nettement plus rapidement. Et je l'ai dit tout à l'heure, j'ai utilisé deux mots tout à l'heure, améliorer l'efficacité et l'efficience de la prise en charge. C'est surtout ça qu'il faut comprendre, améliorer la prise en charge. Ça permet de pouvoir aussi faire des économies. Tu sais qu'aujourd'hui, un professeur aux États-Unis peut opérer depuis les États-Unis alors que tu es couché sur, à la Ménard.
1: C'est ça.
0: Tu vois, grâce au numérique, il ne peut pas se déplacer. Ou encore toi, tu ne peux pas y aller parce que ça reviendrait vraiment trop cher. Grâce à des logiciels, il est capable de piloter un robot et de t'opérer de la tête. Tu as été opéré par un grand professeur X depuis les États-Unis, alors que tu es couché tu es opéré par un professeur américain. Donc ça, c'est tout à fait possible également. Et enfin, Philippe, on avait terminé avec les notions de données de santé. Les données de santé. Alors, il faut savoir que qu'est-ce qu'on appelle les données d'une manière générale dans le monde numérique. Ben, ce sont toutes les informations. Prénom, etc. L'âge, etc. Ça va rentrer en compte dans les données de la santé. Mon nom, mon prénom, ma date de naissance, mon numéro de sécurité sociale, mon adresse, etc. Et puis, il y aura des données un peu sensibles, dites sensibles, l'origine de la personne, ses opinions politiques, ses convictions religieuses, son appartenance syndicale, son orientation sexuelle, ses antécédents en matière de santé. Parce que des fois, tu sais, on peut avoir, tu arrives, tu vois une dame, la dame est bien sous tout rapport. Très classe, très ceci, très machin. Et puis, lorsqu'on rentre dans les antécédents, ou quand on a des bagailles, quoi, dit quoi, ah bon, cette dame-là, etc., etc. Mais là, tu n'as pas à juger ce genre de choses.
1: C'est ça.
0: Ça fait partie des antécédents de cette personne. Ça sont des données sensibles. Alors, tu fronces les sourcils, un avortement à 16 ans, des informations comme celle-là.
1: C'est ça.
0: D'accord? On ne connaît pas les circonstances, mais ce sont des fois des informations qui sont très sensibles, qui, tombant entre de mauvaises mains, peuvent être très mal interprétées et on peut faire un mal terrible avec ce genre d'informations. Il est interdit de recueillir ces informations et de les utiliser. Interdit. D'accord.
1: Ça, c'est important de le rappeler.
0: Alors, bien entendu, l'hôpital, c'est l'hôpital. Mais hors de l'hôpital, c'est une association, etc. Une association, j'adhère à une association, bien, je sais pas moi, j'ai Gigafit qui est en face là, je vais m'inscrire à Gigafit et on me demande mon conviction religieuse. Qu'est-ce que ça vient faire là? Ça n'a rien à faire là.
1: C'est ça. Félix, sais-tu si il y a eu un cas de fuite de données? Et puis, il y a eu un procès où le professionnel a été... As-tu une information de la sorte?
0: Alors, que je réfléchisse. Oui, il y a eu des situations comme ça.
1: Oui.
0: Il y en a eu. Je n'ai pas de cas locaux.
1: D'accord.
0: Pas de cas sur le plan local. Mais il y a eu des situations, notamment France Hexagonale, où des professionnels de santé ont divulgué un certain nombre d'informations et ont été jugés, ont été reconnus coupables.
1: D'accord.
0: Et c'est sur le plan, c'est sur le plan pénal hein, que mm-hmm. cette affaire-là
1: oui,
0: se
1: c'est
0: passe.
1: Pénal, oui.
0: Et déjà, on te retire ton diplôme. Mm-hmm. Interdiction de repasser le diplôme. C'est 250 000, 75 mm-hmm. à partir de 75 000 € d'amende, sans compter que tu peux faire 3 à 5 ans de prison ouais, également. Ouais. C'est très lourd. D'accord. Okay. Il y a eu des situations où des informations ont été divulguées, mais on n'a pas réussi à trouver qui. Et c'est là que ça devient compliqué. Tu vois, oui, faut savoir qui a fait ça.
1: Ça, c'est le passé maintenant, on peut le savoir. Avec les autorisations d'accès et tout ça.
0: Avec les autorisations d'accès, avec les outils numériques, mm-hmm, mm-hmm. un dossier papier.
1: Oui.
0: Nous avions cité cet exemple l'an dernier, la saison dernière. Ça fait bizarre de dire l'an dernier, c'était cette année, mais la saison dernière. Un dossier papier. N'importe qui vient, consulte le dossier, tu ne sais pas qui est venu mmh, dedans. Mmh. Va relever des empreintes sur ça.
1: Ouais,
0: le truc est tellement manipulé que c'est imbuvable. Mmh. D'accord ? Maintenant, il y a des personnes, tout ce qui est numérique, il te faut t'identifier.
1: C'est ça.
0: Et à ce moment-là, on sait qui accède. Et surtout, on sait, on est capable de savoir où tu es allé et ce que tu as regardé dans ce dossier. C'est très important. Pendant la Covid, là, il y a un médecin qui a voulu savoir si Emmanuel Macron était vraiment vacciné.
1: Ouais.
0: Il est allé dans le dossier de M. Macron.
1: Ah oui.
0: Et il s'est fait épingler. Ah ben oui. Eh ben, voilà. Mm-hmm. On a su qu'il était venu dedans. On a su qu'il est allé regarder telle information.
1: Ouais, ouais.
0: D'accord. Donc, c'est comme ça. Ben, aujourd'hui, on est capable de pister grâce au numérique. Mm-hmm. Parce que le numérique repose sur une question d'accès. Avec des capacités d'accès, on regarde, on va sur certains sites sur Internet, il y a un accès particulier, il y a un accès professionnel.
1: Mm-hmm.
0: C'est pas le même.
1: C'est ça.
0: Donc, en fait, c'est des autorisations d'accès qu'on va te donner à des rubriques ou pas.
1: Mm-hmm.
0: Mais c'est tout simplement ça. Mais grâce à ça, on est capable de savoir, c'est comme alors, il y a une chose qu'il faut que les gens sachent également, chers auditeurs. Il y a des navigateurs qui vous permettent de naviguer en mode privé. Faut savoir que tout ça, c'est des bêtises, c'est des conneries. Parce qu'en fait, le fournisseur d'accès sait très bien où vous allez.
1: C'est ça.
0: On sait très bien sur quel site vous allez. Alors, bien entendu, ça ne va pas garder d'historique sur votre ordinateur. Mais si le fournisseur d'accès, quand je dis le fournisseur d'accès, vous avez Orange, MediaServe, il n'y a plus MediaServe, c'est Canal+, etc. Eh bien, le fournisseur d'accès est tout à fait capable de savoir sur quel site vous allez. Cette histoire de mode privé là, c'est pour ne pas laisser de cookies, de ceci,
1: ça,
0: de traces sur votre ordinateur.
1: Ou aux autres utilisateurs.
0: Aux autres utilisateurs. Mais on sait, on est capable de savoir exactement où vous allez. Alors pour comprendre ce que sont les cookies, alors vous avez certainement, chers auditeurs, vous êtes certainement déjà allé sur un site comme un site de chaussures. Et puis vous regardez plusieurs chaussures parce que vous voulez vous acheter une paire de chaussures, une paire de tennis, etc. Donc vous êtes sur un site de chaussures. Et puis vous allez sur un autre site qui n'a rien à voir avec les chaussures et il vous propose dans le bandeau les chaussures que vous avez regardées il y a 5 minutes sur l'autre site. Vous dites, mais qui manière ils savent ça?
1: J'ai été tracé.
0: Voilà, ce sont les cookies. Les cookies, ben, ce sont des petits programmes qui récupèrent des informations vous concernant et qui disent aux autres sites le genre d'article que vous regardez. Et en fonction de ça, il va vous proposer certaines autres choses. C'est exactement ce principe-là. Physiquement, c'est le même principe de la carte de fidélité. Je vais chez Carrefour.
1: C'est ça. Tout à
0: je
1: fait.
0: Donne ma carte de fidélité chaque fois que je fais des courses. Mais quand vous faites vos courses, mesdames et messieurs, tout ce que vous avez pris dans vos courses, c'est rattaché à votre compte.
1: C'est ça.
0: Donc, on regarde ce que vous achetez. D'accord. Et en fonction de cela,
1: vous recevrez
0: des promotions par rapport à ce que vous regardez, à ce que vous achetez plutôt. Une maman de famille qui a un enfant, qui a un bébé, on voit qu'elle achète des couches 0-1 an. On se dit, tiens, au moins pour 10 ans, on va la cibler chaque année avec des éléments pour enfants, puisqu'on sait qu'elle a un enfant en bas âge. Et c'est pourquoi vous vous dites, tiens, mais c'est bizarre, je reçois des pubs en fonction des choses que j'achète, je ne comprends pas. Qui manière c'est mon savent ça. Tout simplement, par rapport à ma carte de fidélité.
1: Frédéric, nous n'avons pas fait le point avant de commencer, mais nous finissons à
2: 9h55.
3: Oui, comme d'habitude, il est 50.
2: Donc nous n'allons pas tarder à aller vers la conclusion. J'aimerais dire au Frédéric, en parlant toujours du numérique, hein, des fois, bon, ça nous fait peur et tout. Ce matin, je reçois un message me disant que j'ai une dépense inhabituelle sur ma carte bancaire. Suis-je à l'origine de cette dépense ? Eh bien non, je n'étais pas à l'origine de cette dépense. Et ils m'ont proposé tout de suite de bloquer la carte et de résilier la carte. Ce qui a été fait et j'ai été préservé justement de l'utilisation, d'une utilisation frauduleuse de ma carte bancaire.
3: Ok.
2: Tu vois ? Donc, et quand on parle de sécurité justement sur le numérique, il y a effectivement, hein, c'est un avantage. Je n'ai pas eu ce message instantané et tout, ma carte aurait été débitée d'une somme que je n'ai pas. Et voilà quoi. C'est il y a quand même des
3: il y a des garde-fous,
2: des garde-fous, il y a des pare-feux qui permettent en tout cas de pouvoir utiliser ces outils. Si on ne va pas dans le dark web et tout, etc. comme on l'a dit, eh bien il y a des outils qui peuvent nous protéger de tout cela.
3: Alors, donc, quand tu parles de cela, on parle de la sécurité qui est mise en place au niveau de nos données, que ce soit des plateformes privées comme des plateformes publiques. Là, aujourd'hui, les banques sont sécurisées. Mm-hmm. Ça ne veut pas dire que, quand on dit que c'est sécurisé, ça ne signifie pas que le risque zéro n'existe
2: pas. C'est ça, tout à fait.
3: Ça ne signifie pas qu'on ne puisse pas se faire avoir. Mm-hmm. Mais, il y a quand même des garde-fous. Je vais reprendre le mot, des garde-fous qui nous permettent justement de ne pas tomber dans ce genre de choses. Mmh. Alors tiens, tu as reçu ce message, Philippe. C'est une bonne chose.
2: Oui.
3: Mais ce message aurait pu être aussi un message frauduleux. Tu comprends ce que je veux te dire?
2: Oui.
3: Ça veut dire quoi? Aujourd'hui, les pirates utilisent les mêmes messages que les plateformes nous envoient.
2: Oui.
3: Et se font passer pour ces plateformes.
2: Mmh.
3: Jean, monsieur, il y a eu une utilisation frauduleuse de votre carte, etc. Donc, tu as quelqu'un qui t'appelle? Oui, je suis de votre banque, je vous appelle au sujet de votre compte numéro 05, machin. Regarde bon, numéro 1, hein?
2: C'est ça.
3: Et regarde où qu'on s'a... Apparemment, il y a un pirate qui essaye d'accéder à votre compte, etc. Il faut absolument que j'y accède. Donnez-moi votre identifiant et votre mot de passe.
2: C'est ce qu'il ne faut pas faire. Là, en l'occurrence, il n'y avait rien à rentrer, simplement dire, oui ou non, êtes-vous à l'origine de ce truc? Non. Voilà. Et c'était bloqué.
3: Ok. Mais tu as vu, dans ce genre de situation, il y a des personnes qui t'appellent.
2: Tout à fait.
3: Ouais. Qui appellent.
2: Qui se font passer pour
3: donnent ton vrai numéro de compte.
2: Mm-hmm, mm-hmm.
3: Et tu te dis, mais finalement, c'est vrai. Alors, madame, monsieur, il faut que j'agisse là. C'est urgent. Mais, chers auditeurs, c'est très bien, Philippe, parce que c'est une transition. Mm-hmm, parce que là, ce matin, de quoi est-ce que je voulais parler? Puisque nous avons déjà parlé de tout ça.
2: Oui.
3: Je voulais terminer, avant de rentrer dans mon espace santé, avec des notions de cybersécurité.
2: Mm-hmm.
3: Et en matière de cybersécurité, il y a un élément qui est incontournable. Le mot de passe.
2: Mm-hmm.
3: C'est là, c'est Bouglarabon. Yokabon nous là. Parce qu'aujourd'hui, le numérique est arrivé, Philippe. Mais on a aujourd'hui 20 000 sites.
2: Ouais, ouais.
3: Et chaque site nous demande un identifiant et un mot de passe. Et nous passons à Richenio. Mmh. Donc le truc pratique que l'on fait,
2: on
3: nous la mettez même là, tout partout. Ça, c'est le truc à ne pas faire. Parce que s'il trouve, ouvrit.
2: Ouais.
3: Il rentre partout.
2: C'est ça.
3: Donc nous allons considérer quelques conseils sur les mots de passe. Donc ça, ce sera pour la semaine prochaine si Dieu veut. Mm-hmm. Mais ça a été une excellente transition en matière de cybersécurité. Et pendant ces 2 mois, qu'est-ce qui s'est passé? Nous l'avons entendu, des plateformes officielles se sont fait pirater.
2: Et oui.
3: Les impôts, notamment. On n'avait jamais entendu
2: Incroyable.
3: Incroyable.
2: Mais par un enfant de 14 ans, je crois.
3: Ça, je sais pas.
2: Oui, il n'a pas la majorité.
3: Ah ouais?
2: Non.
3: Ok. on va voir, chers amis, que les pirates, ils utilisent des failles. Les failles de sécurité. Et le plus souvent, les failles viennent de nous-mêmes.
2: Eh oui.
3: De nous-mêmes. Mais ça, ça sera pour la semaine prochaine, si Dieu veut.
1: Merci beaucoup, Frédéric. C'est un super rendez-vous. Hein. J'en apprends chaque jour, je crois, vous aussi, chers auditeurs. Donc, Frédéric, durant cette saison, nous allons te recevoir hein, donc le lundi matin à 9h15 hein, pour parler de mon espace santé. Et tu auras aussi des rendez-vous. Donc ça, je l'ai annoncé. Ai-je bien fait ?
3: J'aurai des rendez-vous ?
1: Non, pas des rendez-vous, des invités.
3: Oui. Eh ben, nous serons accompagnés de temps en temps par des collaborateurs de la Caisse Générale de Sécurité Sociale, puisque mon espace santé, c'est un produit de l'assurance maladie.
1: Très bien.
3: D'accord ? Et ben, nous essaierons de parler non seulement de mon espace santé, mais aussi de carte vitale, de... Il y a un autre... Tu sais que la carte vitale, maintenant, est numérique.
1: Oui, la carte vitale numérique,
3: nous allons en parler. Nous allons parler aussi de... Ah, il y a... une autre, le compte Amélie.
1: Et oui.
3: Le compte Amélie pour lequel il y a certaines difficultés. En tout cas, on va vous présenter un pack. Mon espace santé, la carte vitale, le compte Amélie. Et, ben, à la limite, voilà, s'il y a des difficultés, on pourra, les auditeurs pourront appeler, poser un certain nombre de questions là-dessus.
1: Merci Félix.

0: Je viens cet après-midi pour parler des émissions que tu animeras durant cette saison. Donc on parlera du Point Santé, on parlera de Parlons Santé. Et puis d'autres rendez-vous. Chers auditeurs, merci pour votre fidélité. Bruno nous a envoyé le nom Frédéric, le collectionneur de couteaux. Il s'appelle le culte Louis-Philippe.
1: Voilà. Le quoi?
0: Le culte.
1: Avec, on dirait qu'il y a Philippe dedans.
0: Il y a Philippe dedans, oui.
1: C'est pas le type officiel.
0: Enfin, c'est le culte Louis-Philippe. Voilà.
1: Culte Louis-Philippe.
0: Et oui.
1: Culte Louis-Philippe.
0: Oui. Culte Luffy.
1: Merci Bruno, merci de chercher ça.
0: Culte Luffy. Je comprends pourquoi je suis collectionneur de couteaux. Merci Bruno pour cette précision. Merci pour votre fidélité. Restez en compagnie. Dans un instant, vous retrouverez le pasteur Jean-Luc Chandler dans le message du jour. Un rendez-vous important renouvelé chaque jour pour vous pour méditer la parole de Dieu. Vous êtes les bienvenus sur Espérance FM. Très, très, très belle journée à vous. Vous êtes au bon endroit.
2: Le rendez-vous.
3: Bonjour Philippe.
4: Oui, bonjour.
2: Philippe Ferjules.
4: Nous serons ensemble tous les matins du lundi au vendredi pour échanger. Nous aurons plusieurs rubriques
3: à partager.
4: Ça va bien?
3: Oui, je suis très contente d'être sur votre antenne.
4: Ce matin, nous sommes très heureux de nous retrouver dans
2: Le rendez-vous.
4: Ça va bien?
3: Oui.
4: D'accord.
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2: Chers auditeurs, il est exactement 10h10, vous êtes dans le temps du message du jour. Nous avons un grand message à partager avec vous, puisque depuis le samedi 5 septembre, c'était le lancement de Round Voice 27, une voix, 27. Et je reçois pour vous le pasteur Jean-Luc Chandler, qui est le directeur des communications au niveau de la Fédération des Églises Adventistes de la Martinique. Bonjour pasteur Chandler.
3: Bonjour Philippe.
2: Comment vas-tu?
3: Eh bien ça va, très
2: ça
3: bien.
2: Ça va?
3: Oui, c'est une joie pour moi d'être avec vous ce matin.
2: Et cette reprise?
3: Eh bien une reprise qui démarre en fanfare justement,
2: ouais,
3: avec, je vais apporter une précision, parce qu'en anglais on dit One Voice 27.
2: Ah 27, ok.
3: Mais en français on devrait dire Une Voix 2027.
2: Ah, Une Voix 2027,
3: d'accord.
2: Très bien.
3: Donc, il y a une contraction qui se fait en anglais,
2: ouais.
3: Mais ils comprennent très bien qu'il s'agit de 2027.
2: C'est ça.
3: Une Voix 2027.
2: Très bien, donc ce n'est pas le 27 septembre quoi, c'est l'année.
3: C'est l'année.
2: L'année 2027.
3: L'année 2027. 27.
2: Mmh. Ok, très bien. Alors, pasteur Chandler, déjà, comment se porte ton département au niveau des communications?
3: Eh bien, les communications, c'est, comme vous le savez tous aujourd'hui, j'entendais juste à l'instant Frédéric Kitena, avant moi,

0: Nous sommes dans l'ère du numérique, nous sommes dans l'ère, l'âge d'or des communications au niveau mondial. Et évidemment, eh bien, Dieu utilise aussi ces moyens-là. Et donc, il y a beaucoup d'activités, beaucoup d'initiatives, et notamment la plus grande, comme jamais ça a été le cas dans l'histoire du christianisme et des adventistes en particulier, donc Une Voix 2027 qui, comme on l'a précisé, le lancement a eu lieu samedi dernier, le 5 septembre.
1: Très bien. Alors, qu'est-ce que One Voice 2027?
0: Voilà. Alors, Une Voix 2027, c'est une initiative de l'Église adventiste pour faire savoir au monde entier, l'année prochaine, en septembre 2027, nous allons célébrer les 2000 ans du baptême et de l'onction de Jésus.
1: Okay.
0: Jésus, il a été baptisé en l'an 27. Et en automne de l'an 27, comment nous le savons? C'est parce que la Bible dit, grâce à une prophétie de Daniel 9, eh bien, nous apprenons que Jésus, eh bien, il a été baptisé, son ministère a commencé en l'an 27. Et donc, 2000 ans plus tard, eh bien, nous aurons la joie, le privilège de faire savoir au monde entier, par tous les moyens de communication possibles, que Jésus est venu et que Jésus revient bientôt.
1: Donc Jésus, il reste au centre du message.
0: Jésus reste totalement au centre du message, et nous voulons inviter les auditeurs, eh bien, à découvrir qui est Jésus, et à lire, par exemple, les évangiles, quatre évangiles, pour pouvoir connaître sa vie, son enseignement, qui est plus que jamais d'actualité. Il est absolument nécessaire, surtout dans le contexte dans lequel nous vivons, de savoir qui est Jésus et quel est son plan pour l'humanité, parce qu'il est la seule solution par rapport à la situation actuelle.
1: Très bien. Nous savons que donc cet événement, c'est pour l'année 2027. Pourquoi un lancement le 5 septembre, au niveau de l'union, de notre union, je sais que nous avons...
0: Lancement a été fait mondialement.
1: Le lancement mondial. Nous avons lancé 40 jours de prière pour que le Seigneur dirige cette action qui sera menée. Pourquoi commencer aussitôt?
0: Alors, il y a deux phases. Mm-hmm. Une première phase qui est
1: l'explication, la promotion.
0: C'est une campagne de communication interne à l'Église adventiste qui s'appelle Une Voix 2027. Et puis en septembre 2027, la deuxième phase, intitulée Toutes choses nouvelles, à partir du texte d'Apocalypse 21, le verset 5, voici, je fais toutes choses nouvelles, sera donc une campagne de communication externe à l'intention du monde entier, dans tous les pays, dans toutes les langues, à l'occasion de la célébration donc du baptême de Jésus, de faire savoir à tout le monde, eh bien, que Jésus est venu, et il est mort, il est ressuscité et il revient bientôt.
1: Il revient bientôt, très bien. Alors, Pasteur Chandler, Une Voix 2027. On sait que c'est le même slogan pour le monde. Pourquoi une voix? On devrait dire plusieurs voix, parce que si l'Indien ne voit pas les choses, il n'est pas dans le même environnement que moi, il voit pas les choses comme moi, le chinois, etc. Pourquoi une voix 2027?
0: Alors, Une Voix 2027, c'est parce que l'accent est mis sur le fait que, eh bien, nous allons tous parler d'une seule voix.
1: D'accord.
0: Donc, même si ce sera lancé dans chaque pays, dans chaque langue, mais c'est le même message qui sera présenté. Et donc, il y a, de ce point de vue, une unité. Il y a une mobilisation qui va se faire. Et pour pouvoir préparer tout cela, eh bien, pendant une année, de manière interne, nous allons nous préparer. Nous allons nous préparer spirituellement pour créer ce

0: peut arriver, nous mobiliser aussi justement à comprendre la vie de Jésus, mm-hmm. notamment au travers d'un livre qui a été écrit par l'auteur Ellen White,
1: oui.
0: Jésus-Christ, qui, à mon humble avis, et c'est l'avis d'un certain nombre oui. de personnes, le plus beau livre jamais écrit par Ellen White.
1: Mm-hmm.
0: C'est sur Jésus, et elle s'est considérée comme étant une spécialiste de la vie de Jésus et de son enseignement. Et donc aussi, de point de vue interne, eh bien, de développer des contacts partout, avec des amis, avec des collègues, avec des membres de, leur, de sa propre famille, et de prier.
1: C'est ça.
0: Prier pour au moins une personne qui puisse donner sa vie à Jésus.
1: Mm-hmm.
0: Et donc, il y aura une mobilisation générale pour que chaque personne au sein de notre communauté
1: oui.
0: eh bien, puisse prier. Nous voyons la situation aujourd'hui dans
1: et
0: le
1: oui.
0: monde, et lorsque nous voyons cela, nous comprenons que nous sommes à la veille d'une crise finale. Je vais prendre juste un exemple. Alors, ces jours-ci, il a été question de beaucoup de catastrophes, si mm-hmm. j'ose dire, avec les dômes de chaleur, les tremblements de terre, l'effondrement du glacier mm-hmm. au Népal. Dans le cas de cet effondrement, eh bien, en gros, grâce aux images satellites et tout, ce que l'on a compris, c'est que du haut du glacier, mmh. eh bien, il y a un gros bloc de glace qui s'est détaché et en descendant qui est tombé dans un lac et le lac a débordé,
1: a cédé
0: et vu qu'il y avait donc c'est comme un tunnel qui
1: descendait, c'est-à-dire coulé,
0: eh bien ça a pris une énorme vitesse, hein, l'eau n'est pas partie à gauche à droite, il restait bien canalisé,
1: wow.
0: ça démolit un barrage mmh. et finalement ça envahit la région et de manière très très très rapide. Des centaines de personnes, des milliers même, sont décédées. Vous savez quoi? Évidemment, on se posait la question, mais pourquoi c'est arrivé?
1: Mm-hmm.
0: Et les spécialistes ont dit qu'au mois de mai, il y avait eu un dôme de chaleur au Népal.
1: Mm-hmm.
0: Donc, l'eau s'est mise à fondre depuis ce moment-là et a créé un lac. Le fameux lac, il y a quelques mois auparavant, n'existait pas.
1: Ah oui?
0: Non. Et donc, quand un bloc du glacier, parce que finalement, ce soubassement n'a plus tenir, mmh, il s'est effondré sur le lac, eh bien, ça a créé ce désastre. Les spécialistes disent aussi que aujourd'hui, au Népal, il y a 600 lacs qui n'ont pas de nom.
1: Vous savez 600 pour... lacs qui n'ont pas de nom.
0: Qui n'ont pas de nom. Vous savez pourquoi? Parce que ces lacs n'existaient pas auparavant.
1: Mmh.
0: Donc, ça veut dire que ce qui s'est passé dans ce cas, c'est pas fini.
1: Mm-hmm.
0: Ça va se reproduire. De même qu'on sait que les vagues de chaleur, c'est pas fini.
1: C'est ça, ouais.
0: Ça va se reproduire, etc. Est-ce que vous savez une chose? C'est que la Bible prédit tous ces événements.
1: Mm-hmm.
0: Et que la Bible annonce un temps qui est juste avant le retour de Jésus. Et nous allons partager les prophéties bibliques qui ont annoncé la venue de Jésus. Et qui annonce aussi son retour. Et comment le monde peut se préparer à cela? Parce qu'il y a une solution par rapport à tout ce que l'on annonce, où l'on craint l'extinction de l'humanité. Il mm-hmm. n'y a qu'une seule solution, c'est Jésus-Christ.
1: Jésus-Christ. Alors, parce que on annonce pour le phénomène El Niño, pour l'année prochaine,
0: oui.
1: Des catastrophes enfin.
0: Oui,
1: des catastrophes. Je veux dire, des changements de température, beaucoup plus
0: les années à venir. Tous les événements sont en train de s'accélérer, notamment au niveau de l'effondrement écologique.
1: Et oui.
0: Ok. On pourrait aussi parler de ce qui se passe au niveau du monde géopolitique.
1: Tout à fait.
0: Avec la confrontation de plus en plus visible et forte entre les nations majeures
1: mm-hmm.
0: et dans le monde religieux aussi qui bouge beaucoup.
1: Oui.
0: Donc, ce sont des choses qui montrent on est à l'aube vraiment des événements, des derniers événements.
1: C'est ça.
0: Et pour parler d'une voix, je reviens sur cette expression. Vous connaissez ce texte qui se trouve dans Apocalypse 14, versets 6 à 7. le message de trois anges,
1: oui.
0: Vit un ange qui volait du ciel et qui avait un évangile éternel, ou quoi, une bonne nouvelle éternelle. Et c'est important de souligner que c'est une bonne nouvelle. Parce que souvent, quand les gens pensent au livre de l'Apocalypse, ils pensent à des catastrophes. Mais c'est pas un livre sur les catastrophes. C'est un livre sur la bonne nouvelle de Jésus.
1: C'est ça.
0: Annoncer aux habitants de la terre, à toute nation, tribu, langue, peuple, et crier d'une voix forte. Une voix forte. Craignez Dieu, donnez une gloire, car l'heure de son jugement est venue, et adorez celui qui fait le ciel, la terre, la mer et les sources d'eau. Donc, c'est une voix forte, tous ensemble, qui va résonner. Ça me fait penser à l'expérience du peuple d'Israël devant les murailles de Jéricho.
1: Oui.
0: Ils se sont préparés pendant 6 jours. 6 jours. Les prêtres, les chantres, etc., ils jouaient de la trompette tout autour des murailles de Jéricho, okay, et le peuple suivait, simplement. Et le 7e jour, le peuple a crié, tous ensemble, d'une seule voix, une voix forte, et les murailles se sont écoulées. Donc, pendant une année, on va se préparer. On va notamment, là c'est au niveau de la communication, préparer des contenus dans différentes langues qui vont s'adapter au contexte culturel de chaque pays. Il y a des contextes qui sont très très différents.
1: Tout à fait.
0: C'est le même message, mais on ne peut pas le présenter forcément de la même manière pour pouvoir capter l'attention des uns et des autres. Et ces contenus, eh bien, vont présenter le message de Dieu à l'humanité, le dernier message, pour faire savoir que eh bien Dieu va créer toutes choses nouvelles.
1: C'est le même cri que Jésus est la solution. Donc on peut dire que ça arrive à point nommé, parce que la parole de Dieu nous dit que là où le péché abonde, la grâce surabonde. Donc on annonce des catastrophes qui vont en grandissant, qui plus en plus puissants, etc. Et là on voit qu'il y a une action. Où on appelle en fait l'humanité, cette terre entière, à regarder à Jésus. Donc il y a une voix qui va crier encore plus fortement que que tous les autres sujets.
0: Et vous savez une chose, il n'y a pas de hasard. C'est pas un hasard, c'est pas une coïncidence que à ce moment précis qu'il y ait cette initiative. Dieu la connaissait de toute éternité. Qu'elle viendrait. Et d'ailleurs, entre parenthèses, si en l'an 2027 nous avons cette initiative pour la célébration du baptême de Jésus, vous pouvez des 2000 ans du baptême de Jésus, vous pouvez imaginer, si nous sommes encore là, que en l'an 2031 il y aura une célébration de la mort et de la résurrection de Jésus. D'accord?
1: Qui pourrait être son retour aussi.
0: Absolument. Alors, on va pas faire de spéculation là.
1: On n'en fait pas.
0: Mais je veux dire à nos auditeurs, préparez-vous. Et cette action réclame la participation de chacun. De chacun.
1: C'est ça. Justement, comment est-ce que ça va se traduire dans les différentes communautés?
0: Dans les communautés, eh bien, nous utilisons la méthode de Jésus. Jésus, il s'approchait des gens. Il leur faisait du bien. Et il leur rendait service. Il les guérissait, etc. Et ce n'est qu'après avoir fait tout ça, ils sont affamés, de leur apporter du pain, avoir fait tout ça, que le message était présenté. Pendant une année, dans les communautés, nous les invitons, eh bien, les croyants à prier. Prier pour faire une liste de prières d'un nombre de personnes qu'ils connaissent. Des personnes qu'ils voudraient voir sauvées, qui voudraient voir connaître la vérité sur Jésus. Et vous savez, le Saint-Esprit, eh bien, il va se charger du reste. Donc ça, c'est la première étape, avoir une liste de prières, prier tous les jours pour ces personnes et ensuite prendre des contacts avec ces personnes, se tenir à leur disposition, oui. établir des liens, et donc...
1: Donc chacun individuellement peut participer.
0: Chacun individuellement peut participer. Il le faut. Mmh. Et ensuite, il y a des contenus, entre-temps, que nous allons créer, des contenus de qualité. Mmh. Et en 2027, en septembre 2027, d'une seule voix, un grand cri, le grand cri va retentir. Que Jésus revienne bientôt.
1: Jésus revienne bientôt. Très bien, merci beaucoup, Pasteur Chandler. Comment, pour finir, personnellement, tu vis cette. Parce que là, tu as parlé en tant que directeur du département des communications et tout. Et personnellement, comment est-ce que toi, tu vis cette.
0: Alors, avec une grande anticipation et une grande joie. J'ai passé une bonne partie de mon existence à parler des événements de la fin. Mmh. J'ai écrit des ouvrages là-dessus, écrit des articles, présenté des séminaires, tenu des conférences bibliques sur le sujet. Mais aujourd'hui, nous voyons des choses qu'il y a encore 10, 20 ans auparavant. On pourrait se poser la question, mais comment est-ce que c'est possible? Lorsque la Bible parle que il fera une chaleur torride, il y a des gens qui pouvaient imaginer c'est de la science-fiction. Ou encore qu'elle dit qu'il y a des îles qui disparaîtront.
1: Ouais.
0: Ou que des montagnes vont s'effondrer. Ça semblait être de la science-fiction. Mmh. Alors, moi j'ai coutume de dire que c'est pas parce que nous ne pouvons pas concevoir comment quelque chose peut arriver que ça ne veut pas dire que ça va pas arriver. Si les prophéties d'hier se sont accomplies, les prophéties de demain vont s'accomplir certainement. Mmh. Mais nous commençons à voir vraiment se profiler exactement ce que la Bible a dit. Mmh. Et cela, eh bien, nous amène à, avec une grande anticipation, une grande joie aussi, à se dire, eh bien, c'est bientôt la fin de nos douleurs, de nos souffrances, de nos malheurs. La Bible a dit, c'était pas pour nous effrayer, mais c'était au contraire pour affermir notre foi et nous faire savoir, eh bien, que la solution, elle existe, et elle n'existe qu'en Jésus seul, parce que seul Dieu peut résoudre tous les problèmes du monde et il va créer toutes choses nouvelles.
1: Très bien. Eh bien, merci pour ces précisions. Nous avons en 2027 aussi les présidentielles en France.
0: Oui. Hein? Oui, tout à fait.
1: Donc beaucoup
0: assister à des bouleversements politiques aussi.
1: Et oui, et beaucoup attendent.
0: Oui.
1: Hein, et espèrent. Ouais. Un grand changement, donc le véritable changement, c'est à travers une voie 2027.
0: Oui, c'est pas par les initiatives humaines. On voit que les hommes essaient et échouent, même avec les meilleures intentions du monde, parce que ce sont des problèmes qui les dépassent. D'accord? Le problème du mal ne peut pas être résolu humainement. Il peut être résolu seulement divinement.
1: Très bien. En tout cas, Pasteur Chandler, nous rappelons, tu es le responsable, le directeur des communications au niveau de notre fédération, la Fédération des Églises Adventistes de la Martinique. Mm-hmm. Tu peux revenir quand tu le souhaites pour parler d'une voix 2027 où ce message sera dit, crié, proclamé.
0: Absolument.
1: Que Jésus est
0: sur
1: la solution.
0: Surtout les toits.
1: Merci, chers auditeurs. Merci pour votre écoute. Merci pour votre participation active parce que nous le croyons que vous aussi, vous allez proclamer ce beau message de Jésus qui sauve, Jésus qui renouvelle ses vies, et bien cela mérite d'être entendu. Nous vous donnons rendez-vous demain, Dieu voulant, à 10h pour le message du jour, un autre rendez-vous. Restez en compagnie tout au long de la journée, c'est la découverte de notre grille des programmes 2026-2027 sur Espérance FM. C'était le message du jour à travers une voix 2027 avec le pasteur Jean-Luc Chandler. Bonne journée à toi.
0: Merci beaucoup Philippe, et puis que Dieu vous bénisse tous, chers auditeurs.
1: Merci.

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1: 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Il est 11h. Bonne matinée. 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
1: Bonjour à tous. Une nouvelle journée galère en Martinique. Suite à l'absence de transport urbain sur une grande partie de l'île, les habitants sont contraints d'utiliser leurs propres moyens pour rejoindre leur travail. Ce sont surtout le sud, le centre et le nord de la Martinique qui sont concernés. Les transports scolaires, eux, ne sont pas impactés. En Martinique, toujours 7 ans de prison ferme. C'est la peine prononcée à l'encontre de Kevin Herry. Cet homme de 33 ans était jugé la semaine dernière par la cour criminelle de Fort-de-France. Il a été reconnu coupable de violence par concubin ayant entraîné une infirmité permanente, des faits qui remontent à octobre 2023. Sa compagne était tombée d'une voiture qu'il conduisait à 70 km/h. La jeune femme reste aujourd'hui polyhandicapée. Au chapitre judiciaire toujours, cette fois en Guadeloupe, avec le procès aujourd'hui d'un homme de 33 ans, soupçonné d'avoir violé, il y a 3 ans, une femme qu'il connaissait depuis de nombreuses années, à Morne-Allo. En Guyane, 4 hommes ont été blessés par arme à feu dans la nuit de samedi à dimanche, dans une boîte de nuit de Cayenne, dans la zone Collerie. Le pronostic vital des 4 victimes, âgées de 20 à 30 ans, ne sont pas engagés. Elles ont été principalement touchées aux jambes. Une enquête est en cours pour identifier et retrouver les principaux auteurs. C'est la seconde fusillade qui éclate sur le parking de ce même établissement cette année. Une première avait déjà eu lieu en janvier. Il n'y avait pas eu de blessés. Le mois de juillet va rester dans les annales en Guadeloupe. Il n'a jamais fait aussi chaud et aussi sec depuis près de 75 ans. La température moyenne est de 28,8 degrés et la maximale moyenne enregistrée en juillet est de 32 degrés. Il a fait jusqu'à 36 degrés à Sainte-Rose le 22 juillet. Un mois également marqué par la sécheresse. La Basse-Terre, Marie-Galante, les Saintes et les îles du Nord ont enregistré des déficits pluviométriques allant de 50 à 90%. Une jeune Guyanaise, sacrée championne d'Europe de judo chez les juniors, Chloé Jean, licenciée au club du Paris Saint-Germain, a été sacrée hier dans la catégorie des moins de 70 kilos. La jeune judokate de 18 ans vient d'intégrer l'INSEP où elle a rejoint son frère. Bonne journée.
2: Bonjour à toutes et tous. Première étape pour la proposition de loi intégrale contre les violences sexistes et sexuelles. Elle est examinée en commission spéciale à l'Assemblée nationale avant son examen par les députés prévu pour début octobre. C'était une promesse du gouvernement après l'affaire Liana et les associations féministes, elles, veulent maintenir la pression. Elles appellent à reprendre les rassemblements devant les tribunaux dès ce soir. Le procès a débuté devant la cour d'assises de Paris, plus de 4 ans après la mort du rugbyman Federico Martín Aramburú. Les proches de l'ancien international argentin sont venus en nombre assister à l'audience. Deux accusés, connus pour leur appartenance à l'ultra-droite, sont jugés pour lui avoir tiré dessus. La préméditation a été retenue dans ce meurtre, mais pas le motif raciste. Le marché du soleil à Marseille, fermé par la justice, connu comme un temple de la contrefaçon, la préfecture avait ordonné sa fermeture en février pour des soupçons de blanchiment d'argent. 200 000 articles contrefaits avaient alors été saisis par les douaniers. Le tribunal correctionnel de Marseille a aujourd'hui prononcé sa fermeture définitive. Son fondateur a été condamné à 4 ans de prison avec sursis. Le feu n'est toujours pas fixé dans le sud de l'Aude. Plus de 250 hectares parcourus depuis vendredi après-midi, selon le dernier bilan des pompiers. Ils sont 150 toujours sur place. Les sapeurs-pompiers qui lanceront demain un mouvement de grève qui doit durer jusqu'au 20 octobre. Vers un mauvais cru pour les vendanges 2026, les estimations du ministère de l'Agriculture prévoient une baisse de 6% par rapport à l'an dernier, avec une production viticole française à moins de 34 millions d'hectolitres. Ce serait la plus faible depuis 70 ans. En cause, les effets conjugués des canicules et de la sécheresse, mais aussi de l'arrachage des vignes. Seuls les vignobles du sud-est s'en sortent mieux. Enfin, en tennis, c'est le dernier Français encore en lice à l'US Open et aussi le plus mal classé de ses huitièmes de finale. Arthur Géa, 21 ans et 87e joueur mondial, va affronter dans la soirée le Néerlandais Botic van de Zandsploot. Et c'est la fin de ce point sur l'actu. Bonne fin.

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voilà, c'est la rentrée. Bonjour à toutes et à tous. Quel plaisir de vous retrouver. J'espère que vous avez passé de belles vacances. Et si les vacances sont déjà un souvenir, rassurez-vous, on va remettre un peu de soleil dans cette rentrée. Alors dites-moi, vous êtes plutôt du genre à avoir la tête à la plage ou déjà plongé dans le rythme boulot, école, embouteillage? En tout cas, restez avec nous parce qu'aujourd'hui, on reprend nos bonnes habitudes, de la musique, de la bonne humeur, vos messages et surtout, on va passer cette rentrée ensemble. Ça fait du bien de vous retrouver et je sens déjà que cette rentrée va être pleine de surprises. Transport, une nouvelle journée de galère, stop, covoiturage, taxi ou marche à pied. Face à l'absence de transports urbains sur une grande partie de la Martinique, les usagers improvisent. À Rivière-Salée, certains tentent coûte que coûte de rejoindre leur lieu de travail alors que la circulation automobile se densifie sur la route nationale 5. Dès le matin, le trafic est dense sur la route nationale 5 à Rivière-Salée. Les véhicules sont nombreux à prendre la direction du centre de l'île. Mais sur le bord de la route, une autre conséquence de la crise des transports est visible. Des piétons attendent, marchent ou tentent de faire du stop. Ce sont des usagers habituels des transports en commun. Faute de bus, ils doivent trouver par eux-mêmes une solution pour rejoindre leur travail. Pour certains, la journée commence donc par des appels à des proches, des collègues ou à leur employeur. D'autres espèrent simplement qu'un automobiliste acceptera de les prendre en chemin. Pas de bus du nord au sud, la perturbation ne concerne pas uniquement Rivière-Salée. Selon les informations recueillies ce matin, les transports urbains ne circulent ni dans le sud, ni dans le centre, ni dans le nord. Une situation qui accroît mécaniquement le recours à la voiture individuelle et contribue à densifier la circulation sur les principaux axes routiers, notamment en direction du centre de l'île. Sol éclairci ce matin, les transports scolaires fonctionnent. Plusieurs bus ont été aperçus sur les routes et les élèves pouvaient attendre leur chauffeur aux arrêts habituels. Petit point météorologique, trois ondes tropicales en mer des Caraïbes, deux s'approchent des petites Antilles. L'atmosphère devrait devenir plus humide à compter de ce mardi 8 septembre en début de soirée selon les dernières prévisions de Météo France Antilles-Guyane. Trois ondes tropicales circulent en mer des Caraïbes et dans le bassin atlantique. La première, située en mer des Caraïbes, concerne l'île Hispaniola, Haïti et Cuba. Elle se décale vers Cuba au cours des prochaines heures. La deuxième, située au centre de l'Atlantique, est noyée dans de l'air sec et devrait aborder avec peu d'activité les petites Antilles ce mardi dans l'après-midi selon Météo France. Enfin, la troisième onde, plus active, est positionnée au sud des îles du Cap-Vert. Elle est attendue mercredi après-midi. Avec la circulation de ces ondes, un temps oscillant entre période sèche et période plus humide devrait nous concerner notamment mardi avant un assèchement progressif. La ville de Saint-Joseph nous informe que dans le cadre de l'élaboration de son futur règlement local de publicité RLP, la ville de Saint-Joseph organise une quatrième réunion publique le jeudi 10 septembre 2026 à 18h à la salle des délibérations de l'hôtel de ville. Cette rencontre s'inscrit dans une démarche de concertation citoyenne visant à associer les habitants, les professionnels et les acteurs du territoire à la définition des règles qui encadreront l'affichage publicitaire sur l'ensemble de la commune. Au programme, comprendre les enjeux du futur RLP. Au cours de cette réunion, les participants pourront découvrir les résultats du diagnostic réalisé sur le territoire communal, prendre connaissance des enjeux identifiés, ainsi que des orientations retenues pour l'élaboration du futur règlement, un temps d'échange ouvert à tous. Cette réunion publique sera également l'occasion pour la population d'exprimer ses observations, de partager ses préoccupations et de contribuer activement à la réflexion menée autour de l'affichage extérieur, des enseignes et de la publicité. La ville de Saint-Joseph invite l'ensemble des citoyens à participer à cette réunion publique. Votre avis compte et contribuera à façonner le cadre de vie de demain. Martinique Transport nous informe qu'il y a une forte paralysie du réseau centre à prévoir jusqu'à nouvel ordre, une forte paralysie du réseau nord à prévoir jusqu'à nouvel ordre aussi. Ligne NH.

25 Sainte-Marie, Mao, non desservie jusqu'à nouvel ordre. Si vous êtes en ce moment sur les routes, soyez prudents et vigilants. Embouteillage important de Morne-Rouge à Saint-Pierre sur la Nationale 2. Embouteillage important de Tartane à Trinité sur route du Phare. Embouteillage important sur Gros-Morne aux alentours de chemin Poirier. Embouteillage important sur le Robert aux alentours de la départementale 1. Embouteillage important sur Chelcher aux alentours de la Nationale 2. Embouteillage modéré sur Fort-de-France aux alentours de la départementale 41. Embouteillage modéré sur Ducos aux alentours de la Nationale 5. Pare-choc contre pare-choc sur le Lamantin aux alentours de la départementale 15. Embouteillage modéré sur Rivière-Salée aux alentours de la départementale 36. Et embouteillage important sur route de Châteaubœuf à Fort-de-France. Petit point rapide, du côté d'Odyssey, la régie communautaire de l'eau et de l'assainissement informe ses abonnés qu'en raison de travaux, l'alimentation en eau sera interrompue lundi 7 septembre 2026 de 9h30 à 14h dans les quartiers suivants de Fort-de-France, avenue Cédar-Saint-Gor et avenue Jean-Marie Djibao. Odyssey informe aussi ses abonnés qu'en raison de travaux sur l'usine de production d'eau potable directoire exploitée par le fournisseur SME, l'alimentation en eau sera perturbée voire interrompue mardi 8 septembre 2026 de 7h à 20h30 dans les quartiers suivants du Lamantin, réservoir Belle, Directoire et Belle-Île, réservoir Pelletier, Grandchamp, Montréol, Du Rocher, Grand-Case, Fongy-Roumont, Rivière-Chancel, Habitation Petite-Rivière, Bouchette, Jolimont, Bananeray, Bois-Carré, Montgauvulsin et Lombois, réservoir Directoire, Plaisance et Pelletier. La régie communautaire de l'eau et de l'assainissement Odyssey informe ses abonnés qu'en raison de travaux, l'alimentation d'eau sera interrompue mardi 8 septembre 2026 de 8h à 14h dans les quartiers suivants du Lamantin. Résidence Bois-Santal, résidence Bois-Cornelle, chemin Bois-Dinde. Odyssey met tout en œuvre pour établir l'eau dans les meilleurs délais puis ses abonnés de bien vouloir l'excuser pour les inconvénients qui peuvent en découler. Petit tour du côté de la SME, en raison du lavage du réservoir Pointe-la-Rose, la distribution d'eau potable connaîtra des perturbations, voire des interruptions. Les quartiers concernés du Robert, Pointe-Hyacinthe, Pointe-la-Rose, Pointe-Royale, Sable-Blanc. Début le lundi 7 septembre 2026 en début de matinée, retour à la normale estimée le 7 septembre en fin d'après-midi. Et pour finir, en raison du lavage du réservoir Chapelle-Villarson, la distribution d'eau potable connaîtra des perturbations, voire des interruptions. Les quartiers concernés du Robert, Chapelle-Villarson et Monero-Besson. Début le mardi 8 septembre 2026 en début de matinée, retour à la normale estimée le 8 septembre en début d'après-midi. Cap-Nord-Martinique et la SME remercient les abonnés concernés de leur compréhension. Nous avons le plaisir de vous communiquer le calendrier des prochaines opérations de collecte de sang. Nous invitons l'ensemble des personnes éligibles au don à participer à cette importante action de solidarité. Lundi 7 septembre, place Clarissa Jean-Philippe à Sainte-Marie de 8h30 à 17h30. Mardi 8 septembre, au centre commercial Genipa Ducos de 8h30 à 17h30. Mercredi 9 septembre, au centre commercial Galeria Le Lamantin de 8h30 à 17h30. Jeudi 10 septembre, place Lafayette de Rivière-Salée de 8h30 à 17h30. Vendredi 11 septembre, centre commercial Place d'Armes Le Lamantin de 8h30 à 17h30. Et dimanche 13 septembre, place de la mairie du Marigot de 8h à 13h. La nouvelle maison du don est située à immeuble Le Fils à Dillon. La maison du don est ouverte aujourd'hui lundi de 8h à 13h30, demain mardi de 10h30 à 17h, mercredi de 8h à 14h, jeudi de 10h30 à 17h et vendredi de 10h30 à 17h. La maison du don répond au 05 96 75 79 00. Je vous propose de découvrir ensemble les chroniques de la mi-journée. À 11h19, retrouvez des mots font aussi des phrases à comme animal. À 11h30, retrouvez Je recycle mon véhicule avec la Minute Info. À 11h34, retrouvez les événements du jour. Que s'est-il passé un 7 septembre en commençant par l'année 1997. À 11h40, dans notre conseil pratique du jour, réduire son temps sous la douche. Et à 11h50, pour la nouvelle grille, nous vous proposons de retrouver le proverbe créole du jour. Aujourd'hui, dans notre séquence info à 12h12, nous vous proposons de vous parler de la journée mondiale du fair play. Dans notre chronique Comment connaître ses doigts 12h14, iPad, trois nouveaux indicateurs de qualité pour informer les personnes âgées et leurs familles. Et ce sera suivi du petit sourire du jour à 12h17. Retrouvez les communiqués à 12h20 et une nouvelle chronique Ouvre ta fenêtre à 12h27. Retrouvez la météo à 12h30, les avis d'obsèques 12h37. Place au petit clin d'œil du jour.

l'air de bien et de tranquillité. Soit tout à fait honorable pour t'assurer une belle assise à toi et à ta descendance. Toutefois, je voudrais t'encourager à faire de cette recherche non pas un but ultime, mais un moyen de glorifier Dieu. Car comme dirait ce texte biblique de 1 Timothée 6, verset 17, « Recommande aux riches du présent siècle de ne pas être orgueilleux et de ne pas mettre leur espérance dans des richesses incertaines, mais de la mettre en Dieu qui nous donne avec abondance toutes choses pour que nous en jouissions. Alors, reconnais ta dépendance à ce Dieu qui pourvoit à tes besoins et œuvre à son avantage. Que tes biens soient une bénédiction pour toi, ta famille et tous ceux qui t'entourent. J'aurai plaisir à te retrouver pour un autre clin d'œil. D'ici là, prends soin de toi. »

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2: Aujourd'hui, un A comme animal. Corinne, bonjour.
3: Bonjour Gilles.
2: Aujourd'hui, donc une nouvelle émission, une nouvelle série, un abécédaire.
3: Eh oui, on commence par la première lettre.
2: Par le A.
3: Oui, on espère tenir jusqu'au Z.
2: Oui, on espère trouver les mots qui correspondent. Donc des mots que nous trouvons dans la Bible ou que nous ne trouvons pas nous aussi. Et pourquoi nous ne les trouvons pas, par exemple?
3: Oui, ça peut être un jeu de comprendre pourquoi tel mot n'existe pas dans la Bible, on ne sait jamais. Voilà. Oui.
2: Alors d'une manière tout à fait subjective, hein, on a choisi un certain nombre de mots. Aujourd'hui, le mot animal, avec une petite note humoristique peut-être, des choses plus graves, plus sérieuses, on parlera de violence aussi, etc. Dans la Bible, un livre qui est quand même déjà un dictionnaire énorme. Je ne sais pas combien on comptabilise au niveau...
3: Je ne sais pas combien il y a de mots dans la Bible, mais énorme. Bien sûr, vu l'épaisseur du livre et la variété des sujets traités, ça va faire énormément de mots, oui, en effet.
2: Alors aujourd'hui, A comme animal, l'animal est beaucoup employé, en tout cas dans la Bible.
3: Oui.
2: Je pense aussi, comme cela, ça me vient, les animaux prophétiques, par exemple, c'est un thème,
3: c'est pas ce dont nous parlons.
2: Mais...
3: Non, on parle de vrais animaux dans la Bible, des animaux à qui il arrive quelques petites aventures ou qui accompagnent l'aventure de certains humains. Mais il y a aussi des animaux qui sont là d'une manière symbolique et qui sont des espèces d'êtres étranges, hybrides, avec une tête de lion, des pattes de léopard, ou des mélanges très intéressants, très amusants, parfois très surnaturels, et qui sont là pour signifier des notions, des empires. Enfin, il y a plusieurs manières de parler des animaux. Il y a aussi, dans le livre des Proverbes, des animaux qui sont utilisés pour nous donner des leçons de vie.
2: Mmh, on dit,
3: voilà, regarde comment vit la fourmi, et comment elle travaille, et puis tire-en des leçons pour ta vie.
2: Bien sûr, oui.
3: On voit que le peuple de la Bible était un peuple qui vivait d'une vie rurale, très proche de la nature, très proche des animaux, ce qui fait que pour eux, ça faisait partie de leur quotidien et ils utilisent beaucoup d'illustrations ou de leçons de vie avec les animaux.
2: Et puis Corinne, il y a aussi des animaux en Éden, donc à l'origine de l'humanité, il est parlé aussi des animaux après l'histoire sur notre Terre. Donc il y a des animaux dans toutes les phases de l'existence humaine.
3: Et ce qui est très beau dans le message de la Bible, c'est que à l'origine d'un bout comme à l'extrémité de l'autre bout, eh bien on voit une Terre, un monde parfait, bon, beau, serein, paisible, magnifique, où tout va bien et où les animaux sont présents. Où les animaux vivent en harmonie complète les uns avec les autres et avec l'homme. Ça, c'est ainsi que Dieu a créé le monde. Ça nous est rapporté à la première page de la Bible, dans le livre de la Genèse. On voit Dieu qui crée les animaux, et ensuite il créera les humains, et tout ce petit monde vit dans une parfaite harmonie. Et puis après, ça s'est beaucoup dégradé. Hein, ce que l'on vit aujourd'hui et depuis fort longtemps, c'est beaucoup plus tendu, beaucoup plus douloureux parfois. Mais le monde attendu, le monde à venir, promis par Dieu, est aussi un monde de beauté et de paix. Et je vous lis juste peut-être quelques phrases extraites du livre d'Ésaïe, qui est un prophète de la Bible. Et au chapitre 11, il écrit ceci, verset 6. Alors, dans ce monde à venir, le loup habitera avec l'agneau, le léopard se couchera près du cabri, le veau et le jeune lion mangeront ensemble. On nous décrit un monde où les animaux féroces et les animaux domestiques cohabitent dans la plus grande paix.

0: quelques instants, Corinne, on a l'impression que les animaux ont été créés un peu pour l'homme, pour son plaisir, pour une relation tout à fait particulière, déjà dans la genèse.
1: Alors, pour son plaisir, oui, mais...
0: Enfin, pour un rapport, en tout cas, agréable.
1: Oui, c'est ça, un rapport harmonieux. Mm-hmm. Parce que dans la genèse, donc à la création, l'homme est présenté comme le maître, le souverain de la création. Et il est chargé de gérer toute la planète. Donc, entre autres, les animaux. Et même l'une de ses toutes premières tâches, ça va être de nommer chacune des espèces animales.
0: Donc, un rapport de proximité, en tout cas, avec l'animal. Un besoin, presque. Hein.
1: On pourrait dire qu'ils ne peuvent pas exister l'un sans l'autre. Et que mais c'est dans un sens harmonieux, évidemment. Ça a parfois et souvent dévié dans un sens d'exploitation. Mais ce n'est pas dans ce sens que l'homme a été chargé de dominer la planète.
0: Vous savez, c'est intéressant parce que moi, je le vois beaucoup avec les enfants. Hein. Combien les enfants aiment les animaux. C'est tout à fait naturel chez eux. Oui. Il y a deux choses qui me surprennent toujours chez les enfants. Enfin, trois choses. C'est le goût du jeu constant. C'est la sensibilité à la danse et à la musique. Mais aussi, particulièrement, l'amour pour les animaux. Mais un enfant peut rester trois heures avec un animal, juste à le regarder, à le caresser. Bon, après, ça peut dériver. Mais quand même, il y a un rapport à l'animal.
1: Oui, je crois que c'est resté un peu dans l'instinct humain. D'être proche de la nature. Et c'est peut-être justement un reste qu'il y a en nous de cette origine créée par Dieu et donc de cette nécessité en nous d'être en relation avec la nature. Et l'animal est une belle expression de la nature. Donc je crois tout à fait naturel et normal que les enfants aiment les animaux et soient attirés comme cela par eux.
0: Alors c'est bien aussi que les adultes peut-être réfléchissent effectivement aux animaux qui sont à côté d'eux. Hein.
1: Oui, et au traitement qu'ils leur donnent. L'homme a autorité sur les animaux, il a été créé comme ça, d'accord, mais c'est une autorité qui devrait être vécue dans la gentillesse, dans la responsabilité, dans la bienveillance. On n'est pas là pour torturer, ça existe hélas, pour exploiter à l'excès.
0: Aujourd'hui, dans la consommation de la viande animale, c'est vrai qu'il y a une exploitation terrible. Hein.
1: Oui, et puis il y a certaines choses qui sont faites avec une cruauté. Et là, on outrepasse complètement notre autorité sur les animaux.
0: Vous savez, il y a quelques années, j'ai eu l'occasion, dans le cadre d'un reportage, de visiter un poulailler géant, donc pour un petit peu
1: l'élevage industriel.
0: Enfin, vous sortez de là. Enfin, déjà quand vous rentrez, ça sent mauvais, c'est difficile. Mais quand vous sortez de là, vous dites, c'est pas possible que l'homme soit entré dans une telle relation avec cet animal. Qui, bon, moi, j'ai rien contre les poulets, mais c'est quand même un animal qui représente
1: la vie.
0: La vie, oui.
1: La vie, tout simplement.
0: La campagne, mais là, c'est une horreur. Hein,
1: ouais.
0: Sur plusieurs étages, en tout cas. Corinne, dans la Bible, il y a aussi cette référence à l'arche de Noé. On a l'impression que Dieu a voulu garder avec les hommes un contact avec l'animal.
1: C'est vrai que c'est une très belle histoire, l'histoire de l'arche de Noé, qui se trouve aussi dans le livre de la Genèse, autour du chapitre 10. Et c'est un moment où Dieu veut détruire la planète, parce que c'est catastrophique. Mais il ne détruit pas tout, il sauve une famille humaine, la famille de Noé, qui va être sauvé du déluge dans un immense bateau. Et avec Noé, Noé a l'ordre de sauver aussi des animaux, un couple de chaque espèce. C'est très, très symbolique. On n'est pas tout seul, les humains. On ne fait pas partie d'une autre planète que la nature et que les animaux. Les animaux sont embarqués, si je puis dire, dans la même galère.

0: que nous, aussi bien dans les choses qui vont de travers, dans la méchanceté, dans la violence parfois. Les animaux subissent la violence des humains, les animaux ont aussi de la violence entre eux, hein. Mais Dieu les implique aussi dans les expériences de salut, et ils sont embarqués dans le même bateau de salut que Noé et sa famille.
1: Alors, on peut dire aussi qu'il y a de la cruauté chez les animaux. Est-ce que ces animaux étaient cruels originellement ? Est-ce que vous disiez tout à l'heure que dans ce texte d'Ésaïe, que sur cette nouvelle terre, les animaux méchants et les animaux gentils, entre guillemets, bien sûr, vivront ensemble. Donc est-ce que cet entre-terrain d'Éden et terrain du paradis, est-ce que nous sommes dans quelque chose qui n'est pas vraiment la réalité chez les animaux ?
0: On est dans quelque chose qui n'aurait pas dû être et qui ne fait pas partie du projet de Dieu. Mais c'est notre réalité quotidienne, et elle est faite effectivement de dureté, pas seulement pour les humains, mais aussi pour toute la nature. La nature végétale, minérale, animale, toute la nature est aussi dans la souffrance. Et la nature y a été mise à cause de l'humain. La nature n'a pas choisi de le mal. L'homme a choisi le mal, c'est raconté aussi dans la Genèse, et il a entraîné la nature, les animaux, dans cette catastrophe finalement. Et la nature subit cela de la faute de l'homme. Et effectivement, on garde l'idéal ancien et l'idéal futur d'une harmonie retrouvée, d'une harmonie d'origine qu'on retrouvera un jour, puisque on sent bien que cette violence est étrangère à ce qui devrait être.
1: Alors c'est lié à un péché de l'humain, où les animaux sont dans la même galère, dans la même barque, dans le même bateau, en quelque sorte. Corinne, auront-ils droit au salut ? C'est une question qui semble tout à fait bête et idiote, mais moi je me demande quand même si un jour ces animaux auront une vie quand même plus agréable que ce qu'ils ont sur cette terre.
0: Eh bien...
1: De finir dans nos assiettes, entre autres, par exemple.
0: Oui, et d'être surexploités de toutes sortes de manières, pour leur fourrure, pour leur viande, pour d'autres choses, des fois très futiles. Et... On peut pas donner
1: une réponse absolument. Il y a pas de réponse dans la Bible, en tout cas.
0: Il y a quand même des ébauches. Et moi, l'histoire de Noé avec ses animaux qui sont dans l'arche, sauvés avec Noé, ça me donne quand même une sorte d'avant-goût, une sorte d'image de ce qui se passera un jour à une plus grande échelle, où les hommes seront sauvés par Dieu et la nature sera sauvée avec eux et régénérée. Elle retrouvera ses conditions bonnes et belles d'origine.
1: Vous savez ce que nous disent les enfants quand ils perdent un animal très cher ? Est-ce qu'on le retrouvera dans le paradis ?
0: C'est une grande préoccupation des enfants,
1: bien sûr. Tout à fait. C'est essentiel, hein. Il faut pouvoir leur donner les réponses. Qu'est-ce que vous diriez, vous, à un enfant ? Ça, c'est pratique. Hein.
0: Je sais.
1: Et ça les touche.
0: Je pourrais lui dire qu'il retrouvera des animaux, parce que ça, j'y crois. Est-ce qu'il retrouvera cet animal-là qu'il vient de perdre ? Je ne serais peut-être pas l'affirmer.
1: À comme animal, en compagnie de Corinne Egas. À bientôt. Au revoir.
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2: 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La Minute Info.
3: Les véhicules abandonnés sont un fléau sur notre territoire. Ces épaves dégradent nos paysages et notre cadre de vie. Mais elles représentent aussi un problème de santé publique. L'eau de pluie qui stagne dans les carcasses favorise la prolifération des moustiques, vecteurs de la dengue et du chikungunya, ainsi que d'autres nuisibles. Quant aux huiles, carburants et liquides de frein, ils s'infiltrent dans les sols.

0: 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Nos véhicules en fin de vie ne doivent plus être abandonnés. 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

Place à notre voyage dans le temps. Que s'est-il passé un 7 septembre? Remontons le fil de l'histoire. Quelques années plus tôt, en 1997, l'ancien président zaïrois, le maréchal Mobutu Sese Seko, en exil depuis le 16 mai, meurt à l'âge de 66 ans d'un cancer de la prostate. En 1965, il avait pris le pouvoir du pays appelé alors le Congo belge, à la suite d'un coup d'état contre le président Kazavubu, et il s'était proclamé président de la République l'année suivante. Et en 2001, c'est une première mondiale. Une patiente de 68 ans se trouvant à Strasbourg est opérée à distance de la vésicule biliaire par un chirurgien se trouve à New York. Le professeur Jacques Maresco et son équipe de l'IRCAD, Institut de recherche contre les cancers de l'appareil digestif, étaient reliés à un robot téléguidé par un réseau de fibres optiques à haut débit. Grâce à la téléchirurgie, les spécialistes pourront notamment réaliser à distance des opérations dans des zones de guerre où les chirurgiens font défaut. Et voilà pour notre voyage dans le temps. Le livre de l'histoire se referme pour aujourd'hui. Rendez-vous demain pour une nouvelle page.

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4: Le petit conseil du jour. Une minute sous la douche, c'est environ 15 litres d'eau. Alors aujourd'hui, si vous voulez faire un petit geste pour votre portefeuille et pour notre ressource en eau, essayez de réduire votre temps sous la douche, même d'une ou deux minutes. Voilà, c'était le petit conseil pratique du jour. On continue en musique avec Marcel Bungu près de toi.
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3: Bel bonjour tout le monde. En des mots phrasés, proverbe jodia c'est à force macaque caresser ichli, y tuer. Cela signifie qu'à trop vouloir bien faire, on finit par tout détruire. Parole a dit, et bien dit. En l'autre soleil.
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1: C'est Espérance FM. Il est midi. 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

0: Bonjour à tous. C'était en mars 2022. Le rugbyman argentin Federico Martín Aramburu était tué par balle en plein Paris. Le procès de deux militants d'ultra-droite s'ouvre cet après-midi aux assises. Trois mois après l'affaire Liana, une proposition de loi intégrale arrive aujourd'hui en commission spéciale à l'Assemblée nationale. Elle doit s'attaquer aux violences sexistes et sexuelles. Et puis c'est un séisme politique en Allemagne. L'extrême droite a remporté les élections régionales hier en Saxe-Anhalt, une première depuis 1945. Le début du procès d'un crime odieux à Paris. Odieux, le mot choisi par la famille de Federico Martín Aramburu après sa mort en mars 2022. Cet ancien rugbyman international du Biarritz Olympique a été tué par balle à Paris après une bagarre qui a éclaté dans un bar avec un groupe. Plus tard dans la soirée, l'Argentin et son ami Sean Egarty recroisent deux hommes de ce groupe. C'est là que des coups de feu sont tirés. Ces deux militants d'ultra-droite seront dans le box des accusés aujourd'hui, Nicolas Gomez.
1: Oui, Loïc Le Priol et Romain Bouvier. Le premier est comparé pour assassinat, l'autre pour tentative d'assassinat. Loïc Le Priol, ancien commando radié de l'armée, a fait partie du GUD, le groupe Union Défense, une organisation étudiante française d'extrême droite radicale connue pour ses actions violentes. Romain Bouvier, lui aussi, est passé par le GUD. C'est là qu'il a rencontré Le Priol. Le procès devra déterminer les responsabilités des deux accusés, car le soir de la mort de Federico Martín Aramburu, le rugbyman a été visé par plusieurs tirs. Loïc Le Priol aurait confié en prison avoir tiré les quatre dernières balles. La cour d'assises de Paris devra aussi comprendre comment les deux hommes ont pu se procurer des armes à feu.
0: La compagne de Loïc Le Priol comparait elle pour complicité de tentative d'assassinat. C'est elle qui aurait conduit la voiture qui a amené les deux hommes devant l'hôtel où ont eu lieu les tirs. L'audience doit démarrer à 14h. Le verdict, lui, est attendu le 25 septembre. Dans l'actualité également, une semaine après la rentrée scolaire, 69% des établissements ont une équipe pédagogique incomplète. C'est ce que révèle le syndicat SNES-FSU ce lundi. Le gouvernement avait affirmé la semaine dernière que ces absences seraient pourtant marginales. C'est un texte très attendu après l'affaire Liana dans le Gers. La proposition de loi intégrale contre les violences sexistes et sexuelles arrive en commission spéciale à l'Assemblée nationale. La première étape d'un long parcours législatif pour ce texte transpartisan qui a été travaillé et modifié pendant de longs mois avec un principal objectif, Baptiste Berthelin, couvrir toute la chaîne des violences.
2: Repérage, prévention, accompagnement, justice, réparation et suivi des auteurs et des victimes. Voilà tout ce que souhaite couvrir ce texte qui comporte 69 articles au total. Dans cette proposition de loi, un article prévoit notamment de créer des juridictions spécialisées dans les violences sexuelles et intrafamiliales, avec des tribunaux correctionnels et des cours d'assises dédiées ou encore des juges et des procureurs spécialement formés. Le texte prévoit aussi la création d'un crime autonome d'inceste ou encore la mise en place d'un centre pour les victimes dans chaque département. 3 milliards d'euros par an entre 2027 et 2032, c'est ce que coûterait cette réforme.
0: Et les mobilisations sur l'affaire Liana doivent également reprendre aujourd'hui partout en France. À Paris, un rassemblement est notamment prévu devant le ministère de la Justice à partir de 19h. En cas d'adoption, le texte pourrait être promulgué avant la fin du quinquennat d'Emmanuel Macron. Emmanuel Macron, qui est aujourd'hui justement dans les Alpes-Maritimes avec son homologue sud-coréen. Les deux chefs d'État sont à Saint-Paul-de-Vence, plus précisément pour le premier sommet Lumière, un forum autour des changements dans l'industrie du cinéma. Le président français a d'ores et déjà annoncé ce matin avec la Corée du Sud la construction d'un fonds international de soutien à la création doté d'1 milliard d'euros. À l'international, c'est une première depuis 1945. Le parti d'extrême droite Alternative für Deutschland a largement remporté les élections régionales en Saxe-Anhalt hier soir. Près de 44% des voix selon les premiers sondages. Un résultat conséquent qui traduit une crise bien plus profonde en Allemagne selon le chercheur associé à l'Institut des Relations Internationales et Stratégiques, Rémi Bourgeot.
3: Il y a deux choses qui se superposent. On a cette division Est-Ouest qui reste extrêmement palpable en Allemagne, notamment sur le plan économique et industriel. Et par ailleurs, vous avez cette crise majeure du modèle industriel allemand qui se produit et qui fragilise le tissu social et qui crée énormément d'inquiétudes, qui bloque l'horizon économique et politique. Donc on a un vrai effondrement de la croyance dans le système politique traditionnelle, avec le chancelier Merz en particulier qui n'a plus de soutien populaire vraiment palpable.
0: L'AFD qui n'est pas encore assurée de gouverner, le parti doit encore obtenir la majorité absolue des sièges avec ses alliés. Retour en France avec la chaleur qui quitte peu à peu le sud du pays. 6 départements restent malgré tout en vigilance orange canicule. L'Aude, l'Hérault, le Gard, le Vaucluse, la Drôme et l'Ardèche. Vigilance qui devrait être levée demain avec une baisse des températures. Et puis on termine par un mot de basket. L'équipe de France féminine dispute cet après-midi son dernier match de poule du mondial. C'est à 14h30 contre le Nigeria. Les Bleus sont déjà qualifiés pour les quarts de finale de la compétition. Très bon après-midi.

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7: C'est l'heure de notre séquence Info et aujourd'hui, focus sur une journée mondiale qui mérite toute notre attention, la journée mondiale du fair play. Cette journée existe depuis un certain temps déjà. Il existe actuellement deux célébrations distinctes pour le fair play coexistant en raison d'une récente proclamation des Nations Unies. La journée mondiale du fair play des Nations Unies proclamée le 19 mai, première célébration 2025, cette date officielle vise à promouvoir l'amitié, la solidarité, la tolérance dans le sport et la vie quotidienne. Elle est soutenue par le Comité international olympique CIO et l'Assemblée générale de l'ONU. La journée internationale du fair play traditionnelle, célébrée chaque année le 7 septembre, cette initiative est issue du partenariat

partenariat mondial entre le Panathlon International et le Comité international pour le fair play CFP. Elle commémore la réunion fondatrice de 1963, initiée par le champion français Jean Borotra, et met en avant les valeurs éthiques et l'esprit sportif historique. Un site à visiter, worldfairplayday.org, worldfairplayday.org. Retrouvez toutes ces informations sur la journée mondiale du fair play sur le site www.journée-mondiale.com. Et dans notre chronique Comment connaître ses droits, EHPAD, trois nouveaux indicateurs de qualité pour informer les personnes âgées et leurs familles. Restez avec nous, la suite de votre émission arrive tout de suite.

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1: Vous avez des doigts, encore faut-il les connaître, on vous explique tout maintenant. EHPAD, trois nouveaux indicateurs de qualité pour informer les personnes âgées et leurs familles. De nouvelles informations sont mises à disposition des personnes âgées et de leurs proches concernant les EHPAD. Cela doit leur permettre, notamment, de choisir un établissement de la manière la plus éclairée possible. Service public vous en dit plus. Plusieurs renseignements relatifs aux prestations et services des EHPAD, établissements d'hébergement pour personnes âgées dépendantes, sont disponibles au sein de l'annuaire officiel de ces établissements présents sur le site pour-les-personnes-agées.gouv.fr. Il y est notamment indiqué le nombre de chambres individuelles et de chambres doubles, le nombre de places habilitées à l'aide sociale à l'hébergement ASH, la présence ou non d'un infirmier de nuit et ou d'un médecin coordonnateur, les équipements disponibles dans l'établissement, balnéothérapie, salles équipées pour la kinésithérapie ou la psychomotricité, salles d'atelier pédagogique, pharmacie à usage interne, etc. L'existence ou non au sein de l'établissement d'un ou de plusieurs dispositifs d'appui à la coordination pour accompagner les personnes ayant des difficultés et des besoins de santé complexes. Depuis le mois d'août 2026, de nouvelles informations sont disponibles liées au personnel des EHPAD. Il s'agit du taux d'encadrement médical, paramédical et socio-éducatif. Cela correspond au nombre de membres du personnel présent pour chaque personne âgée accueillie. Du taux d'absentéisme du personnel mesuré durant l'année précédente. Du taux de rotation du personnel, cela vous permet de savoir le renouvellement du personnel au sein de l'établissement au cours de l'année précédente. Les prix de l'hébergement et des services proposés par chaque établissement sont également indiqués dans l'annuaire. À noter, depuis décembre 2025, au sein de chaque fiche EHPAD de l'annuaire du site pour-les-personnes-agées.gouv.fr, il est proposé un lien vers le dernier rapport d'évaluation de la qualité concernant l'établissement. Les évaluations de ces rapports sont réalisées par des organismes indépendants à partir d'une méthode nationale définie par la Haute Autorité de Santé. Comment comparer les EHPAD à partir des indicateurs? Au sein de l'annuaire des EHPAD, une fonctionnalité ajoutée au comparateur vous permet de sélectionner jusqu'à 3 établissements et d'obtenir un comparatif. Des caractéristiques des établissements, statut public, privé à but non lucratif ou privé commercial, le profil des chambres, simple, double, supérieur à 2 lits, le nombre de places habilitées à l'aide sociale à l'hébergement, etc. Des prix d'hébergement, des différents services proposés, les services de soins et d'accompagnement, la présence ou non d'une salle de stimulation sensorielle, etc. À noter, des évolutions concernant les indicateurs des EHPAD sont attendues d'ici 2027. Il est prévu une amélioration de la lisibilité pour les personnes âgées et leurs familles de ces indicateurs. Cela doit être effectué à la suite d'un travail associant un panel d'usagers et de directeurs d'établissement. Un élargissement du champ d'application de ces indicateurs avec l'intégration d'autres types de structures accueillant des personnes âgées d'établissements destinés aux personnes en situation de handicap. Retrouvez toutes les informations EHPAD, trois nouveaux indicateurs de qualité pour informer les personnes âgées et leurs familles sur le site www.service-public.gouv.fr. Et maintenant, place à notre petite dose de bonne humeur pour continuer la journée avec le sourire.

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maintenant les informations pratiques et les communiqués à retrouver aujourd'hui sur Espérance FM. CAF, ouverture antenne de Rivière-Salée le 7 septembre. La Caisse d'allocation familiale de la Martinique informe ses allocataires que les antennes de Rivière-Salée et de Chiachéaru ouvriront leurs portes à compter du lundi 7 septembre 2026, uniquement sur rendez-vous aux horaires habituels d'accueil. Les équipes de la CAF seront heureuses de vous accueillir et de vous accompagner dans vos démarches. Vous pouvez également effectuer vos démarches en ligne sur le site caf.fr ou depuis l'application CAF-mon compte. Ma rentrée me loger. 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Renouvellement des compteurs d'eau. 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Odyssey informe ses abonnés qu'en raison de travaux sur l'usine de production d'eau potable de Directoire, exploitée par le fournisseur, la SME, l'alimentation en eau sera perturbée, voire interrompue. Mardi 8 septembre 2026 de 7h à 20h30 dans les quartiers suivants du Lamantin. Réservoir Belle-Île, Directoire Belle-Île. Réservoir Pelletier, Grandchamp, Montréol, Durocher, Grand Case, Fonds-Giromont, Rivière Chancel, Habitation Petite Rivière, Beauchette, Jolimont, Bananeray, Bois Carré, Mongovulsin et Lombois. Réservoir Directoire, Plaisance et Pelletier. Odyssey met tout en œuvre pour établir l'eau dans les meilleurs délais et prie ses abonnés de bien vouloir l'excuser pour les inconvénients qui peuvent en découler. Coupure des fous d'approvisionnement du jeudi 17 septembre 2026 à 7h au vendredi 18 septembre 2026 à 8h. Odyssey informe ses abonnés qu'en raison de travaux sur l'usine de Rivière Blanche, exploitée par le fournisseur, la SME, l'alimentation en eau sera perturbée, voire interrompue. Du jeudi 17 septembre 2026 à 7h au vendredi 18 septembre 2026 à 8h. Dans les quartiers suivants de Saint-Joseph. Réservoir CI, Bourg, Belle Étoile, CL, Salubre, Habitation Salubre, Lombois, Habitation des Fourneaux, Rosière, Fond Cacao, Grosse Gouttière, Allée Choco, La Charmée, Croisée Manioc et Basset. Réservoir Rabuchon, Rabuchon, Morne Abricot, Bois du Parc, Fond Cacao, Rivière Monsieur Gouraud, Le Foyer, Hermitage, La Croix, Morne Marc, Gouraud, Poirier, Morne Basset, Durand, La Chérie, Hôtel du Plaisir, CI, Chemin Kikine, Chemin Saint-Domingue, Rivière-Laure et Chemin de l'Habitué. Réservoir Morne des Olives, Morne des Olives et Chapelle. Réservoir Morne des Olives Chapelle, Rivière Rouge, Habitation du Vallon, Sérail et Saint-Étienne. Réservoir Balat à Chapelle, Petite Rivière Blanche, Morne Bossu, Chapelle, Rivière Roche, Rivière Blanche. Réservoir Croise et Manioc, Derrière Bois, Bélème, Choisy, Belfort, Chemin Balleux, Habitation Prospérité. Réservoir Presqu'île, Presqu'île Rivière Blanche, Réservoir Presqu'île Chapelle, HLM Chapelle. Odyssey met tout en œuvre pour rétablir l'eau dans les meilleurs délais, prie ses abonnés de bien vouloir l'excuser pour les inconvénients qui peuvent en découler. C'est tout pour les communiqués du jour. 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
1: Je me couche et je m'endors en paix. Car toi seul, ô Éternel, tu me donnes la sécurité dans ma demeure. Psaume 4, verset 9.
2: Oui, Dieu est le seul à pouvoir te donner la paix, quoi qu'il arrive. C'est une paix qui vient de l'intérieur, malgré la tourmente extérieure. Cela n'enlève pas les souffrances ou les difficultés, mais le Créateur de l'univers est à tes côtés. Il connaît chaque détail de ta vie. Merci Seigneur de pouvoir te parler librement de ce que je vis au quotidien, car tu connais toutes les circonstances qui ont tissé ma vie. Je veux me laisser guider par toi pour démêler ce qui doit être démêlé et tisser ce qui est encore devant moi. Merci pour la paix qui va en découler.

Allez, il est 12h30, c'est le moment de faire un point sur la météo en Martinique. Pour cette journée de lundi, on démarre avec un soleil généreux, même si la brume de poussière sera encore présente. Quelques rares averses pourront venir arroser principalement les reliefs du nord. Du côté de la mer, elle sera légèrement agitée. Et concernant le vent, il sera de secteur est, avec un renforcement au cours de la journée pour devenir modéré. Côté température, on reste bien au chaud avec jusqu'à 33 degrés. Alors si vous sortez cet après-midi, pensez à vous hydrater, gardez pourquoi pas un petit parapluie à portée de main si vous êtes du côté des hauteurs du nord. Et maintenant, petit point météo pour demain, mardi 8 septembre. La matinée s'annonce bien ensoleillée avec une brume de poussière qui devrait progressivement se dissiper. En fin de journée, les nuages seront plus nombreux et pourront apporter des averses en soirée et durant la nuit. Côté vent, la lisée restera modérée avec des rafales pouvant atteindre 60 km/h sur les zones exposées. Et pour ceux qui ont prévu une sortie en mer, la mer sera agitée en Atlantique et dans les canaux avec des couilles pouvant atteindre 2 mètres. On poursuit avec l'indice de la qualité de l'air. L'indice de l'air s'est dégradé. Les personnes sensibles sont invitées à réduire leurs activités en plein air. Le soleil s'est levé à 5h52 et se couche à 18h11. C'était votre bulletin météo sur Espérance FM.

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communiquons à présent les avis de décès et les informations concernant les obsèques. Les obsèques de Madame Veuve Sinan Lucienne Nijoachien, retraitée de préfecture et de la sous-préfecture du Marin, membre de l'association La Légion de Marie et du groupe charismatique Flammes Ardentes, décédée à l'âge de 79 ans, seront célébrées le lundi 7 septembre à 15h30 en l'église paroissiale du Marin. Le cortège se réunira au 4 boulevard Allègre. L'inhumation se fera au cimetière du Marin. Cet avis est diffusé à part de ses enfants Sandrine et son époux Mongis, Marc Philippe. Dimitri et sa compagne Claudine Voitier. Jean-Yves et son épouse Caroline Saint-Saud. Son frère Joachim Bérard et son épouse Monique Ishnama. Ses sœurs Monique, veuve de Bertolo Albert. Marlène et son épouse Saint-Albin Gilbert. Yolaine et son époux Lully Jean-Pierre. Denise et son époux Maj Claude. Ses petits-enfants, ses neveux et nièces, ses cousins, cousines et ses filleuls. Des familles Joachim, Guy, Sinan, Bonvent, Cyprienne. Des parents amis et alliés. Les condoléances se font sur le parvis de l'église avant la cérémonie. Les obsèques de Madame Givissa, Iva, Paulette, née Florian, décédée à l'âge de 69 ans, seront célébrées le lundi 7 septembre à 15h en l'église paroissiale du Lamentin. Le cortège se réunira sur le parvis de l'église. L'inhumation se fera au cimetière du Lamentin. Cet avis est fait à part de son époux Georges Givissa. Ses enfants Jean-Yves et son épouse Natacha Givissa. Christelle et son époux François Colonnette. Ses frères Florian Raymond, Franck et son épouse. Ses sœurs Marie-Ange et Henriette Florian. Ses petits-enfants, ses cousins, cousines, neveux et nièces. Des familles Givissa, Florian, Raviton, des parents amis et alliés. Les obsèques de Madame Pélage Marguerite, dit Maggie, née Ravenay, ont été célébrées le lundi 7 septembre à Nouméa. Cet avis est diffusé de la part de son époux Éric Pélage, ses enfants et petits-enfants. Cet avis tient lieu de faire part. Les obsèques de Madame Renard, Astrid, Marie Hilaire, décédée à l'âge de 65 ans, seront célébrées le lundi 7 septembre à 15h30 au temple adventiste du Marigot. Le cortège sera dans ce parking en face de la maison funéraire Yoldi. L'inhumation se force au matière du Marigot. Cet avis est diffusé à part de ses sœurs Micheline et son époux Marcel Carbello, Ariane, Miguel, ses frères David, Eddy et son épouse Claude, Marcel et son épouse Ghislaine, Harold et son épouse Romaine, ses cousins, cousines, neveux et nièces, ses frères et sœurs adventistes du 7e jour, des familles Renard, Myrtille, des parents amis et alliés. Les condoléances se font sur le parvis du temple avant la cérémonie. Les obsèques de Madame Vitalis, Nathalie, née Dubois, décédée à l'âge de 43 ans, seront célébrées le lundi 7 septembre à 14h30 en l'église paroissiale de Bellevue. Le cortège sera dans ce parvis de l'église, l'inhumation se fera au cimetière des Trois Îlets. Cet avis est fait à part de son époux Hervé Vitalis, ses enfants Ethan et Armand, sa mère Marie-Claude Dubois, son frère Laurent Dubois, ses neveux et nièces, ses cousins et cousines, sa belle-mère Evelyne Etilé, ses tantes de Christiane Florimont et son époux Henri, Riguette Dardanus et son époux Yvon. Son beau-frère Franck Vitalis, son parrain, ses collègues de la DDFIP. Des familles Dubois, Vitalis, Guito Tiburce, Florimont, Dardanus, des parents amis et alliés. Les obsèques de Madame Tisba Jenny, retraitée de la DARPA, décédée à l'âge de 72 ans, seront célébrées le lundi 7 septembre à 15h30 à l'église paroissiale du Diamant. Le cortège se réunit à ce parvis de l'église, l'inhumation se fera sous matière du Diamant. Cet avis est diffusé à part de ses enfants Myriam, Tisba et son conjoint Guillaume Wassi. Rodrigue Tisba et son épouse Stéphanie Sainte-Thérèse, de Ernest Bernia, Keisha, Kayliane, Owen et Riley, ses frères Roland Rock et son épouse Martine Guillon, Pierre Cléca et son épouse Josette Ravin, Charles Tisba, Édouard Cléca, de Suzanne Pélican veuve Rock, ses amis de cœur Adelina Patol, Rosemarie Nautrelet et ses sœurs, ses petits-enfants, ses neveux et nièces, de ses cousins et cousines, de ses amis de Bitaille, des familles Tisba, Bernia, Cléca, Roque, Mornay, Eustache, Lucéa, des parents amis et alliés. Les obsèques de M. Rubal Claude Sainte-Croix, décédé à l'âge de 83 ans, seront célébrées le lundi 7 septembre à 14h30 à l'église paroissiale de Ducos. Le cortège sera dans ce parvis de l'église. L'inhumation se fera au cimetière de Ducos. Cet avis est fait à part de son épouse Marie Fleuriag, ses fils Jean-François et Patrick Rubal, sa fille Sonia épouse Bicoto Pierre-Paul, ses frères Romain et Laurent Rubal, ses sœurs Romaine épouse Jourdain, Edgar Nise Rubal, ses petits arrières, petits-enfants, ses cousins, cousines, ses neveux et nièces, ses filles, beaux-frères et belles-sœurs, des familles Rubal, Fleuriag, Bicoto, Hérault, Ambroisine, des parents amis et alliés. Une présentation du défunt aura lieu à la salle Jean-Marie au Pont Funèbre Théodore, 12 zones industrielles Cocotte Canal à Ducos de 13h à 14h. Les obsèques de Madame Ramad

0: garçon Sabrina, employée de Soleil à Dôme, décédée à l'âge de 43 ans, seront célébrés le lundi 7 septembre à 15h30 en église paroissiale du Lorrain. Le cortège se réunira sur parvis de l'église, l'animation se fera au cimetière du Lorrain. Cet avis diffusé à part de sa mère veuve, Ramaton Josiane, née Bougrainville. Ses enfants Abigail, Sayuri, son frère Gary Ramaton et sa compagne Ophélie Eugène, sa marraine Émilie, ses neveux et nièces, ses cousins, cousines et filles, oncles et tantes, de Soleil à Dôme, des familles Ramaton, Bougrainville, Coma, Louisor, Jubélie, des parents amis et alliés. Les condoléances se feront sur le parvis de l'église après la cérémonie. Les obsèques de M. Narayan Saint-Fort, prêtre hindou de la communauté indienne de la Martinique décédé à l'âge de 83 ans, seront célébrées le mardi 8 septembre à 10h en l'église du Sacré du Bois, au Coq, au Havre, dans l'Hexagone. L'inhumation se fera au cimetière du Nord, au Havre. Cet avis est diffusé à part de son épouse Fabienne Narayan, née Sanctusi. Ses enfants Émile et son épouse Nikèse, Angélique et son compagnon, Raphaël, Emmanuel et son épouse Marion, ses sœurs Marie-Thérèse, Jenny, Josette, son frère Ange, surnommé Jojo, et son épouse, ses petits-enfants, ses neveux et nièces et filles, ses amis, des familles Narayanais, Vélaï, Vélaïoudon. Les obsèques de M. André Daniel, décédé dans l'Hexagone à l'âge de 54 ans, seront célébrées le mardi 8 septembre à 10h45 en la paroisse de Sainte-Jeanne d'Arc à Dijon. La crémation se fera à 13h30 rue Pierre de Coubertin à Dijon. Cet avis est diffusé à part de son épouse André Véronique, née Erel, son fils Kevin, ses filles Chloé, son époux Moïse Jockey, Kathleen, ses parents André Denis et son épouse Eva Montluy Calixte, surnommée Kikite, ses frères et sœurs Michel et son épouse Sylvie Infanti, Catherine et son époux Thierry Dupont, Valérie et son époux Marcel Clerqui, Maurice, sa marraine, ses frères et sœurs de cœur du Marigot, des familles André, Montluy Calixte, Erel, Nézélien, Théodore, des parents amis et alliés. Les obsèques de Madame Doubel, Emilienne Florentine, née Cadaret, décédée à l'âge de 79 ans, seront célébrées le mardi 8 septembre à 14h en l'église paroissiale de Saint-Christophe. Le cortège se réunit à ce parvis de l'église, l'inhumation se fera au cimetière de la Joyaux. Cet avis est diffusé à part de son époux Doubel, Théodore, Romira, son fils Doubel Thieny, sa fille de cœur Batoul Marie-Flore, ses petits-enfants, ses oncles et tantes, ses neveux et nièces, cousins et cousines, ses beaux-frères et belles-sœurs, des familles Cadaret, Rieux, Bavier, Anglio, Médeuf, des parents amis et alliés. La présentation de la défunte se fera mardi à 12h au 14 boulevard François Reboul. Les obsèques de Madame Veuve Cronier de Belestre, Apollonise, née Séjean, couturière à la retraite, décédée à l'âge de 104 ans, seront célébrées le mardi 8 septembre à 15h en l'église paroissiale de la Trinité. Le cortège se réunit sur parvis de l'église. L'inhumation se fera au cimetière de Trinité. Cet avis est diffusé à part de ses enfants Ginette, Marceline, Jean, Marguerite, Simone, Jocelyne, Myriane, Roselyne, de leurs conjoints et conjointes. Ses petits arrière-petits-enfants, sa belle-sœur, Témir Louison, son beau-frère Catole Marcel, ses voisins de la voie numéro 6 de Tartane et des amis de Trabot. Ses neveux et nièces de ses filleuls, des familles Séjean, Cronier de Belestre, Taïfon, des parents amis et alliés. Les condoléances se feront sur le parvis de l'église après la cérémonie. Une vie aura lieu lundi à l'espace funéraire de la Joyaux de 18h à 21h. Les obsèques de M. Jean-Joseph Guy-Albert Agathe, surnommé Bébert, décédé à l'âge de 67 ans, seront célébrés le mardi 8 septembre à 15h en l'église paroissiale Sainte-Rose de Lima du Robert. Le cortège se réunira à angle des rues Isambert et Père Labat, l'inhumation se fera au cimetière du Robert. Cet avis est diffusé à part de son épouse Jean-Joseph Florise, né Mazarin, ses enfants Lauriane et Livia Jean-Joseph, ses sœurs Laurence Lucienne et son époux Edvard Vadeleux, Marie-Hélène et son époux Claude Vigilant, Anne-Marie et son époux Octave Fila, Louisia Jean-Joseph, ses petits-enfants, ses neveux et nièces, ses cousins et cousines et ses filleuls, son oncle, ses amis et collègues, des familles Jean-Joseph, Mazarin, Montu, Rechild, Radon, Bellumeur, des parents amis et alliés. Une veille se tiendra lundi au pont funèbre Sainte-Croix, domaine Saint-Charles, route de Bois-Neuf, Mansarde, Catalogne, au Robert, de 17h à 21h. Les obsèques de Madame Veuve Éline Misa Simplice, Théonide, membre de l'équipe du Rosaire et de la Légion de Marie, décédée à l'âge de 92 ans, seront célébrées le mardi 8 septembre à 15h en l'église paroissiale Saint-Paul du Morne des Es. Le cortège se réunit à ce parvis de l'église, l'inhumation se fera au cimetière du Morne des Es. Cet avis est diffusé à part de ses enfants Marie-René et son époux Robert Relu, Viviane et son conjoint Gérard Lebiel, Félicienne, Fernande, Marc-André et sa conjointe Jocelyne Nancy, Roselyne, Henriette et son époux Jean-Denis Cadère, ses enfants de cœur Gérard, Josette, Monique, Christian et Hugo, ses petits arrière-petits-enfants, sa sœur Misa Fortunée, surnommée Stanise, ses beaux-frères et belles-sœurs, ses neveux et nièces, cousins et cousines et ses filleuls, les familles Misa d'Alma, Elmi, Clémentine d'Aclina, Sébastien, Élie, des parents amis et alliés. Une veille aura lieu à son domicile à côté du temple adventiste Sion du Mort des Es le lundi 7 septembre à partir de 17h. Les obsèques de M. Saban Théodore Pierre-Antoine, surnommé Pierrot, décédé à l'âge de 72 ans, seront célébrées mardi 8 septembre à 14h45 au cimetière de Melun-Nord en région parisienne. Cet avis est diffusé à part de son épouse, Virginia Saban, née William, sa fille, son fils, Jennifer et Samuel Saban. Ses petits-enfants, ses frères Jean-Louis Saban et Joël Mondor, sa sœur Catherine Mondor, ses cousins-cousines, des parents amis et alliés. Les obsèques de M. Sinovin Senaïk Jean, décédé à l'âge de 70 ans, seront célébrées le mardi 8 septembre à 15h en l'église paroissiale de Basse-Pointe. Le cortège se réunira devant la supérette Louison. L'inhumation se fera au cimetière de Basse-Pointe. Cet avis est diffusé à part de ses enfants Christelle et Cindy Sinovin Senaïk, Jessie et son conjoint Andy Zenoki, Sophie Dintimille, sa compagne Jenny Dintimille, ses frères et sœurs Paul, René, Jocelyne, Paulette et Louisiane Sinovin Senaïk, son frère de cœur Patrick Digra, ses amis les Ramiers du Nord, ses petits-enfants, ses neveux et nièces, cousins, cousines, oncles et tantes et filleuls, des familles Sinovas, Naik, Ramasami, Ainama, Peria Tambi, Vela Yudon, des parents amis et alliés. Une vie aura lieu lundi au pont funèbre Caristan, à la zone artisanale Emma Basse-Pointe, de 17h à 21h. Les obsèques de M. Emmanuel Urbain, décédé à l'âge de 90 ans, seront célébrées le mardi 8 septembre à 15h au temple ADD du Marin, quartier Cédalise, par l'Assemblée du plein évangile de Sainte-Luce. Le cortège se réunit sur le parvis du temple. L'inhumation se fera au cimetière paysager de Sainte-Anne. Cet avis est diffusé à part de son épouse Emmanuel Félide, née Lamont, son beau-fils Lamont Dominique et de son épouse, ses frères Denis, Michel, Marcelin et Gabriel, ses sœurs Monique Jeanne, Uranie, Cécile, leur époux et épouse, ses beaux-frères et belles-sœurs, ses neveux et nièces, ses frères et sœurs évangéliques des familles Emmanuel et Lamont, des parents amis et alliés. Un recueillement aura lieu avant la cérémonie à 14h. Au pont funèbre Germain Rodrigue, 1 rue Haussmann du Quesnay, place de l'église du Marin. Il n'y aura pas de condoléances ni de veillées. Les obsèques de M. Venkatapen Denis Henri, décédé à l'âge de 83 ans, seront célébrées le mardi 8 septembre à 15h en l'église paroissiale de Sainte-Marie. Le cortège se réunira sur le parvis de l'église. L'inhumation se fera à l'ancien cimetière de Sainte-Marie. Cet avis est diffusé à part de son épouse, Guylaine Venkatapen, née Léonard. Ses enfants David, Dominique, Didier, Donald, leur époux et épouse. Ses petits-enfants, ses cousins, cousines, ses neveux et nièces des familles Venkatapen, Ludon, Léonard, des parents amis et alliés. Une vie aura lieu lundi au salon de recueillement La Salle à Sainte-Marie de 17h à 21h. Espérance FM adresse ses sincères condoléances à toutes ces familles endeuillées.
1: Nous ne voulons pas, frères, que vous soyez dans l'ignorance au sujet de ceux qui sont décédés, afin que vous ne vous affligiez pas comme les autres qui n'ont point d'espérance. Car si nous croyons que Jésus est mort et qu'il est ressuscité, croyons aussi que Dieu ramènera par Jésus et avec lui ceux qui

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Voilà, c'est ici que s'achève votre rendez-vous de la mi-journée sur Espérance FM. Merci pour votre écoute et votre fidélité. Je vous souhaite une excellente après-midi. Prenez soin de vous et restez bien à l'écoute d'Espérance FM. On se retrouve très bientôt. À très vite sur Espérance FM.

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1: 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Il est 13h. Bon appétit. 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
3: Et oui, bonjour à nouveau, chers auditeurs. Il est exactement 13h et déjà 7 minutes. Hein. Nous sommes ensemble dans notre émission, notre nouvelle émission. Eh bien, notre monde, vos vies. Une rencontre hebdomadaire avec Emirante de Foi. Elle est là et je l'accompagne pour cette fois, mais je ne serai pas là à partir de demain. Bonjour Emirante.
4: Bonjour Philippe et bonjour aux auditrices et aux auditeurs.
3: Comment vas-tu?
4: Très bien, très bien.
3: Ça va?
4: Très bien, malgré...

0: Je crois que les auditeurs et les auditrices de Espérance FM me connaissent.
1: Oui,
0: je suis une enfant de Dieu. Mm-hmm. À qui il a fait tellement de il a donné tellement de talent,
1: oui, oui,
0: que j'ai décidé de toujours mettre ses talents à sa disposition.
1: À sa disposition.
0: Parce que j'ai en fait un principe, une conviction fondamentale, c'est que quand on a choisi d'accepter d'être enfant de Dieu et qu'on est l'habitation de son esprit,
1: Saint-Esprit, oui, oui.
0: Alors, en fait, nous sommes sa bouche, ses mains, ses pieds, et tout ce que nous sommes censés faire, en fait, c'est lui qui fait à travers nous.
1: Il fait à travers nous.
0: Voilà. Et comme il a promis de nous donner l'excellence et de nous donner la vie en abondance, donc, pour répondre à ta première question, donc je vais bien.
1: Tu vas bien,
0: parce que je suis une enfant de Dieu.
1: Une enfant de Dieu, hein.
0: Qu'il a choisi pour être ses mains, ses pieds et dans tous les domaines.
1: Oui.
0: Et en fait, c'est vrai que beaucoup d'auditeurs et d'auditrices me connaissent en tant que directrice de l'Office de l'eau, en tant que présidente. Et
1: justement, parle-nous un peu de l'étendue de tes compétences. Non, parce qu'en fait, bon, c'est important ce que nous disons maintenant. Bon, nous avons beaucoup qui te connaissent dans la communauté adventiste, plus largement parce que tu as échangé avec des auditeurs sur d'autres radios d'État, je dirais, ou dites généralistes. Et alors, c'est important de savoir qui nous parle, qui nous dit les choses. Ce ne sont pas des choses qui seront inventées, sans fondement.
0: Absolument.
1: Ce sont des informations qui sont appuyées par des sources, et c'est important de savoir qui dit la chose pour qu'elle soit acceptée, puisque des fois, et je crois que nous sommes dans un monde où les informations sont tellement troublantes, qu'on peut se demander si c'est vrai.
0: Absolument.
1: Voilà. Alors, peux-tu nous parler de l'étendue de tes compétences?
0: Alors, je suis juriste de formation universitaire parce que j'ai un doctorat de droit, sciences sociales de la santé. Donc, j'ai fait mes premières années, de la première année de droit jusqu'à la quatrième année. Et avant, c'était un master.
1: Oui, oui.
0: Et ensuite, j'ai fait ce doctorat à la Sorbonne à Paris.
1: D'accord.
0: Et en fait, initialement, je voulais être assistante sociale. Et le Seigneur a voulu autrement. Parce que je m'étais dit, bon, tu as dit que nous sommes nés pour servir. Pour moi, la profession qui me semblait la meilleure dans ce projet avec Dieu, c'était assistante sociale.
1: Finalement, il a choisi
0: autre chose.
1: Ouais.
0: Et il a choisi pour moi les études. Le métier, puisque finalement, quand je n'ai pas pu, ce serait très long à raconter, mais je n'ai pas pu parce que, bon, lors du recrutement, alors que à la Martinique, quand j'ai passé tous les tests, il m'a été dit que c'était bon.
1: Oui.
0: Et dans le dossier, c'était écrit avis très défavorable.
1: Très défavorable.
0: J'avais dit pas d'études de droit parce que, bon, faire des études de droit, non, le campus, non. Et finalement, comme je n'ai pas pu y aller et faire les études d'assistante sociale et que je n'aime pas rester sans rien faire, donc par dérogation, je me suis inscrite en droit, mais toujours avec ce projet assistante sociale. Deuxième année, toujours pas de réponse, mais je passe. Le Seigneur m'a permet de réussir. Et donc, j'ai compris. J'ai dit, OK, Seigneur, j'ai compris. Tu veux que je fasse du droit. Alors que je dis, pas de droit. Maintenant, j'avais choisi un métier. Tu as choisi des études. Donc, tu vas choisir le métier.
1: Et
0: tu vas te débrouiller pour que je puisse avoir un métier qui te convienne. Et effectivement, je me rends compte que je serais trop restreinte dans le champ d'activité pour Dieu. Et avec les études de droit, en fait, ça me permet peut-être.
1: D'avoir un champ plus large.
0: Un champ plus large, mm-hmm. et sans faire de la promotion pour ses études, en fait, on apprend une logique, mm-hmm. hein, une logique juridique, ce qui fait qu'on peut être à l'aise dans tous les domaines.

0: Pourquoi? Parce qu'en fait, il n'y a rien, aucun domaine, aucune matière où il ne faut pas analyser les textes.
1: Oui, parce voilà. qu'il y a des, voilà. des réglementations, des lois,
0: etc. Et c'est nous apprenons à appréhender tous ces textes. Et donc, avec cela, j'ai commencé à travailler dans une mutuelle, puisque j'ai fait sciences sociales de la santé. Et pourquoi le social? Parce que je me suis rendu compte, et la santé, c'est parce que je me suis rendu compte qu'il y a beaucoup d'injustices, qu'il y avait beaucoup de personnes en souffrance. Et c'est pour ça que je voulais être à sciences sociales.
1: Oui.
0: Et en fait, qu'il était important de leur apporter de l'aide, de l'accompagnement. En connaissant les textes
1: et en connaissant
0: toutes les modalités et surtout tout ce qui existe.
1: Quand on parle de la science sociale de la santé, c'est-à-dire que son milieu, son contexte, sa situation et tout ça une influence sur sa santé,
0: absolument, parce que là aussi, pour répondre encore, dans la Bible, on a tout. Et en fait, notre corps, qui est l'habitation du Saint-Esprit, doit être toujours en pleine forme. Et puis, il y a la définition de l'OMS, l'Organisation mondiale de la santé, qui est un bien-être. Mental, social, physique, etc. Et donc, la santé, elle est holistique.
1: Elle est holistique.
0: Et pour avoir un bon mental, d'ailleurs, c'est l'esprit corps qui met le corps.
1: Oui.
0: Et c'est un ensemble. C'est un ensemble. Et quand on analyse le cerveau, l'être humain créé, parce que moi je suis créationniste, je crois qu'il y a un Dieu qui a créé l'être humain à son image et qui a doté de capacités exceptionnelles, extraordinaires, avec ce cerveau. Par conséquent, je me suis dit, bon, sciences sociales, les sciences, le social avec le droit et de la santé, c'était quand même la spécialité juridique que j'ai choisie, parce qu'en fait, à mon époque, il fallait choisir entre le droit public et le droit privé. Et bon, j'étais à l'aise dans les deux. Et en fait, j'avais besoin des deux. J'ai choisi donc cette matière qui combine l'ensemble. J'ai commencé à travailler dans une mutuelle. Et là, pareil, c'est important de laisser Dieu se guider. Parce que bon, j'étais à Paris, je pointais, alors à l'époque, je ne sais plus comment ça s'appelait, c'était pas à NPE. Et devant le métro, au retour, une voix, donc ça peut être que l'esprit qui me dit, enfin, tu aurais pu regarder quand même les offres. Tu n'as pas pointé uniquement pour avoir l'argent.
1: C'est ça.
0: Et il y avait une offre qui correspondait exactement à mon profil dans une mutuelle. Donc j'ai commencé ma carrière officielle dans une mutuelle parce que je faisais des jobs enseignantes. J'ai enseigné depuis le primaire d'ailleurs à l'école de Kerlis. J'ai enseigné après mon diplôme, avant même de présenter ma thèse au lycée de Trinité, etc. Donc j'ai fait de l'enseignement, de la formation, de la formation. Et après ça, donc, je me suis mariée. Et je suis rentrée, j'ai démissionné, je suis rentrée, j'ai dit au Seigneur, je passe les concours et c'est toi qui vas choisir. Et quand je passe les épreuves, bon, pour un seul poste qu'il y avait au Conseil général, après la décentralisation, lorsque le Conseil général est devenu collectivité de plein exercice, j'ai dit, bon Seigneur, je passe ça, mais j'espère que tu ne vas pas me donner. Ce n'est pas là que tu vas m'envoyer. En plus, pour les finances, et ça ne m'intéresse pas. Et puis finalement, j'ai été retenue. J'étais deuxième. Alors, je dis, ah, ok, Seigneur, j'ai compris. Tu ne voulais pas que je sois là. Et en fait, après, j'ai reçu un télégramme me disant que c'était moi. J'ai su qu'il y a eu une enquête des renseignements généraux.
1: Ah oui.
0: Ah oui, à l'époque, c'était cela, quand on entrait dans la fonction publique. Et donc, ils savaient que donc, j'étais. À partir du septième jour, j'étais mariée. Tout ce que je faisais.
1: Tout à fait,
0: Et le premier. Ses parents, lui, je crois qu'il avait un frère qui était dans un parti communiste, enfin, je ne sais pas trop, mais en fait, donc, on l'a sorti de là parce que le poste, c'était quand même être.
1: Assez sensible.
0: Très sensible. C'était pour être responsable du budget du Conseil général, adjointe au directeur des finances. J'ai commencé, donc là, j'avais 25 ans, 35 personnes sous.
1: À 27 ans?
0: Oui, j'avais 25 ans, Et 1983. Et donc, 35 personnes sous mon autorité. Avec des personnes qui avaient des enfants plus âgés que moi.
1: Et
0: donc ça a été très très difficile. Donc le Seigneur m'a placé

0: Et donc, j'ai fait une très, très belle carrière au Conseil général.
1: Bah,
0: voilà. Et j'ai changé de poste à chaque fois. Donc, directrice de l'Office de l'eau. Mm-hmm. J'ai fait de la comptabilité privée, le budget, évidemment, les fonds européens. Mm-hmm. Et puis également le comité d'œuvre sociale. Et chaque fois, Dieu m'a placée pour créer les choses, pour les améliorer.
1: Oui.
0: Et c'est pour cela que j'ai un domaine très, très vaste, parce que j'ai fait également de la formation au campus, parce que j'ai également été chargée des travaux dirigés sur le droit civil, sur le droit de la famille, le droit de la sécurité sociale. J'ai appris. J'ai enseigné et j'ai exécuté, parce que j'ai été présidente d'une mutuelle, j'ai été présidente de plusieurs associations, et puis évidemment avec toute mon activité au niveau de la Fédération des Églises Adventistes et de l'Union. Tout mon savoir a été décuplé, on va dire, pour être au service de Dieu et au service des autres.
1: Très bien. Merci pour cette page de visite, puisque c'est important, je le redis, de savoir qui nous parle, parce que tu vas parler de beaucoup de choses.
0: Et ce qui est important, c'est que quand je parle, ce sont des choses que j'ai expérimentées. Et des choses que je connais vraiment.
1: C'est ça, hein,
0: parce
1: c'est
0: que
1: ça.
0: Je me documente, je vérifie la véracité des choses,
1: les
0: sciences, et je compare avec la Bible, avec les sciences, etc. Et puis, j'applique moi-même. Oui. Voilà.
1: Et avec l'expérience aussi que tu as. Voilà, c'est ça, oui, tout à fait. Alors, donc, notre monde vos vies, notre monde vos vies, c'est... je dois dire, Émirante, que tu n'es pas là parce que bien sûr, tu es qualifié, mais je crois que tu es là aussi parce que Dieu a voulu que tu sois là. Je t'ai dit comment j'étais appelé.
0: Absolument.
1: C'était dans des conditions mais totalement guidées par le Seigneur, où je me suis dit, là maintenant pour ce créneau, il faut d'une personne. Mais je dis, Seigneur, je ne vois vraiment pas qui pouvait occuper ce moment, mais il faut d'une personne par rapport à ce que nous vivons dans le monde, comment voir les choses, comment dire les choses et tout. Et puis j'ai dit, en attendant, Seigneur, comme je dois appeler certaines personnes, je vais appeler une personne qui... On était déjà d'accord sur tout, pour une autre émission, On était déjà d'accord sur tout et tout. Alors je dis, je l'appelle pour la saluer. Pour la saluer et pour échanger deux mots avec elle, pour la remercier de sa disponibilité pour cette nouvelle saison et tout. Mais il n'y avait aucune obligation pour l'appeler, aucune urgence pour l'appeler, il n'y avait aucune priorité d'appel, et je l'appelle. Mais déjà, en composant son numéro de téléphone, je sens que cet appel, il est important. Et j'échange avec cette personne. Et je lui dis, je cherche quelqu'un pour cette tranche d'émission, et quand je lui dis ça, tu me viens à l'esprit parce que c'est quelqu'un qui est proche de toi.
0: Le Seigneur va
1: loin. J'ai dit, la Seigneur, alors je dis à cette personne, mais tiens, il y a Émirante. Eh bien, je peux poser la question à Émirante. Ça m'étonnerait qu'elle soit disponible, vu tout ce qu'elle fait déjà, etc. et tout. J'ai dit, maintenant, si le Seigneur a voulu que les choses se passent ainsi, je l'appelle de suite. Donc, j'ai raccroché avec cette personne et je t'ai appelé.
0: Mais oui.
1: Et tu attendais mon appel.
0: Mais je ris parce qu'en fait, je viens d'être libéré de beaucoup de choses.
1: Oui.
0: De beaucoup de fonctions, et notamment de cette présidence, de cette gouvernance, la dernière, là, de l'association qui représente les droits des usagers.
1: Oui.
0: Et j'ai dit au Seigneur, Seigneur, tu as dit que, dans le psaume 90, il est dit que les jours de l'homme sont de 70 ans et pour les plus âgés, 80. Donc, il me reste que quelques années. Et comme je suis disponible, je crois qu'il est temps que je me consacre totalement.
1: Totalement. Totalement. Hein, ouais.
0: Je venais de dire ça au Seigneur, quoi.
1: Oui, oui, oui. Ouais.
0: Et il m'a pris au mot. Alors,
1: pris au mot.
0: Et quand tu m'as dit ça après, je me suis dit, mais je lui ai dit, mais Seigneur, laisse-moi une petite pause. Je viens d'être libérée. Laisse-moi une petite temps de pause.
1: Ah non, non.
0: Pour...
1: Ah
0: et
1: non.
0: Le Seigneur.
1: Non, pas de mi-temps avec Dieu. Il n'y a pas de mi-temps.
0: Alors, et puis, depuis que tu m'as parlé de ça, ben ça dans ma tête, je me réveille avec ça. Quand je nage, c'est dans ma tête. Avec,
1: oui.
0: J'écris.
1: Oui.
0: Et donc, j'ai dit au Seigneur, bon, tu as voulu que je sois là,
1: c'est
0: sans
1: ça,
0: pause.
1: C'est ça.
0: Donc, tu vas me donner les
1: oui,
0: moyens.
1: Ce qu'il faut, ce qu'il
0: parce
1: faut,
0: que ça
1: oui.
0: aussi, par rapport à ma présentation, je ne fais rien sans Dieu. Mm-hmm, mm-hmm. Sans lui parler, lui dire, voilà mon projet.
1: Oui.
0: Et puis, je le prends au mot, je lui dis, tu as bien dit telle chose dans la Bible.
1: C'est ça,
0: dit,
1: c'est ça.
0: Il me semble que ça correspond à ce que tu souhaites.
1: Oui, oui.
0: Maintenant, que ta volonté soit faite. Non, mais vraiment rien. Et tu as parlé d'émissions sur une radio généraliste, et même dans mes réunions, dans les administrations, eh bien, je prie et je dis au Seigneur, bon, je vais à cette réunion, de toute manière, je prépare toujours mes réunions, les dossiers, etc. Si je dois prendre la parole, le Saint-Esprit, c'est toi qui me dis à quel moment, et tu fais en sorte que. Et, mais vraiment, Philippe, je suis toujours étonnée. Et d'ailleurs, les gens viennent me dire, mais madame de foi, comment vous faites pour connaître les textes, pour savoir les choses, etc., etc. Et j'ai été obligée de leur dire, parce que je suis portée par le Saint-Esprit, parce que je ne fais rien, etc. C'est pour dire qu'en fait, bon, c'est ma vie, c'est une vie avec Dieu, quoi.
1: Et c'est
0: que du bonheur.
1: Tu en gloire, tu en gloire à Dieu, c'est important.
0: C'est que
1: important
0: du bonheur,
1: de
0: vraiment,
1: le dire.
0: Vraiment. Et j'ai envie de dire aux auditeurs, aux auditrices, on perd tellement quand on ne fait pas confiance à Dieu.
1: C'est clair.
0: Et qu'on ne vit pas avec lui, pour lui.
1: C'est clair.
0: Parce qu'il ouvre les portes, il ouvre tout. Il a promis tellement. Quelquefois, je lui dis, tu as bien promis une vie en abondance.
1: Oui, oui, oui.
0: Et l'abondance dans tous les domaines.
1: C'est ça.
0: Donc,
1: voilà. Donc. Une vie, et il dit pour que votre joie soit
0: parfaite.
1: En plus, une joie parfaite.
0: Vraiment. Et puis, il a mis. Et puis, quand on est dans cette Martinique qui est vraiment joyau, parce que je voyage beaucoup aussi.
1: Oui.
0: Et chaque fois que je reviens, je suis contente d'être
1: de retour.
0: Ah, oui.
1: Ouais, c'est une belle
0: Parce qu'on a vraiment un joyau. Et j'ai envie de dire aux auditeurs et aux auditrices de ne pas oublier que là aussi, nous avons une responsabilité. Et nous allons le voir
1: de cette saison. C'est ça. Alors, notre monde, nos vies. Pourquoi ce titre? Bon, nous l'avons choisi ensemble. Mais donc tu vas balayer un peu plusieurs sujets de notre monde et voir l'impact de ce qui se passe dans le monde par rapport à nous, en lien avec nous et comment vivre les choses, comment
0: Mais non seulement l'impact sur nos vies, mais également faire le lien avec ce qu'il y a dans la Bible.
1: C'est avec la parole de Dieu.
0: Parce que la Bible, ne l'oublions pas, est le livre le plus lu au monde.
1: Tout à fait.
0: D'ailleurs, chaque fois qu'il y a une émission des jeux, dans les émissions, il y a toujours une question.
1: Oui, c'est ça.
0: Et là où c'est impressionnant, c'est qu'en fait, ceux qui jouent connaissent la Bible. Et donc, la Bible, c'est le livre le plus lu au monde.
1: Tout à fait.
0: Et dans la Bible, il y a tout.
1: Il y a tout.
0: Il y a vraiment des conseils sur tous les domaines.
1: Oui.
0: Et même pour les amoureux dans Cantique des Cantiques, comment parler au cœur de l'autre.
1: Oui.
0: Et pour les parents, pour les enfants, en matière de stratégie financière, il y a tout dans la Bible. Et j'ai bien confronté les textes et la science à ce qu'il y a dans la Bible.
1: Ah oui.
0: Et c'est pour cela qu'en fait, cette émission est très importante parce qu'il n'y a rien de nouveau sous le soleil.
1: Il n'y a rien de nouveau.
0: Et là, on voit le grand amour de Dieu, c'est qu'il a tout dit en avance.
1: C'est ça.
0: Et c'est ce que j'aime avec lui.
1: Ouais.
0: Il n'a pas de stratégie et il nous dit les choses. Il nous le dit de plusieurs manières. On les trouve de plusieurs manières. Dans l'Ancien Testament, dans le Nouveau Testament, dans tous les domaines, on est averti. Et d'ailleurs, Jésus a dit, pour revenir au titre, je vous dis ces choses, ce qui va arriver dans
1: tout
0: les derniers temps, afin que lorsqu'elles vont arriver, que vous ne soyez pas étonnés.
1: C'est ça.
0: D'accord. C'est pour ça que cette émission-là est importante.
1: Et que vous vous souveniez que je vous l'avais.
0: Déjà, Je vous l'avais déjà dit. Je vous l'avais déjà dit. Donc, un homme averti en vaut deux.
1: C'est ça.
0: Et on dit qu'une femme avertie en vaut quatre. Ouais. Bon, en fait, je...
1: mais quelle bénédiction d'être, de faire confiance à la parole de Dieu.
0: Absolument.
1: Et de guider, de laisser sa vie être guidée par la parole.
0: Par la parole, vraiment. C'est une richesse.
1: Oui.
0: Et c'est dommage qu'actuellement, beaucoup ne se plongent pas dans la parole. Mais écoutent, je ne dis pas de ne pas écouter, ceux qui expliquent les choses. Mais il est important de lire soi-même. Mm-hmm. Et de lire sur le papier.
1: Parce que
0: quand on lit avec... Je n'ai rien.
1: Je suis d'accord.
0: D'ailleurs, on aura une émission dessus.
1: On
0: aura plusieurs thèmes dessus.
1: Oui.
0: Mais il est important de se plancher soi-même.
1: Mm-hmm.
0: Et je dis à ceux qui... Mais même dans les couples, il y a le culte familial. Mais il est important que chacun ait son temps avec
1: Dieu. C'est ça.
0: Et pour entendre Dieu, il faut l'écouter. Il nous parle par la parole.
1: Il nous parle par la nature.
0: La nature. Il nous parle partout, par nos enfants, la bouche des enfants. Cette émission doit nous montrer qu'il est bien dans ce monde, malgré les vicissitudes, d'être bien. Nos vies sont certes impactées, mais l'impact de la parole de Dieu sur nos vies, cet impact est plus important, que les impacts défavorables. Parce que nous basons sur la parole de Dieu, que
1: c'est
0: nous avons une vie, nos vies avec Dieu, centrées sur sa parole et surtout centrées pour l'espérance. Parce que vraiment, Espérance FM
1: a
0: apporté de l'espérance. Parce que sans espérance, en fait, si on reste dans les guerres, dans tout ce qu'on entend dans nos informations et tout ce qui se passe, n'est pas là. Soufflé, quoi.
1: On se dit à quoi bon
0: À quoi bon ou alors les Jeux Olympiques avec des robots, quoi.
1: Et
0: c'est important de se poser et d'analyser ces choses au regard de la Bible, au regard des dictons, au regard de la science, et puis des textes qui s'appliquent.
1: Tout à fait.
0: Et des droits. Nous essaierons vraiment d'avoir un panel de sujets pour essayons de donner également la parole aux auditeurs parce qu'en nous sommes en démocratie, n'est-ce pas? Et moi, je suis convaincue que lorsque plusieurs cerveaux réfléchissent sur une thématique, il y a beaucoup plus de chances qu'on trouve des solutions adéquates qu'on puisse être plus intelligent. D'ailleurs, dans le psaume 119, il est dit que lorsqu'on étudie la parole, on est plus sage, on est plus intelligent et on est plus instruit. Oui.
1: Tout à fait.
0: Voilà. Donc, cette émission, nous avons contribué à cela.
1: J'aime beaucoup ces versets. Et quand tu parlais, j'ai ce verset qui m'est revenu à l'esprit. C'est quand Jésus a parlé de manger de lui, quoi.
0: Absolument.
1: De manger de sa parole et que plusieurs l'ont laissé. Et il dit aux disciples, et vous, ne voulez-vous pas aussi partir?
0: Voilà.
1: Et Pierre qui répond, mais à qui irions-nous? Tu as les paroles de la vie.
0: Absolument.
1: Tu as les paroles de la vie.
0: Absolument.
1: À qui irions-nous?
0: Absolument.
1: Voilà. C'est vrai qu'il y a beaucoup, on entend beaucoup de paroles, mais toutes les paroles ne conduisent pas à la vie.
0: Absolument. Et en fait, dans ce temps d'échange, je vais également beaucoup présenter ce que Jésus dit et comment il a agi. Parce qu'il est important, parce qu'on ne se rend pas compte. Il y aura certainement une série d'émissions sur l'économie, les finances. Donc à partir des talents, parce que Jésus a parlé de celui qui a gardé le talent dans la terre, pourquoi il ne l'a pas mis à la banque?
1: Que
0: ça rapporte des
1: intérêts.
0: Et puis, également dans Luc, Jésus dit, si quelqu'un veut bâtir une maison, pourquoi il faut qu'il s'assoie, qu'il regarde la dépense. Donc la stratégie financière, on va parler de tout ça. L'économie, etc.
1: Très passionnant déjà. Alors, Émirante, à partir de demain, tu prendras les rênes de ton émission, Notre Monde, Vos Vies. Cette émission va se composé en trois parties. Mm-hmm. Hein.
0: D'accord.
1: Donc, tu seras là, tu vas souhaiter la bienvenue et tu auras un invité sportif. Mm-hmm. Hein, pour le très point bien. Sportif. Hein, donc, bien. Avec Michel, toi, très tu es une grande sportive.
0: Ah,
1: hein,
0: oui.
1: Et, mais le sport, est-ce vraiment utile aujourd'hui quand on mange bien, on se nourrit bien, ben, t'as besoin de faire du sport.
0: Alors, en fait, je ne suis pas une scientifique. Mais comme je suis dans la logique de ce que Dieu a fait, quand j'ai analysé le corps humain, avec les muscles, ben je suis émerveillée
1: avec
0: cet enchevêtrement de nerfs, de tout cela. Et je me suis rendu compte que Dieu ne nous a pas créés pour être sédentaire.
1: Ouais.
0: Parce que c'est pas bon.
1: Ouais,
0: c'est pas bon pour les intestins, c'est pas bon pour les muscles.
1: Il faut bouger.
0: Il faut bouger. Et puis il l'a dit hein, dans les écrits de la prophétesse. Hein.
1: Oui, ouais.
0: Voilà, nous avons les huit éléments pour qu'on soit en bonne santé.
1: Ouais.
0: Et dans la Bible, il est dit je veux que tu prospères, que tu sois en bonne santé, comme prospère l'état de ton âme. C'est-à-dire la santé holistique.
1: Mm-hmm.
0: Et donc, pour répondre précisément à ta question, je fais de l'activité physique. Hein,
1: oui.
0: Et donc, je nage. Je nage 6 jours sur 7.
1: Tu as nagé ce matin?
0: Ah oui, of course. Bien sûr.
1: Ouais.
0: Bien sûr, quelle que soit l'activité que j'ai, il faut que je trouve ce temps, je nage à la mer. Parce que les bienfaits de la mer, d'ailleurs, je faisais le reproche à nos instances qui prônent la santé.
1: Mm-hmm.
0: Et je leur dis, vous ne faites pas suffisamment la promotion de l'eau de mer.
1: C'est ça.
0: La qualité. Ouais. Marcher seulement dans l'eau de mer, c'est bon. L'eau de mer a tous les oligo-éléments. C'est bon pour tout, pour la rééducation, pour tout, pour la santé mentale. Tu sais, quand par exemple, je fais le dos croulé et que j'ai un arc-en-ciel, alors des nuages avec des ligaments, alors là, je pense à Dieu. Puis, oh là là, ça me... et puis, en fait, nous, quand, nager dans la mer, on rencontre du monde.
1: C'est ça.
0: D'ailleurs, on s'appelle les amis de la baie.
1: Oui,
0: je n'ai pas leur prénom, leur nom, mais en fait, ça me permet aussi de témoigner.
1: Oui.
0: De témoigner. Je leur dis, Dieu a mis à notre disposition, c'est gratuit, etc. C'est dommage qu'on n'en bénéficie pas. D'ailleurs, il y a de plus en plus de personnes.
1: De pratiquants.
0: De pratiquants avec. Et donc. Et puis je marche, la nage, et puis un petit peu d'exercice physique dans la salle.
1: Quel âge as-tu?
0: Alors,
1: je t'écoute, je suis déjà fatigué.
0: J'ai 68 ans.
1: C'est-à-dire?
0: C'est-à-dire 68.
1: Comment ça, tu as 68 ans?
0: J'ai 68 ans, je suis née le 30 mai 1958.
1: Alex, tu l'as quoi? Ah ouais, d'accord.
0: Et puis, c'est vrai que je ne t'ai pas dit quelque chose de très important quand tu m'as demandé de me présenter. Je suis orpheline de mère. Ma mère est décédée. J'avais 4 ans et 9 mois et demi plus précisément parce que je suis née le 30 mai. Elle est décédée le 16 mars 1963 et je suis née le 30 mai 1958.
1: Mmh.
0: D'accord. Et en plus, ça a été très difficile.
1: Très
0: difficile. J'ai même subi de la maltraitance, etc. Mais je n'ai jamais voulu à Dieu.
1: C'est ça.
0: Parce qu'en analysant les choses avec mes soeurs et mes frères, on s'est rendu compte que c'était peut-être la meilleure solution. Parce que nous sommes tellement soudés. Le Seigneur nous a tellement bénis. L'autre n'a pas arrêté. L'ennemi n'a pas arrêté de nous taper dans la tête. Mais en fait, tellement qu'on s'est dit que si notre maman n'était pas décédée à cet âge, si on n'avait pas été dans cette situation, peut-être que nous ne serions pas à ses pieds, à son service, peut-être.
1: Tu as donc beaucoup de choses à nous dire, et parce que tu as une expérience de vie qui est riche.
0: Ouais, absolument.
1: Qui est riche, et ça, c'est important. En tout cas...
0: j'ai oublié de dire, je suis mariée, évidemment. J'ai deux enfants. Deux enfants, je suis grand-mère depuis peu, et depuis 4 ans. Et il faut conjuguer tout cela, quoi. Et
1: Dieu, tu sais, la parole, elle est créatrice.
0: Ouais, absolument.
1: Je te vois, je t'entends, je mets là des. Tout ce que nous avons échangé ces dernières heures, ces derniers temps, non, tu es une belle personne.
0: Merci. Hein,
1: qui mérite d'être connue. Et je crois que ton témoignage fera du bien à plus d'un.
0: C'est ce que
1: j'ai. Et voilà, à 68 ans, avoir cette activité. Et puis, tu es, je te vois bien.
0: Mm-hmm,
1: je te vois bien. et c'est pour la gloire de Dieu tout cela. Donc, émirante, après cette partie avec notre coach sportif, c'est Richard Désirlis que nous allons retrouver. Et donc, nous allons finir. Comme bientôt dans deux minutes, puisque nous allons retrouver à chaque fois le point santé, la rediffusion du point santé avec Frédéric Etena à 13h45, tous les jours. En tout cas, Mirette, nous sommes très très très contents de t'accueillir.
0: Merci.
1: À Espérance FM.
0: Donc ça veut dire que tous les gens qui me disent il faut que tu te reposes un peu, même mon époux me dit il faut que tu prends pas de temps pour toi, il faut que tu te reposes. Et là, le Seigneur m'a dit. Et même pour terminer, vraiment, le Seigneur a même choisi mon époux.
1: Oui.
0: Et quand nous faisons la rétrospective de notre vie, 46 ans bientôt de mariage, nous avons fait tellement de choses, c'est époustouflant. On s'est dit la dernière fois, mais c'est pas possible que Dieu nous ait permis de faire autant de choses.
1: Oui.
0: Activité professionnelle, activité extra-professionnelle, etc., etc. Donc, il nous a mis ensemble.
1: Oui, oui.
0: Il nous a choisi.
1: Dieu vous a béni. En tout cas, j'ai une bonne nouvelle pour toi.
0: Oui.
1: Émirante, vous avez 46 ans de mariage. Eh bien, pour les 50 ans, nous allons fêter ça à Espérance FM. Donc, ça veut dire que tu es ici au moins pour 4 saisons.
0: C'est toi qui le dis. Et il faut voir si Dieu vous voudra.
1: Au moins pour 4 saisons. En tout cas, merci. Tu sais, Frédéric Etenel a commencé. Et ce matin, il disait, Michel, tu te rends compte, eh bien, on débute notre 7e saison.
0: Frédéric, il a sa 7e
1: saison. Voilà. Et quand je l'ai appelé pour lui proposer de venir à la radio, il m'a dit pas question. Mais Dieu avait un plan.
0: Oui, absolument. Il est bien là où il est.
1: Ah, oui.
0: Là où Dieu place ses enfants à
1: Je le crois.
0: Et je le crois.
1: Et Mirante, nous allons te retrouver demain, Dieu voulant, à 13h.
0: Voilà.
1: Alors, un dernier mot pour aux auditeurs.
0: Eh bien, je suis à votre disposition pour vous accompagner, pour vous informer sur ce que Dieu veut pour vous, c'est-à-dire une vie en abondance.
1: Amen. Merci. Donc, c'était Émirante de Foi que vous allez retrouver, chers auditeurs, demain dans l'émission Notre Monde, hein, vos vies. Donc, le lundi, le mardi, elle ne sera pas là le mercredi, elle doit se reposer. Et puis, elle reviendra le jeudi et le vendredi. Bonne suite de journée. N'oubliez pas qu'à 15h, vous aurez votre émission spéciale de présentation de La Grille jusqu'à 18h. Merci à Alex qui a réalisé cette émission. Et puis, chers auditeurs, que le Seigneur vous fortifie. À très bientôt.
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4: Eh oui, on va dire bonjour à Frédéric. C'est une joie pour moi de te recevoir ce matin pour c'est bizarre parce que j'ai vu que Frédéric a mis une marinière et moi aussi j'ai mis une marinière. Ça veut dire que nous allons faire un voyage qui va durer pendant toute la grille. Nous allons partir pour une croisière santé. Voilà, si je puis m'exprimer ainsi. Bonjour Frédéric.
5: Bonjour Michel. Bonjour Michel, bonjour à vous, chers auditeurs d'Espérance FM. C'est non sans une certaine émotion que je parle là ce matin. Ça fait bizarre.
4: Oui, après, très bizarre.
5: Après deux mois de vacances. Alors, on fait des vacances entre guillemets.
4: Oui.
5: Puisque bon, ça n'a pas été si tant des vacances que ça.
4: Oui.
5: Et puis, on a eu une semaine de rable.
4: Oui.
5: Puisqu'on aurait dû commencer la saison la semaine dernière, le lundi dernier. Et puis,
4: les circonstances ont voulu que, bon,
5: mais voilà, on commence à aujourd'hui. Soucis techniques ouais. qui ont fait que ben la grille vacances a été quelque peu
4: allongée.
5: voilà, mangée quelque peu.
4: Oui, oui, oui.
5: Et puis un petit peu celle du début, mais par la grâce de Dieu, nous nous voici là, ah ben oui, là, Michel, ouais. pour commencer cette nouvelle saison. Alors oui, tu l'as dit, nous avons tous les demi marinières et ben nous commençons cette croisière de la saison 7, Michel.
4: Septième saison. Ah ben oui.
5: Septième saison.
4: Mais ça passe vite quand même.
5: Septième saison oui. du Point Santé. Ben, moi-même, je n'en reviens pas.
4: Mais oui.
5: Et nous ne pouvons que louer, bénir notre Dieu de nous permettre, Michel, de commencer cette nouvelle saison.
4: Mm-hmm. Mm-hmm.
5: Nous voulons le remercier également pour ces deux mois. Puisque lorsque nous partons, nous ne savons pas si nous reverrons.
4: Oui, tout à fait.
5: Parce
4: oui.
5: tellement de choses peuvent se passer.
4: Absolument.
5: Et tellement de choses se sont passées durant ces deux mois.
4: Absolument. Ouais.
5: Donc, pour ma part, Michel, j'ai vécu quelques péripéties, d'événements heureux, d'événements malheureux également.
4: Ouais. Ouais.
5: Mais par la grâce de Dieu, nous sommes là. Nous
4: très
5: sommes
4: bien
5: là ce matin.
4: Ouais.
5: Et nous repartons.
4: Bon, nous repartons pour une nouvelle séquence, une nouvelle grille jusqu'en juin, Dieu voulant.
5: Si Dieu veut.
4: Ouais.
5: Et toi, Michel?
4: Eh bien, moi, ça
5: les vacances.
4: Moi,
5: on
4: ça
5: veut
4: a été
5: tout savoir.
4: Alors, moi,
5: où
4: ça
5: tu as été?
4: Non,
5: qu'est-ce
4: mais
5: que tu as mangé?
4: Ah non,
5: qu'est-ce
4: mais j'ai pas.
5: Est-ce que tu es parti?
4: Non, j'ai pas parti. Je suis pas parti. Je suis resté en Martinique, mais bon, je suis resté dans la chaleur de la Martinique.
5: Ah, il fait chaud en ce moment, Michel.
4: C'est extrêmement chaud.
5: C'est une horreur.
4: Oh là là.
5: Pour brainer en cahier.
4: Ah oui, oh là là. Quant à hier,
5: non,
4: on n'en parle même pas.
5: Tu es assis, tu as travaillé, tu transpires. Tu vois, le dos est mouillé. Pourquoi y changer de t-shirt? Parce que sinon, c'est incroyable.
4: Et le pire, tu vas te doucher.
5: Aïe,
4: c'est mon bras. Incroyable.
5: Alors, tu sais, le matin, Michel, après m'être levé, on fait le cul de
4: famille
5: et tout, etc. Et puis après, je fais un peu d'exercice.
4: Oui, pour s'étirer un peu.
5: Alors, un peu de gainage, de squat, des choses comme ça. Mais Michel, les mots finir ça.
4: Comment
5: tu fais ça?
4: Ou un soupe.
5: Glou.
4: Ou un soupe.
5: Ah oui, non, mais tu vas te doucher après pour partir. Mais attends, mais tu transpires comme pas
4: possible. Incroyable.
5: La chemise que tu mets est déjà trempée.
4: Ah oui, mais c'est
5: tu n'es
4: possible.
5: Même pas encore parti de la maison, la chemise est trempée. Donc je suis en train de revoir ça parce que bon, c'est. Il y a une chose dont j'ai horreur, Michel, les m'habiller.
4: C'est où,
5: Marasoui. Et puis les gens mouillants, là.
4: Ah, j'aime pas ça.
5: Ah, j'ai horreur de ça. J'ai horreur de ça.
4: Du tout.
5: Très bien. Eh bien, Michel, trêve de bavardage.
4: Oui,
5: parce que bon, eh bien, deux compères se retrouvent, il faut bien qu'ils prennent de leurs nouvelles, l'un de l'autre.
4: Absolument.
5: Chers auditeurs, eh bien, nous sommes très heureux de vous retrouver. Nous espérons que de votre côté, par la grâce de Dieu, eh bien, ça va de votre côté. Nous le savions. La Bible avait déjà dit, Michel, que dans les derniers temps, nous vivrions des choses très difficiles. Que nous verrions des choses que nous n'aurions jamais vues. Nous entendrions des choses que nous n'aurions jamais entendues.
4: Absolument.
5: Et c'est exactement ce qui se passe. Les deux mois que nous venons de passer ont été échelonnés d'événements tragiques, très malheureux. Et les choses sont là. Maintenant, nous savons que ces choses doivent arriver, d'accord?
4: Oui.
5: Et nous avons une bienheureuse espérance. Nous sommes
4: Absolument.
5: Sur la station de l'espérance.
4: Ah oui, l'espoir.
5: Et nous avons cette espérance que, bienheureux ceux qui s'endorment dans le Seigneur, car les œuvres leur suivent. Et un peu comme ce que Dieu avait dit à Daniel. C'est incroyable parce que la Bible n'a rien dit concernant la mort de Daniel.
4: Oui,
5: le prophète Daniel.
4: Ah oui, on en a rien.
5: Rien.
4: Pas du tout.
5: Rien. Mais on sait, le dernier verset, c'est du chapitre 12 de Daniel, déclare tu iras dormir et tu te tiendras debout pour ton héritage.
4: Oui.
5: D'accord.
4: Oui.
5: Tu iras dormir. Hein. Dieu fait avec. Hein.
4: Tu dormiras
5: comme tes ancêtres. D'accord. Tu mourras. Mais tu seras debout, donc, lors de la résurrection des justes pour ton héritage. Et nous savons que l'héritage, c'est le royaume.
4: Oui.
5: Ce royaume qui ne sera remplacé par aucun autre et que le Seigneur établira sur cette terre.
4: Absolument.
5: Michel, je voudrais là maintenant souhaiter une bonne année radiophonique. Mm-hmm. Alors nous partons pour une nouvelle année, une nouvelle grille qui saison, d'accord. C'est notre rentrée radiophonique et je voudrais souhaiter une bonne saison, une bonne grille, une bonne année radiophonique. Alors tout d'abord aux administrateurs de la Fédération des Églises Adventistes de la Martinique, qui sont les administrateurs de la radio. D'accord. Oui, oui. Je voudrais souhaiter également cette bonne année radiophonique à notre directeur.
4: Le directeur,
5: Philippe Ferjules, pour ne pas le nommer. Que Dieu le bénisse. Que Dieu bénisse également sa petite famille. D'accord. C'est du boulot. C'est du boulot. Que l'Éternel continue à étendre ses limites et qu'il lui donne toujours cette cette intelligence, cette sagesse, cette anticipation également, parce que quand tu diriges une radio, ce n'est pas simple.
4: C'est pas évident.
5: Suivre un petit peu tout ce qui se passe.

0: flot d'émissions. Nous rappelons, hein, Michel, que c'est près de 70 émissions hebdomadaires. C'est une première sur le plan national. On n'en parle pas de la Martinique. Hein.
1: Oui, c'est
0: sur
1: ça,
0: le
1: oui.
0: plan national. C'est du jamais vu. Mm-hmm. Alors que l'Éternel continue de bénir donc notre directeur, mm-hmm. qu'il bénisse également les salariés dont tu fais partie, Michel. Hein, donc
1: oui, absolument.
0: Avec Alex, avec Yasmina
1: aussi.
0: Yasmina,
1: et
0: Davis.
1: Et Mélissa aussi.
0: Et Mélissa, tout à fait. Mm-hmm. Donc que le Seigneur vous bénisse en cette nouvelle année.
1: Merci.
0: Qu'il vous accorde également cette intelligence technique et puis cette technicité ça demande de savoir faire ça, anticiper s'il y a un problème technique,
1: oui, oui,
0: comment retrouver, remettre les émissions, etc. Donc que l'Éternel vous bénisse. Et puis Michel, que serait la radio sans les bénévoles?
1: Ah oui, les bénévoles,
0: c'est plus de 200 bénévoles, là encore une première sur le plan national, plus de 200 bénévoles au niveau de cette radio dont je fais partie.
1: Dont tu fais partie,
0: dont je fais partie. Mm-hmm. Et donc, à tous les bénévoles qui vont assurer des émissions durant cette année. Alors, j'ai bien aimé la promo, des nouvelles émissions. Tu en as cité un certain nombre, quelques-unes, il y en a tout plein. Nous bénissons le Seigneur pour cette diversité également d'émissions et puis cette créativité qu'il nous donne pour proposer aux auditeurs de superbes émissions. Et puis que serait la radio sans les auditeurs?
1: Ah oui,
0: sans vous, chers auditeurs. Que le Seigneur vous bénisse en cette nouvelle année radiophonique. Alors Michel, nous passons à une nouvelle saison, mais nous ne changeons pas de thème.
1: D'accord.
0: Parce que rappelle-toi, chaque fois nous avons cette bonne surprise des fois sur certains thèmes de découvrir une profondeur que nous n'avions pas soupçonnée. Voilà. Et tout comme ça nous est arrivé pour rappelle-toi, je crois que c'était en troisième saison, c'était Qui veut aller loin,
1: Ménage sa monture.
0: Nous l'avons considéré sur deux saisons. Nous sommes partis pour une deuxième saison sur ce thème, ces aliments qui nous mènent par le bout du nez. Le cas des aliments ultra transformés. En début d'année dernière, tu te rappelles, dans le lancement de saison, nous avions déclaré que cette sixième saison était axée sur le cerveau. D'accord. Ce sera le cas pour cette septième saison, puisque ces aliments qui nous mènent par le bout du nez, il faut comprendre c'est quoi être mené par le bout du nez. Quand quelqu'un te mène par le bout du nez, qu'est-ce que ça veut dire, Michel?
1: Ça veut dire que vous n'avez qu'à faire au fait, ça il est.
0: Exactement. Donc cela signifie que là, c'est en rapport avec les opérations de l'intelligence.
1: D'accord. Tout à fait, ouais.
0: Puisqu'elle te fait faire, elle te fait prendre des décisions, elle te fait croire. Donc tout ça, c'est au niveau du cerveau que ça se passe. Donc, pour comprendre ce que font l'action des aliments ultra transformés sur notre cerveau, nous avons déjà parlé du cerveau, de sa structure, de son fonctionnement. Et ça, c'est le but des neurosciences. Les neurosciences, on entend de plus en plus parler de neurosciences. C'est une science particulière qui étudie la structure et le fonctionnement du cerveau. Alors, quand on parle de je voudrais souhaiter, Michel, une excellente année cognitive à nos auditeurs.
1: Oui, c'est bien dit.
0: Une excellente année cognitive. Qu'est-ce que c'est que cognitif? Cognitif ou cognitive vient du nom, du substantif cognition. Qu'est-ce que la cognition? C'est l'ensemble des fonctions mentales, comme la mémoire, le langage, la concentration, le calcul, le jugement, la capacité d'apprendre, la capacité de résoudre des problèmes, etc. D'accord? Tout ça, ce sont des fonctions dites cognitives que nous réalisons grâce à notre cerveau. Et quand on parle de santé cognitive, on parle d'avoir les capacités pour... c'est un peu quand tu fais la réclame du point santé, ça reprend un peu ces mots. Une bonne santé cognitive, c'est d'avoir les capacités cognitives pour fonctionner et s'adapter de manière autonome.
1: Autonome, oui, tout à fait.
0: De pouvoir maintenir ses liens sociaux. Mmh. Et de continuer à se sentir utile, oui. Eh ben, dans la société.
1: Tout,
0: ben, tout ça, nous avons besoin de la, des facultés cognitives et nous avons besoin de jouir d'une bonne santé cognitive.
1: Mmh.
0: Les fonctions mentales reposent sur les cellules de base du cerveau qui s'appellent les neurones. La clé, c'est de stimuler le cerveau et de développer des connexions et des réseaux. Plus nous stimulons notre cerveau, mmh. plus nous multiplions ses connexions, ce qui augmente son efficacité et ses capacités d'adaptation.
1: Ah oui.
0: D'accord.
1: C'est-à-dire que comment on fait pour stimuler son cerveau, justement?
0: Eh bien, par exemple, Michel, eh bien, les relations sociales.
1: Oui, ça, c'est important.
0: C'est un excellent moyen oui. de stimuler ses connexions oui. neuronales.
1: Donc, ne pas rester dans l'isolement.
0: Non, ouais. non.
1: Ouais.
0: L'homme, il n'est pas bon que l'homme soit seul.
1: Voilà,
0: comme Dieu l'a dit, Dieu ne voulait pas parler d'Adam et puis une femme et un mari. C'est pas ça.
1: Mmh.
0: C'est les relations sociales. Parce que Dieu a créé, Dieu nous a donné un cerveau social.
1: Mmh.
0: Un cerveau qui trouve tout son potentiel eh bien, lorsqu'il rentre en contact avec d'autres cerveaux. Et
1: oui.
0: ça, c'est important. Alors, c'est l'un des moyens.
1: Mmh.
0: L'exercice physique
1: oui,
0: est également
1: important,
0: un
1: oui.
0: excellent moyen d'augmenter ses connexions neuronales
1: tout
0: et puis surtout donc, d'améliorer sa mémoire.
1: Mmh.
0: D'accord ?
1: Ah, oui.
0: L'alimentation est aussi
1: oui,
0: un bon facteur.
1: Oui.
0: Dormir, etc. Donc, nous en avons déjà parlé et là, nous allons voir, nous allons continuer de comprendre un petit peu le fonctionnement, l'action de l'alimentation sur le cerveau.
1: Oui.
0: L'heure est déjà arrivée.
1: Oui,
0: je voudrais terminer avec ce texte tiré de Romains chapitre 12 au verset 2. Ne vous conformez pas, dit l'apôtre Paul, au siècle présent, mais soyez transformés par le renouvellement de l'intelligence afin que vous discerniez quelle est la volonté de Dieu, ce qui est bon, agréable et parfait.
1: Parfait, tout à fait.
0: D'accord. Mmh. Ne vous conformez pas au siècle présent. Le siècle présent, cette société nous offre et nous propose beaucoup de choses, Michel.
1: Mmh.
0: Mais attention, c'est pas tout ça yoka banou qui bon,
1: c'est ça.
0: Forcément.
1: Ouais.
0: C'est pas tout ça yoka vend dans le supermarché qui forcément
1: qui bon,
0: bah cerveau.
1: Ah oui.
0: Donc, il a dit nous qu'on ça. Soyez transformés par le renouvellement de l'intelligence.
1: Mmh.
0: Et là, l'intelligence se trouve dans le cerveau.
1: Tout à fait.
0: Afin de faire quoi? Afin de pouvoir discerner quelle est la volonté de Dieu,
1: mmh.
0: afin de pouvoir discerner ce qui est bon, afin de discerner ce qui est agréable et afin de discerner ce qui est parfait.
1: Absolument.
0: Et je crois que toutes les émissions que nous propose cette radio, qui nous sont proposées au niveau d'Espérance FM, participent à ce renouvellement de l'intelligence afin que nous discernions la volonté de Dieu, ce qui est bon, agréable et parfait.
1: Très bien.
0: Ici s'achève, Michel. Premier point santé de cette nouvelle saison.
1: Merci Frédéric. On te souhaite vraiment de passer une excellente journée. Et puis on va se retrouver donc demain, Dieu voulant, pour la suite.
0: Merci Michel. À toi aussi une excellente journée.
1: Merci.
0: À tous nos auditeurs, une excellente journée de lundi. Bon courage dans les embouteillages.
1: Bon,
0: c'est la grosse rentrée générale d'aujourd'hui.
1: Oui.
0: Bon courage mes amis. Et puis nous nous retrouvons donc demain matin, si Dieu veut, à 7h15 précise. Et d'ici là, chers amis, sentez-vous bien.
1: Merci Frédéric. À très bientôt.
0: À bientôt. Bye bye.
1: Bye. Bye.
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1: C'est Espérance FM. Il est 14h. Bon après-midi. 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
1: C'est Espérance FM. Il est 15h. Bon après-midi. 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
1: Bonjour à tous. Une nouvelle journée galère en Martinique. Suite à l'absence de transport urbain sur une grande partie de l'île, les habitants sont contraints d'utiliser leurs propres moyens pour rejoindre leur travail. Ce sont surtout le sud, le centre et le nord de la Martinique qui sont concernés. Les transports scolaires, eux, ne sont pas impactés. En Martinique, toujours 7 ans de prison ferme. C'est la peine prononcée à l'encontre de Kevin Herry. Cet homme de 33 ans était jugé la semaine dernière par la cour criminelle de Fort-de-France. Il a été reconnu coupable de violence par concubin ayant entraîné une infirmité permanente, des faits qui remontent à octobre 2023. Sa compagne était tombée d'une voiture qu'il conduisait à 70 km/h. La jeune femme reste aujourd'hui polyhandicapée. Au chapitre judiciaire, toujours, cette fois en Guadeloupe, avec le procès aujourd'hui d'un homme de 33 ans, soupçonné d'avoir violé, il y a 3 ans, une femme qu'il connaissait depuis de nombreuses années, à Morne-Allo. En Guyane, 4 hommes ont été blessés par arme à feu dans la nuit de samedi à dimanche, dans une boîte de nuit de Cayenne, dans la zone Collerie. Le pronostic vital des 4 victimes, âgées de 20 à 30 ans, ne sont pas engagés. Elles ont été principalement touchées aux jambes. Une enquête est en cours pour identifier et retrouver les principaux auteurs. C'est la seconde fusillade qui éclate sur le parking de ce même établissement cette année. Une première avait déjà eu lieu en janvier. Il n'y avait pas eu de blessés. Le mois de juillet va rester dans les annales en Guadeloupe. Il n'a jamais fait aussi chaud et aussi sec depuis près de 75 ans. La température moyenne est de 28,8 degrés et la maximale moyenne enregistrée en juillet est de 32 degrés. Il a fait jusqu'à 36 degrés à Sainte-Rose le 22 juillet. Un mois également marqué par la sécheresse. La Basse-Terre, Marie-Galante, les Saintes et les îles du Nord ont enregistré des déficits pluviométriques allant de 50 à 90%. Une jeune Guyanaise, sacrée championne d'Europe de judo chez les juniors, Chloé Jean, licenciée au club du Paris Saint-Germain, a été sacrée hier dans la catégorie des moins de 70 kilos. La jeune judokate de 18 ans vient d'intégrer l'INSEP où elle a rejoint son frère. Bonne journée.
2: Bonsoir à tous. C'est un procès très attendu qui s'est ouvert aujourd'hui devant la cour d'assises de Paris. 4 personnes, dont 2 membres de l'ultra-droite, sont jugées pendant 3 semaines pour faire la lumière sur la mort de Cédric.

0: Cédric Aramburu. L'un des suspects, Romain Bouvier, a reconnu avoir tiré et donné la mort à Cédric Aramburu. Pour rappel, l'ancien joueur de rugby était abattu par balle dans la nuit du 19 mars 2022 dans le 6e arrondissement de la capitale. Des manifestations dans toute la France ce soir pour réclamer une loi intégrale contre les violences sexistes et sexuelles. Le texte de 69 articles est examiné depuis cet après-midi en commission à l'Assemblée nationale et s'inspire directement des propositions portées par les associations féministes et de défense de l'enfance. Une loi réclamée est très attendue depuis le choc de l'affaire Liana en juin dernier. La tour Eiffel fermée aujourd'hui en raison d'une grève des salariés après la visite d'une délégation hindoue samedi dernier. Un mouvement entamé par les employés face à la mise à l'écart du personnel féminin lors de la visite de la Dame de Fer. La société d'exploitation de la tour Eiffel indique que les visiteurs disposant d'un billet pour une visite ce lundi seront intégralement remboursés. Dans le Finistère, l'homme suspecté d'avoir tué sa voisine vendredi après-midi a succombé à ses blessures, annonce du parquet de Brest ce matin. Le sexagénaire avait tenté de mettre fin à ses jours après s'être retranché armé dans la commune de Plourin-les-Morlaix. Le compagnon de la victime avait aussi été blessé par balle. Dans l'actualité également, l'Église lance un appel aux dons en prévision de la venue du pape Léon XIV en France fin septembre. L'Église de France évalue désormais le budget de sa visite à 27 millions d'euros. Le souverain pontife est attendu notamment à Paris, Metz ou encore Lourdes. 700 000 personnes sont inscrites pour assister aux messes dirigées par le pape, dont près de 500 000 sur les Champs-Élysées. Et puis en tennis, c'est le dernier Français encore en lice. Arthur Géa affronte ce soir le Néerlandais Botic van de Zandschulp en quart de finale de l'US Open. Une victoire lui permettra de faire son entrée dans le top 50 mondial. Voilà pour l'essentiel de l'actualité. C'est la fin de cette édition. Très bonne soirée.
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3: Bonsoir, chers auditeurs d'Espérance FM. Vous êtes en direct, effectivement. C'est la rentrée pour tout le monde. C'est la rentrée également pour Espérance FM. Même si vous l'avez remarqué depuis Sabat, nous avons eu cette première équipe à tester, hein, on va dire, nos appareils pour que nous puissions faire cette bonne rentrée de Vive le Sabat. Nous l'avons fait samedi. Et aujourd'hui, nous allons vous présenter un peu tout ce qu'il y aura pendant l'année dans cette nouvelle saison. Alors, je suis pas tout seul sur le plateau. Il y a pas mal de monde. Nous aurons bien sûr des animateurs, des chroniqueurs qui vont bien sûr se relayer, qui vont se remplacer, qui vont échanger. Et c'est avec plaisir, chers auditeurs d'Espérance FM, que nous reprenons cette saison avec vous. Il y aura beaucoup de surprises, de bonnes choses, des choses à gagner, des choses à découvrir. Et nous allons permettre à ce que Dieu puisse nous permettre, en fait, plutôt Dieu, qu'on puisse se rapprocher de Dieu encore plus cette année. Je m'en vais tout de suite présenter le directeur, Philippe Ferjul, avec moi. Alors, on a repris cette saison, Philippe. Qu'est-ce qui a changé? Qu'est-ce qui va changer? Qu'est-ce qui n'a pas changé? Qu'est-ce que nous allons retrouver durant cette saison? Je rappelle, vous êtes sous les 91.6 Espérance FM. On ne prendra pas d'appel, bien sûr. Mm-hmm. On est là pour vous donner tout ce que nous allons retrouver durant cette saison à Espérance FM. Philippe, quelles sont les nouveautés?
4: Eh bien donc, merci de me recevoir dans ce temps de parole pour présenter la nouvelle grille. Déjà, nous voulons remercier notre Dieu qui nous permet de partager ce beau message de l'Évangile, de partager l'espérance. D'autant plus que dans le temps dans lequel nous vivons, je crois que le monde a besoin d'espérance, a besoin de voir les choses avec de l'espoir, en se disant que qu'il y a une solution, qu'il y a une autre manière de considérer la vie, puisque notre Dieu, il a un plan pour chacun. Donc toutes ces années qui se sont écoulées, nous travaillons dans ce sens, d'apporter justement cette parole de vie à tous ceux qui l'entendent. Donc cette nouvelle année, nous restons toujours dans la même dynamique cette volonté de partager l'espérance. Donc nous partons sur la base des émissions qui existaient déjà, puisque nous avons beaucoup d'émissions qui touchent de tous les sujets. Nous allons les revoir au fur et à mesure. Mais cette année, nous avons quelques émissions qui viennent compléter donc une grille déjà importante. Nous allons recevoir dans un instant, par exemple, Madé et Lisiane qui propose l'émission Prends ma main et suis-moi. Avant cette émission, sur la fin de la saison, nous avons Me voici, envoie-moi. Père, je suis décidé, et voilà. Nous aurons une nouveauté, je dirais, à 13h. Nous allons, nous en avons parlé ce midi avec Émérante Defoy. qui a rejoint l'équipe d'Espérance FM pour une émission Notre vie, notre monde, vos vies. Donc c'est une émission qui traite de l'actualité en général et comment est-ce que nous nous positionnons par rapport à ce qui se passe dans le monde,
3: l'actualité.
4: Et que dit la parole de Dieu par rapport à tout cela. Donc l'émission Notre monde, nos vies, ça sera tous les jours à 13h, sauf le mercredi, parce que le mercredi nous avons l'émission Au-delà des mots. Donc mots M-A-U-X. Donc c'est une émission qui touche à la santé, Au-delà des mots, présentée et proposée par l'APSAM. Donc c'est l'association des professionnels de santé adventistes à la Martinique, avec le frère Olivier. Et puis la sœur Myriam, Olivier, Arnaud et

0: Myriam qui s'occupe un peu de cette association. Après, nous avons l'émission Horizon Fédéral. C'est une émission le lundi où tous les chefs de département de la fédération, en fonction de l'actualité de la fédération, des églises peuvent venir. C'est un temps réservé, un espace réservé pour parler des projets. Si quand il y aura des moments de prière en église, ça sera le moment de venir pour en parler, pour inciter tous à participer à ces rencontres. Donc voilà, et puis il y a une nouvelle organisation des émissions de la soirée, puisque nous n'aurons plus tous les soirs l'émission des jeunes connexion à 19h, mais nous avons des temps d'animation de 2 heures de temps. Voilà, c'est-à-dire que le lundi soir, nous aurons l'émission Parole de guérison avec Pasteur Joseph Bertide de 19h à 21h. Mmh. Le mardi soir, nous avons l'émission Connexion avec les jeunes de 19h à 21h. Le jeudi soir, l'émission Conversation intime avec Dieu de 19h à 21h. Et donc les émissions du mercredi soir, Une parole qui relève, et bien sûr Confidence du cœur reste aussi donc de 20h à 21h et de 21h à 22h. Voilà, donc ce sont les gros changements que nous avons. Nous avons une nouvelle rubrique Ouvre ta fenêtre, proposée par Yasmina et Michel. Et puis quelques arrangements.
1: Alors, ouvre ta fenêtre, Philippe.
0: Oui, c'est une parole. Bon, c'est une petite chronique qui dure à peine une minute.
1: Hein. D'accord. Ok.
0: Voilà, c'est en gros ouvre ta fenêtre, c'est ouvre ton cœur à recevoir la parole de promesse que Dieu te lance. Donc, au niveau des aménagements, nous avons l'émission Arsène et vous que l'on retrouvait le jeudi après-midi à 14h, qui est ramenée le matin à 9h, et puis un aménagement également de l'émission Adonai, puisque j'étais sur dans l'Hexagone, à la France hexagonale, et j'ai beaucoup d'auditeurs. J'ai été quelque peu surpris. Je savais qu'il y avait des personnes qui nous écoutaient, mais j'ai été beaucoup interpellé par des auditeurs qui disent nous écouter, mais vraiment c'est tard, c'est ça.
1: Décalage.
0: Et ils m'ont demandé si on pouvait avoir une rediffusion de l'émission Adonai le samedi matin pour qu'il ait après le temps. Donc on va retrouver une rediffusion d'Adonai le samedi matin à 6h. Hein, contrairement à ce qu'on avait l'an dernier, enfin la saison dernière, et les sentiers du bonheur que l'on retrouvera à 7h. D'accord. Je crois que nous avons fait nous allons revenir sur les détails.
1: Ok, parce que je vois qu'il y a pas mal de changements en ce qui concerne la louange, la musique, au sein du programme. Est-ce que tu peux nous en dire plus par rapport à ces moments musicaux que nous avons?
0: Voilà, donc c'est-à-dire que là nous avons des temps d'animation qui seront plus moins chahutés dans la soirée.
1: Okay.
0: C'est-à-dire au lieu d'avoir chaque heure une autre émission, nous avons des émissions de 2 heures de temps, où là, on peut avoir une sélection musicale qui cadre avec le thème qui est traité. Ça permet aussi aux auditeurs de pouvoir appeler plus facilement, parce qu'on est moins dans la précipitation pour boucler l'émission en 52 minutes. Donc on va prendre le temps de s'étendre et d'échanger. Et puis bien sûr, nous avons de la musique, hein, le flux musical qui va agrémenter notre grille. Mm-hmm. Et puis bon, une nouveauté aussi, une playlist musicale en créole. Ce sera le dimanche après-midi à 14h. Mais nous retrouverons bien sûr, hein, les émissions de musique comme Mélodie Nouvelle. Bon, ça sera en rediffusion le vendredi après-midi. Nous avons eu cette nouvelle rubrique dans la matinale avec Michel Pierre Nicolas, qui le premier le deuxième jour de la semaine, hein, le lundi, eh bien il présente un artiste. Ce matin, il a parlé de Richard Toupin. Donc il a présenté, il a parlé il a présenté sa biographie, hein, comment il a commencé, comment il s'est développé, et puis en diffusant quelques titres. Donc nous voulons aussi, hein, que la Louange accompagne nos émissions. Je voudrais dire aussi, cette grille est pensée pour aller un peu plus loin dans la rencontre des auditeurs. C'est-à-dire que quand nous avons des émissions de 2 heures de temps, cela permet d'échanger plus amplement avec les auditeurs.
1: Cela veut dire que nous allons pouvoir recevoir beaucoup plus d'appels,
0: voilà, permettre aux auditeurs d'appeler. Et puis, nous avons une action aussi en parallèle, puisque, Espérance FM, nous voulons mettre en place une cellule d'écoute qui sera, où nous avons beaucoup de professionnels qui de l'écoute, de l'accompagnement, qui œuvrent au sein d'Espérance FM. Mm-hmm. Et toutes ces personnes sont disposées en fait à pouvoir recevoir des appels, parce que nous recevons beaucoup d'appels de personnes en détresse à la radio. Donc ce sera le moyen, à travers le travail qui est fait dans Conversation Intime avec Dieu ou d'autres rencontres que nous avons, de répondre à ces personnes et tout au long de la journée de pouvoir recevoir ces appels de ces personnes qui sont en détresse. Et puis nous avons également un accompagnement que nous mettons en place auprès des personnes qui vivent seules. Nous avons beaucoup de personnes âgées qui vivent seules. Et bien Espérance FM mettra aussi donc en place un accompagnement, je parle d'accompagnement physique, de bénévoles qui vont donner de leur temps pour assister une personne qui vit seule. Donc accorder une matinée, accorder une après-midi, faire la leçon avec cette personne, lui chanter quelques chants, lui faire quelques nattes, de petites courses. Voilà, c'est juste un accompagnement, mm-hmm, mais une présence.
1: Bien sûr,
0: parce qu'il y a beaucoup de personnes. Nous allons développer tout ça, oui.
1: Alors, Philippe, effectivement, il y a pas mal de questions qui me taraudent dans ce moment, puisque il y a les périodes de pub, mm-hmm, parce que je veux que tu en parles, parce que beaucoup d'auditeurs voudraient que tu nous en parles un petit peu concernant les heures même d'émission, parce que mm-hmm, parfois, quand on dit 16 heures pour une émission, l'émission ne commence pas forcément à 16 heures. Mm-hmm. Il faudrait donner des explications dessus. Et l'autre question qui m'arrive, Philippe, c'est cette organisation-là, tu as pris combien de temps pour le mettre en place avec ton équipe?
0: Mais cette organisation, c'est un travail qui, au fil des années, s'est mis en place, mm-hmm, qui fait que nous avons essentiellement travaillé à une réorganisation,
1: ajustement,
0: parce qu'il était il est important d'avoir une ligne directrice et puis de progresser, mm-hmm, dans cette action que nous menons. C'est avec le temps les émissions se mettent en place, mm-hmm, et puis on essaye à chaque fois de voir comment répondre au mieux, parce que le monde évolue aussi, mm-hmm, les besoins évoluent, mm-hmm, la parole de Dieu nous dit là où le péché abonde, la grâce surabonde. Donc on voit que le péché abonde, mais la grâce elle augmente aussi dans la connaissance, dans la compréhension, dans la démonstration Hein, et c'est important d'ajuster l'action que nous faisons par rapport aux besoins de la population.
1: Actuellement.
0: Hein, donc, il est important d'ajuster nos émissions. Bon, là, je le vois, hein, il est de la maison, c'est Berthier Pamphile qui nous propose bien une émission aussi avec les personnes, on dirait les personnes âgées. Bon, il a présenté le passé au présent.
1: Et
0: voilà, le passé au présent. Et cette émission, bon, revient, ça sera le jeudi à 14h d'Espérance FM. Mais il sera là tout à l'heure pour en parler.
1: Très bien. Concernant la pub?
0: Oui. Eh bien, la pub, simplement, et nous remercions le Seigneur pour ces entreprises qui font confiance à Espérance FM, parce que il est important pour tout ce que nous avons et les projets que nous avons de pouvoir soutenir l'action financièrement. Bon, il faut savoir, hein, bon, une fréquence, il faut démontrer à l'ARCOM qu'on a, par exemple, 75 000 euros de disponibles pour mettre en œuvre une nouvelle fréquence. D'accord? Donc, nous avons obtenu une nouvelle fréquence 89.9 qui sera établie dans le sud de la Martinique. Nous voulons d'une autre fréquence pour le nord Atlantique. Et nous avons aussi un déploiement aujourd'hui par le DAB+, qui nous permet aujourd'hui de 15 pilotes jusqu'au Marigot.
1: Eh
0: bien, d'être pleinement reçu à travers le DAB+ pour les personnes qui ont des voitures de moins de 5 ans. Eh bien, c'est une expérience radiophonique extraordinaire. Donc tout ça, ça demande beaucoup d'argent. Donc c'est un moyen qui nous aide à mettre ces choses en place. Et puis nous remercions également les donateurs. Nous avons des donateurs extraordinaires.
1: Fidèles.
0: Je ne vais pas donner de chiffres ici.
1: Oui.
0: Mais nous sommes surpris par
1: la générosité
0: des donateurs. Quand je dis la générosité des donateurs, j'entends aussi par là, tous ceux qui nous encouragent, quel que soit le don.
1: Pas forcément financièrement, c'est ça.
0: Voilà, mais aussi financièrement,
1: oui.
0: Quand je vois des personnes qui vont rassembler euro par euro pour tous les mois, faire un don de 10 euros ou de 20 euros. Mais ces personnes sont régulières et veulent absolument soutenir l'action. Donc nous encourageons et remercions tous ces donateurs pour ce soutien.
1: Très bien, Philippe, nous avons des personnes autour de la table avec nous. On va vite fait effectivement rentrer en contact avec eux. Il y en a pas mal qui sont déjà un peu en retard. Mais Philippe, je suppose, quand je regarde la grille, quand je regarde la grille, tu as dû refuser des demandes. La grille, elle est complète.
0: Elle est compacte. Elle est compacte parce que tout ce qui est en orange, pour ceux qui sont dans le studio, tout ce qui est en orange foncé, ce sont des émissions.
1: C'est du direct.
0: C'est du direct. Et pour l'émission, la programmation de la nuit, ce sont des PAD, des émissions prêtes à diffuser.
1: D'accord.
0: Voilà, donc ce ne sont pas des rediffusions, mais ce sont des émissions destinées à la diffusion pour la nuit. Voilà.
1: Très bien, Philippe.
0: Pour finir la réponse, tout n'est pas encore là.
1: D'accord.
0: Parce qu'il y a d'autres émissions, d'autres projets qui viennent en place. Pour citer que Jannick Marilus, Guy Misaxemar, ce sont des émissions qui doivent venir encore agrémenter, qui ne sont pas encore placées dans la grille et qui le seront très bientôt.
1: Très bien, Philippe, autour de la table, comme je le disais, c'est garni, les gens, des auditeurs, pas des auditeurs, des chroniqueurs, des animateurs. Vont se succéder, vont se remplacer sur le plateau d'Espérance FM. On s'en va commencer rapidement avec Guylaine Mélina qui est souriante, tant mieux, et avec Conversation intime avec Dieu, Philippe.
0: Voilà, donc Conversation intime avec Dieu, c'est pour ceux qui connaissent la radio depuis un certain temps, c'est le cercle de prière qui a reçu une nouvelle équipe, on dira ça. nouvelle équipe, et cette équipe a apporté un lifting à l'émission. Donc le cercle de prière est devenu conversation intime avec Dieu, et donc les représentants sont là, la sœur Guylaine Mélinard, pasteur Guylaine Mélinard, qui s'occupe de communautés comme Ephraïm. Il y en a d'autres.
2: Tu parles de cette année ou l'année dernière?
0: Cette année.
2: Cette année, c'est Siloé.
0: Siloé, d'accord, voilà. Siloé.
2: Avec tout ça.
0: Voilà. Donc, merci d'être là pour parler de l'émission Conversation intime avec Dieu. Tu n'es pas seul. Il y a le frère David Lozéa qui fait partie de l'équipe. Voilà, merci David Lozéa. Comment ça va?
3: Très bien, merci. Très bien.
0: Très bien. Alors, donc, l'émission Conversation intime avec Dieu, c'était une émission d'une heure de temps.
2: Ouais.
0: Hein, le jeudi à 20h, hein, de 20h à 21h. Mais Dieu a fait les choses de manière extraordinaire, parce qu'ils ne le savent pas. Ils ne le savaient pas. Mais quand ils ont voulu avoir 2 heures d'émission, ils ne savaient pas que les autres...

0: de la semaine avait demandé aussi 2 heures d'émission. Donc ceux qui m'a, Pasteur Béatrice voulait une émission de 2 heures, Pasteur Delbois voulait ramener l'émission quotidienne à une émission de 2 heures sur la semaine. Donc Dieu a fait les choses, a disposé les cœurs au même moment, mais en même temps.
1: Il faut dire qu'on a prié pour ça aussi. Hein.
0: Voilà, donc nous remercions le Seigneur pour cela. Donc là, quand la demande a été faite naturellement, elle était déjà acceptée parce que c'est Dieu qui a mis les choses en place. Alors, mais déjà, pourquoi? Hein, pourquoi avoir voulu, avant d'entrer dans le conducteur, ce que vous allez présenter, pourquoi déjà vous avez voulu passer à 2 heures d'émission?
2: Eh bien, on a voulu passer à 2 heures parce que la prière, c'est l'élément central de notre vie. Et je bénis l'Éternel parce qu'il n'y a pas qu'une seule émission sur la prière à Espérance FM, d'où l'importance justement de pouvoir en pleine nuit de semaine, le jeudi, concentrer justement, faire un point pause. Mais quand je dis pause, c'est une pause, non pas d'une heure, mais rallonger ce moment intime, parce que ça reste encore une conversation intime avec Dieu. Et cette conversation est importante, pourquoi? Parce que on n'a pas assez de temps, on passe jamais assez de temps en communication avec notre Seigneur qui, lui, donne la vie. Donc la vie, c'est toute une vie, mais c'est pas seulement une vie terrestre, c'est une vie céleste. Et nous avons besoin de temps, justement, de pouvoir communier avec l'Éternel, faire passer ce message auprès des auditeurs pour qu'ils puissent comprendre vraiment cette relation qui est importante dans le développement de chacun, mais également dans la durée. On ne va pas prier 5 minutes, on va prendre le temps, le plaisir de pouvoir communier avec Dieu. Et là, on voulait également augmenter ce temps, manifestement, dans la présentation également, donc pratiquement passer de 1 heure à 2 heures. Si on avait 4 heures, ce serait intéressant. Hein? Même 6 heures.
3: Eh bien, appuyez encore au plus sur la prière.
2: Voilà. Mais c'est déjà très bien. Nous avons 2 heures et nous bénissons l'Éternel pour ça.
0: Très bien, merci.
1: Alors, je vais ajouter aussi que, à la demande des auditeurs aussi, parce que le fait d'avoir cette émission, c'est vrai qu'il y a plusieurs rubriques qui rentrent en jeu. Mais conversation intime avec Dieu veut dire que nous passons du temps en prière avec Dieu, nous passons du temps à parler à Dieu. Et on a remarqué qu'il y a des personnes qui veulent appeler pour s'exprimer, pour demander une prière en direct, mais par rapport à l'heure, on ne peut pas. Donc on dit, bon, comme il y a en parallèle la boxe où on peut prendre des appels aussi
0: hors
1: antenne, donc on les réfère aux personnes qui sont choisies pour cela, mais il y a quand même des personnes qui veulent s'exprimer en direct. Donc on a quand même consacré 22 minutes quand même à cette partie où on appelle intercession en direct. Donc on pourra, les gens pourront appeler et demander la prière, et il y aura autour de la table de ceux qui seront désignés pour pouvoir prier pour ces personnes qui veulent la prière en direct.
0: Très bien, donc cette possibilité d'appeler en direct, quand on dit en direct, c'est à l'antenne.
1: Ah ben oui.
0: Voilà. Donc il y a, ça s'ajoute aux appels hors antenne. Voilà, puisqu'il y a des personnes qui ne veulent pas passer à l'antenne forcément, mais qui veulent passer hors antenne pour des sujets peut-être plus personnels. Cela va continuer. Alors, quelles sont les nouveautés, les changements? Est-ce qu'on peut avoir une idée du conducteur de l'émission?
1: Alors, je vais commencer, David va terminer. Alors, tout d'abord, ce qui change, c'est on a voulu, comme le nom l'indique, conversation intime avec Dieu, mettre Jésus-Christ vraiment en avant dans cette émission. Bon, il était toujours là, il est toujours là, mais vraiment parler de lui, ok? Présenter Jésus aux auditeurs, parce que tout le monde dit qu'on connaît Jésus, je connais Jésus, je sais qui est Jésus, mais réellement, est-ce que je connais personnellement Jésus-Christ? Donc, à partir de ce mois-ci, nous avons ajouté ce que l'on appelle la lecture du livre Jésus-Christ.
0: D'accord.
1: Ok? Donc, sous fond musical, ce sera une personne désignée tous les jeudis qui lira un petit texte de ce livre.
0: Trois pages.
1: Qui va, peut-être deux pages, ça dépend, je ne sais pas.
3: Quand tu dis une personne désignée, tu peux donner des précisions dessus?
1: Non, c'est quelqu'un qui est dans
0: l'équipe.
1: Dans l'équipe.
3: Oui, d'accord,
1: c'est quelqu'un
3: très bien.
1: Qui est dans l'équipe, okay. Qui fera cette lecture posément, sous fond musical, s'exprimant librement, très bien, avec une bonne expression, de façon que l'on puisse comprendre réellement la vie de Jésus-Christ, ce que Jésus-Christ a fait, etc. Mm-hmm. Donc, on veut partager ce témoignage avec les auditeurs.
3: Je suppose que vous avez calculé pour la saison, pour que le livre se termine à la fin de la saison, ou
1: on fait
0: pas forcément. Ça peut aller sur la troisième saison.
1: Voilà, c'est ça.
3: Donc, on court pas.
1: Oh non, il n'y a pas de vitesse, il n'y a
3: d'accord,
1: pas de souci, rien.
3: Très bien.
1: Ok, on est posé. Tout doit être posé. Et puis aussi, ce qui change aussi, c'est que, bon, je vais laisser l'histoire concernant WhatsApp pour David, mais je veux aussi souligner la réflexion doctrinale qui est liée à la prière. Par exemple, c'est beaucoup de mots, doctrine. On a dans l'Église adventiste des doctrines, des points comme par exemple le retour de Jésus, le Saint-Esprit, la Trinité, etc. Donc, on veut quand même reprendre ces points, simplifier en 10 minutes, c'est pas beaucoup, hein, 8 en 10 minutes, vraiment simplifier, et montrer quelle est la liaison, faire la liaison avec la prière. Par exemple, je veux pas trop dévoiler, mais cette semaine, nous allons parler de est-ce que tu connais vraiment Dieu, le Père? Donc, est-ce que tu connais réellement Dieu, le Père? Donc, montrer qui est Dieu et ce qu'il est prêt ou ce qu'il fait pour nous. Donc, montrer qu'il est omniprésent, omniscient, etc. Il est tout puissant. Et que lorsque tu t'adresses à lui par l'intermédiaire de Jésus-Christ, il est capable de te répondre selon sa volonté. Donc, il connaît tes besoins, il sait tout. Et dès que tu t'adresses à lui, il est là. Donc, montrer la liaison qu'il y a entre lui et la prière. Donc, c'est ce que nous voulons faire tout au long de cette émission. Et puis, il y a autre chose que David va présenter.
2: Alors, ce que je vais présenter, c'est surtout la partie WhatsApp qui est très intéressante parce que malheureusement, les 2 heures ne sont pas assez, comme je disais. Et donc, l'autre support qui est intéressant, c'est le fait qu'ils puissent en amont adresser leurs questionnements, leurs réflexions, ce qu'ils ont besoin en fait dans leur vie quotidienne et pourquoi pas également leur peine, leur détresse et leurs espoirs. Donc, tout sera là, ils enverront sur le WhatsApp qui leur sera proposé au niveau de numéro qu'on va diffuser durant la semaine, je pense.
3: Hein. Ça sera toujours le WhatsApp.
0: Oui, toujours le même. 218-280.
3: Voilà.
0: Alors, je précise, David, comme tu le dis, aux auditeurs qui veulent participer à une émission, voilà, donc de citer l'émission en début de message.
2: Tout à fait.
0: D'accord. Donc, c'était conversation intime avec Dieu, le message.
2: Voilà.
0: Parce que des fois, on reçoit directement des messages. On n'a pas de réponse, forcément, parce qu'on ne sait pas à qui s'adresse la question ou le message. Donc, de citer l'émission et après le message.
2: De toute façon, on tâchera à chaque début d'émission de le dire, de le rappeler, de mettre en haut du texto conversation intime avec Dieu. Et puis là, il commence à écrire le réflexion ou leur questionnement. Alors, c'est intéressant parce que là, on aura peut-être 4, 5, 6, une dizaine de textos et on pourra tranquillement répondre à ces textos. Nous savons que les personnes seront en direct, écouteront. Donc, ils écouteront, sinon, on n'a pas le temps de passer en direct parce qu'on a quand même le temps en direct sur ceux qui sont à la box, c'est-à-dire ceux qui prennent les questions en direct, bien les prières, parce que c'est surtout des gens également qui veulent prier instantanément. Donc on a ce moment-là qui est une nouveauté, qui est très intéressante parce que ça permet d'élargir également le champ d'acceptation, le champ de personnes qui veulent justement communier ou bien avoir des réponses à leurs questions.
3: Ouais. L'équipe, il y a combien de personnes dans l'équipe?
1: Alors, il y a deux équipes, c'est vrai, ceux qui répondent au téléphone en direct, donc ils sont à la box, dans les différentes box, ils répondent au téléphone ou ils prient, donc ils écoutent, c'est comme une cellule d'écoute, hein, ils écoutent et ensuite ils prient selon la demande et ils ont un petit feuilleur où on note le nom, etc. Et s'ils veulent un suivi, c'est-à-dire par la prière ou encore par l'étude de la parole de Dieu, donc ils sont suivis. On remet ces feuillets au pasteur concerné de la zone ou du district et à ce moment ils sont suivis. Ou moi-même j'appelle selon la zone. Voilà.
2: Okay. Alors, elle a parlé du district, mais il faut noter également qu'il ne s'agit pas seulement de personnes qui sont dans les églises. Ça peut être des personnes.

0: personnes qui sont aspirituelles, qui ne sont pas forcément une accroche nouvelle spirituelle, et là ils appellent et ils ont le même
1: sens. C'est ça, vous allez les orienter en fonction de, cette, de la commune, de la proximité avec
2: voilà,
1: ces
2: exactement, exactement. Et puis tu as posé, alors il y a cette partie de prière et il y a la partie studio où on est en direct. Donc là on tourne à peu près peut-être une dizaine, dix
1: quand même.
2: Personnes.
1: Okay,
2: oui.
1: Okay.
2: Et je dois les remercier parce que ce sont des personnes depuis au temps du cercle de la prière qui sont là,
3: ouais.
2: Au temps de Nicole Mirzika, et qui ne nous lâchent pas. Ils sont là, sont des retraités, et ils sont, je dois vous dire, vraiment, ils sont très encourageants, et ça m'encourage aussi. Et ils tournent avec nous. Donc, il y a l'équipe parfois qui se retrouve au studio, se retrouve aussi à la boxe. Donc, on change de temps en temps.
3: Tu peux rappeler le créneau de.
2: Alors, 19h, 21h.
3: 19h,
2: 21h. Alors, je précise aussi qu'il y a des personnes qui appellent au niveau de la boxe, mais qui ne laissent pas leur numéro de téléphone et qui demandent un suivi. Mais comment on fait pour suivre ces personnes s'ils n'ont pas de numéro de téléphone, ils ne laissent pas leur numéro, ou tout simplement qui donnent un numéro de téléphone, mais le numéro n'est pas le bon. Donc, je voudrais dire qu'il faudrait quand même faire attention quand on donne un numéro, puisque après, on ne peut pas suivre ces personnes.
0: Alors, on rappelle quand même que si tout cela est fait dans l'anonymat, c'est pas difficile.
1: C'est total.
0: Même dans le cercle de prière, ça reste dans le cercle de prière, c'est-à-dire que tous ceux qui font partie d'équipe sont au courant, pris ensemble pour cela, mais ça ne sort pas du cercle de prière.
3: Très bien. Je voulais rajouter que Conversation intime avec Dieu est rediffusée le samedi. Donc, il faut noter que ce n'est plus à 18h, c'est à 17h.
2: Ah.
3: C'est de 17h à 19h.
2: Ah, ok.
3: D'accord. De 17h à 19h. Donc, c'est important de le noter, puisqu'avant c'était 18h, 19h. Maintenant, c'est 17h à 19h.
2: Alors, je dois ajouter qu'on a donné les nouveautés, mais la partie, l'exercice de la foi avec Aline demain, ça n'a pas changé, puisque je ne parle pas de cette rubrique, puisqu'on est déjà assis, on est déjà, c'est bien certain, mais on a donné que les nouveautés. Donc autour de ça, il y a autre chose aussi. Donc autour de ce que nous avons présenté, il y a d'autres choses, ce que nous avons l'habitude de faire, c'est-à-dire les différentes réflexions, etc. Ça ne change pas.
3: Ça ne change pas. Voilà. Donc ce jeudi, vous êtes en place?
2: Oui, on est prêt. depuis jeudi dernier.
3: Depuis jeudi dernier, oui, très bien.
2: Alors, je me fais une petite pub.
3: Oui, bien sûr.
2: Je ne vais pas attendre ton émission pour pouvoir en parler. C'est que le dernier samedi du mois de ce mois-ci, bien sûr, on est déjà en septembre, nous avons ce que l'on appelle la nuit de prière. Donc, d'habitude, on le fait à Rama, mais à Saint-Cluce. Mais il y a des personnes, on a compris que Rama, parfois, est un peu éloigné pour ceux qui sont à l'extrême Atlantique.
1: Même dans le centre,
2: voilà. Oui. Donc, nous avons essayé, cette fois-ci, de répartir la nuit de prière en zones. Il y en a 6 en Martinique, donc je ne vais pas citer toutes, mais depuis Centre-Ouest, Centre-Est, Nord, Caraïbes, etc. Et dans chaque zone, il y aura une nuit de prière. Donc, c'est déjà prêt, le programme est prêt, tout est installé, etc. pour cette nuit de prière. Donc, ce que je veux dire, c'est que tous nous sommes invités à participer à cette nuit de prière. Donc, vous aurez l'occasion d'avoir des renseignements sur les lieux. Les lieux aussi sont déjà désignés. Donc, aujourd'hui, il faut faire des plans pour pouvoir participer à cette nuit de prière.
3: C'est la date?
2: De 20h à 5h du matin. Alors, je crois que c'est le 26 septembre.
3: D'accord, c'est là.
2: C'est pourquoi j'ai dit je veux en parler.
3: Oui, d'accord.
2: Voilà.
0: On précise que ce n'est pas pour les Atlantistes.
2: Ah oui.
0: C'est pour tout le monde, tous les Martiniquais. Et toutes les Martiniquaises.
2: C'est sûr.
1: Ouais. Très bien.
3: Très bien. Ben, merci beaucoup. Eh bien, c'était Pasteur Mélina et David Lozéa pour parler de conversation intime avec Dieu. Un rendez-vous le jeudi soir à 19h, de 19h à 21h sur Espérance FM, et ce dès jeudi prochain, Dieu voulant.
2: Je remercie l'Éternel pour ça.
3: Gloire à Dieu. Merci beaucoup.
1: Très bien. Merci. Tu l'as déjà dit. Tu l'as déjà dit. Autour de la table, nous avons encore Frédéric Etena, nous avons Lisanne, nous avons Madé. Là, j'ai failli dire on prend qui, on interroge qui là, on va avec qui, on va avec Frédéric, on on va avec Frédéric. Frédéric, tu as dormi dans les studios ce matin. Je t'ai entendu encore ce matin. Nous, enfin, en tout cas, rassurer le peuple concernant tout ce qui est Internet, etc. Et tu l'as fort bien fait. Frédéric, toujours cette année avec nous, 7h15, 7h30 avec Point Santé.
4: C'est ça. Donc, on a commencé la septième, on a entamé la septième saison, là, déjà, septième saison du Point Santé. Donc, je veux remercier déjà le directeur. Hein, c'est lui que Dieu a utilisé pour m'amener à ce Point Santé au niveau de la radio. Et puis, je veux aussi remercier Michel, puisque ben, le Point Santé est inclus dans la matinale tenue par Michel, hein, matinale qui a repris ce matin.
1: De temps en temps, Davis.
4: Oui, oui, de temps en temps, Davis, ou encore Fridy, hein, que je vais les saluer. Donc, c'est un temps de la matinale. Donc, remercier Michel pour ce moment et exceptionnel, un moment extraordinaire. Et remercier d'abord Dieu, parce que ce Point Santé, c'est je suis le premier à être enseigné.
1: Okay.
4: Tu sais, pendant les vacances, il faut préparer déjà la saison, etc. Il faut continuer les recherches. Et je suis tombé sur un article où l'auteur de l'article se demandait demandait aux médecins, depuis le moment où ils ont fait leurs études jusqu'à aujourd'hui, avec tout ce qui sort comme nouveauté, comment ils font pour rester pour tout connaître, pour tout savoir. Alors là, c'est l'importance de faire ce qu'on appelle une veille. La veille, eh bien, c'est de pouvoir rester connecté et de s'informer sur un peu tout ce qui sort et pour pouvoir rester à la page.
1: À
4: parce
1: jour.
4: Que sinon, on est complètement largué. Moi, j'ai fait mes études d'infirmier en 94, 97. Donc entre 97 et aujourd'hui, on est encore en 2026. Quoi. On a combien d'années?
3: 38.
1: Ah oui,
4: ça fait 38.
1: Ah oui.
3: 97,
4: mais non, 97.
3: Oui, ben ça fait 36, 36 ans.
4: Non, 29.
1: 97, ouais, 30 ans, ça fait 30 ans.
4: Mais oui, 30 ans. Voilà, pratiquement 30 ans.
1: Oui, 30 ans.
4: Donc, 30 ans, j'ai fait mes études.
1: Ouais.
4: Donc, il faut encore rechercher les...
1: Mettre à jour.
4: Quand on fait une émission en 2026, alors qu'on a eu son diplôme en 1997, les informations que vous allez apporter aux usagers, aux auditeurs, il ne faut pas que ce soit une information qui soit surannée. Il
1: ne
4: faut pas que ce soit une information qui date de, je sais pas, de Mathusalem. Il faut vraiment que les choses soient
3: au bout
4: du jour.
3: Mise à jour.
4: Être à la page. Et à chaque fois, eh ben, il faut faire les recherches. Il faut faire les recherches. Et puis, ben, tu vois, c'est cet article. Je reparle de cet article parce qu'il y a une veille constante qu'il faut
1: donc
4: faire.
1: Donc, il ne faut pas qu'on soit surpris, Frédéric, que tu reviennes peut-être sur quelque chose. Parce qu'il y a 7 ans, on a commencé le
4: Mais
1: Point
4: oui.
1: Santé il y a 7 ans. Alors je rappelle, le Point Santé c'était au téléphone. On se rappelle un peu.
4: Au début c'était au téléphone.
1: Il y a beaucoup plus de plaisir sur place ou au téléphone?
4: Ça n'a rien à voir. Ça n'a rien à voir. C'est nettement mieux. Et puis la qualité du son. C'est surtout ça pour les podcasts après. Donc, parce que bon, le truc a pris une ampleur qu'on n'avait pas prévu, ni soupçonné, ni pensé. Et non, ça n'a rien à voir.
1: Alors Frédéric, qu'est-ce qu'on a?
4: Le mieux c'est d'être sur place.
1: Dans les 15 minutes, alors c'est fort 15 minutes quand même, rester accroché. Qu'est-ce qu'on a de nouveau dans les 15 minutes? Ou plutôt, j'ai envie de poser la question, ce serait quoi le thème cette année pour débuter cette expérience avec le Point Santé?
4: Alors cette année, nous l'avons dit ce matin, la saison est passée tellement vite. Et il y avait tant à dire que nous n'avons pas tout considéré.
1: Okay.
4: C'est la raison pour laquelle ça a été le cas en troisième saison. On avait un sujet qui avait pour titre qui veut aller loin et ménage sa monture. On a dû le faire sur deux saisons.
1: Très bien.
4: Ce sera pareil là. On est parti sur ce sujet qui a pour titre les aliments qui nous mènent par le bout du nez. Deux points, le cas des aliments ultra transformés. Et ça, ce sujet est trop important. Il faut qu'on comprenne. Tout le but là, c'est de faire comprendre aux auditeurs que nous sommes complètement manipulés sur le plan de l'alimentation. Impossible de manger une chips. Pourquoi manger pas de GA? Ou ve batye a ou pon yon

0: Enfin, j'en fais ça.
1: C'est pas acheter.
0: Enfin, j'en fais ça. C'est pas acheter plutôt. Ou là, ou qu'à manger un chips. Ou peut pas manger un chips. Ou qu'à manger boîte là.
1: Ouais.
0: Ou qu'à prendre 10.
1: Mais j'espère bien, comme on est tous t'écoutes.
0: Voilà.
1: Pour comprendre. Voilà. Donc, la difficulté que j'ai.
0: Il y a ça. Il y a des fois, c'est comme une tablette de chocolat. Je veux pas faire de pub, mais la tablette de chocolat qui craque.
1: Ouais,
0: qui
1: craque. Ça craque.
0: Ouais, là, on prend 4. Ou assis qui a gagné télé.
1: En plus, tu es assis, tu manges et tu n'es pas concentré sur ce que tu manges, donc tu manges le paquet facilement.
0: Donc, moi, j'ai pas dit facilement.
1: Voilà.
0: Donc, c'est important de comprendre pourquoi on en arrive à manger tout ça d'un coup, sans s'en rendre compte, parce qu'il y a quelque chose qui se passe dans notre cerveau. D'accord. Et ça, je ne veux pas encore trop dire, mais ce sera important de comprendre. Comprendre également, on parle des aliments ultra transformés, il est important de comprendre la différence entre un aliment ultra transformé et les aliments que Dieu nous a donnés au départ.
1: Pourquoi ultra? Pourquoi pas transformé tout court?
0: Ah ben justement, Bougouin, on va aller trop vite. On va voir qu'il y a une catégorie, les aliments bruts, les aliments transformés et les aliments ultra transformés. Et on va voir la différence entre les trois.
1: Maintenant que tu donnes, si tu veux, ta ligne, tu vas donner qu'est-ce qui fait ça, qu'est-ce qui fait qu'on mange comme ça, mais tu vas donner aussi des réponses. Tu vas apporter des pistes pour pouvoir
0: réguler. Mais bien sûr,
1: réguler,
0: des pistes de réflexion,
1: c'est ça.
0: Comment faire, etc. On est tous dans le bateau, à commencer par moi.
1: Parce que beaucoup de personnes, alors, j'entendais encore ce matin, c'est même à la radio que j'entendais ça, où on parlait de maintenant, beaucoup de choses deviennent addiction.
0: Alors justement, on va comprendre pourquoi. Pourquoi c'est fait comme ça? Pourquoi tout devient addictif? Pourquoi notre cerveau n'arrive pas à s'arrêter? Pourquoi on n'arrive pas à s'arrêter? On a un gros problème d'obésité également. On passe tous par là.
1: Mais quand tu dis ça, ne me regarde pas.
0: Mais ça va pas mon maman gaga. Pour les mains à parler d'obésité, ça gagne
1: non. Non, pas seulement ça pour faire un clin d'œil.
0: Non, pas du tout. On est moi-même, je l'ai subi. On grossit sans s'en rendre compte.
1: Ouais.
0: Qu'est-ce qui se passe aujourd'hui? Pourquoi ce phénomène aujourd'hui? Et la plupart des gens qui grossissent ne mangent pas forcément trop, ni etc., ni n'importe quoi. Mais il y a quelque chose qui se passe. D'accord? Donc, ce sujet a pour but, d'amener à comprendre un petit peu tout ça. Maintenant, tout est une question de... Il y a la pédagogie derrière. Je parlais de Jésus, ce grand pédagogue. Nous avons commencé, vous vous rappelez, avec le procès des Twinkies. Le procès de Dan White. Un procès mais extraordinaire. Je ne pouvais pas commencer ce sujet-là sans parler de ce procès-là. Et il me fallait une autre histoire. Parce que la saison dernière, on l'a commencé avec Dan White. Mais il nous faudra une autre histoire pour commencer cette saison, pour donner aux auditeurs l'accroche. Alors j'annonce déjà le titre de l'histoire. Je ne raconte pas l'histoire. Mais cette fois, nous allons commencer avec l'histoire des trois petits cochons.
2: Ah, mais si on est sur les cochons, ce sont
0: trois petits cochons.
1: Avec les trois maisons.
0: Qu'est-ce qui s'est passé avec les trois petits cochons? Avec les trois maisons. Et qu'est-ce que ça vient faire là, les trois petits cochons? Alors, écoutez, chers auditeurs, le point santé, et vous comprendrez.
1: C'est du lundi au vendredi.
0: Au vendredi.
1: C'est dans, bien sûr, la matinale. C'est avant le rendez-vous, Philippe, on est d'accord?
2: Juste avant le rendez-vous.
1: Je fais un clin d'œil à côté rapidement. C'est avec Michel. Donc, c'est 7h15, 7h30. Alors, comment est composé? Parce que parfois, tu donnes des éphémérides.
2: Et je veux dire aussi que l'émission est rediffusée à 13h45. Tous les jours.
1: Tous les jours.
2: À 13h45 tous les jours. Et puis la compilation le dimanche.
0: D'accord, des 5 jours, le dimanche à midi.
1: Alors, si c'est 15 minutes, donne-nous un peu la sculpture.
0: En 15 minutes, c'est difficile d'apporter des nouveautés.
1: Mais tu y arrives bien, en tout cas.
0: Alors attends, merci, je te remercie. Alors, c'est très compliqué d'apporter des nouveautés, puisque en fait, on est dans notre sujet, qui très souvent eh ben c'est tellement palpitant que il y en a qui ne veulent pas des éphémérides. Il y a des auditeurs qui me disent ils ont assez des éphémérides, etc. Mais les éphémérides sont nécessaires parce que ça nous permet de sortir un peu de chez nous, de notre nombril, et de voir un peu ce qui se passe ailleurs, de comprendre aussi, puisque nous sommes dans un point santé, il a fallu agrémenter. Donc le fait de faire les éphémérides, ça a quand même du sens. Ça, c'est important parce que des fois, quand c'est la journée mondiale du diabète ou la journée mondiale, la semaine nationale du rein, ça nous permet de recevoir des associations, d'avoir des invités, de rendre le point santé un petit peu plus dynamique le matin, puisque on n'a pas le format de 2 heures pour pouvoir permettre aux auditeurs d'appeler.
1: Et tu seras toujours seul?
0: Oui, pour l'instant. Maintenant, après, alors, j'essaye de faire venir des invités, mais vous comprenez bien que c'est pas évident le matin à 7h15 de recevoir des personnes.
1: En 15 minutes.
0: On a eu quelques invités qui sont déjà venus, qui ont déjà fait l'effort. On essaye encore de je fais mon maximum, mais ce n'est pas évident.
1: À quand le point santé, 30 minutes, Philippe?
2: Non, il ne voit pas. Il faut savoir une chose, en fait, quand j'ai parlé à Frédéric du point santé, bon, il n'était pas d'accord au départ. Donc, je lui ai dit non, mais c'est bon, tu dis simplement, si tu te souviens ça.
0: Un conseil du jour.
2: Tu dis aux gens, allez courir ou quoi. Hein, je lui ai dit, bon, quelque chose, il faut que ça soit court, parce qu'il fallait qu'il trouve le temps, quoi. Il m'a dit, non, pas mon témoin, rien, moi, peux pas. J'ai dit, bon, et si tu le fais par téléphone? Là, il a réfléchi. Et puis, il a dit, OK.
1: Et ne voilà-t-il pas aujourd'hui? Il ne veut plus le faire
2: aujourd'hui. On est parti. J'ai dit 3 minutes, après 5, et puis après,
0: Michel m'a dit 10, et puis après, c'est 15. Mais je serais le premier à dire non. Non, pourquoi? Parce que ce format de 15 minutes, pour moi, je pense que c'est l'idéal. Parce que mine de rien, en 15 minutes, j'amène des choses quand même. Hein. Il y a beaucoup de choses qui sont dites.
2: Ah oui. Frédéric, donc, je voudrais te dire une chose.
0: Oui.
2: J'ai rencontré tout récemment le professeur Roland Meyer.
0: Oui.
2: Qui me dit que pour la chronique qu'il fait des mots d'actu, des mots d'espérance, qui dure 3 à 4 minutes, eh bien, il a 2 heures de travail.
0: Ah ben voilà. Imaginez pour moi 15 minutes. Imaginez pour 15 minutes la quantité de travail qu'il y a pour 15 minutes. D'accord? Donc c'est énorme. Et en 15 minutes, j'apporte déjà aussi beaucoup d'informations. Donc je pense que c'est le format, le temps idéal pour que le cerveau soit concentré. C'est le matin, les gens sont dans leur voiture, etc. 30 minutes, ça passe trop loin. Il y a des gens qui perdraient une partie de l'information, ce serait frustrant, etc. etc. Je pense que beaucoup de personnes se sont déjà organisés autour.
1: Ceux qui commencent à 7 heures peuvent arriver 15 minutes en retard au boulot, ils sont restés dans la voiture.
0: Alors tu sais, il y a beaucoup d'auditeurs qui nous ont fait remonter qu'il y en a qui arrivent au travail et qui sortent du travail, vont dans leur voiture, écoutent et puis retournent au travail. Alors, il y a la possibilité d'écouter par Internet, il y a la possibilité d'écouter sur son téléphone, etc.
2: Il y a
0: les
2: rediffs et de réécouter à 13h45.
0: Voilà.
1: Tu veux ajouter quelque chose, Frédéric?
0: Ben écoute, on a ce format de 15 minutes le matin et puis on a Parlons Santé tous les quatrièmes dimanches du mois,
2: un
0: format
2: de 2 heures,
0: de 10h à midi. Là, l'occasion, c'est de pouvoir inviter. Là, je suis plus seul. C'est inviter des professionnels du terrain à venir parler d'un thème particulier. Et puis surtout, c'est de pouvoir ouvrir l'antenne aux auditeurs. On le fait, en général, on le fait la deuxième heure. Donc de 10h à 11h, on traite du thème avec l'invité ou les invités. À partir de 11h, on ouvre l'antenne aux auditeurs. Alors vous aurez remarqué que c'est pas régulier le Parlons Santé, parce que c'est pas évident de faire venir les professionnels. Quand on parle de professionnels, ils peuvent avoir un problème à la dernière minute. J'avais annoncé une fois qu'on allait parler des risques majeurs, et entre autres on devait avoir le professeur Pascal Safache avec nous. Il y a 2 reprises, malheureusement il a eu un contretemps. Il n'a pas pu être avec nous. Donc c'est ça, quand on a des invités, on reçoit des personnes, et puis surtout quand c'est du direct, le risque, c'est que l'émission ne puisse pas se tenir. Exactement. Si l'invité n'est pas disponible. Voilà.
2: Très bien.
1: Très bien.
2: Eh bien, merci beaucoup, Frédéric. Ce n'est pas son émission. Là, je parle de le rendez-vous.
3: hein, que j'anime le matin à 8h30. Ah, oui. Mais il est mon invité le lundi matin à 9h15. Et il aura aussi avec lui des professionnels de la Caisse Générale de Sécurité Sociale, d'autres personnes liées à la santé qui viendront à 9h15 pour parler santé de mon espace santé.
0: Voilà.
3: En l'occurrence,
0: du numérique en santé d'une manière générale et plus précisément de mon espace santé.
3: Très bien, merci beaucoup Frédéric.
1: Merci Frédéric. On fait une larme, Philippe, et puis
3: Une demi-larme, Davis.
1: Une demi-larme.
3: Voilà.
1: Allez, une demi-larme.
3: Voilà, Frédéric, tu peux te suis tenter. Hein,
1: il
3: y a de quoi. Il y a un bois à manger.
1: Ouais.
3: Le Seigneur a dit que ma maison soit remplie.
0: Voilà, on a pas parlé français ici.
1: Ouais.

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2: Voilà, nous revoilà dans votre, sur votre radio, les 91.6 Espérance FM. Alors, pour tous ceux qui arrivent, vous m'entendez parler français, c'est Benji. Donc, c'est pas Oupédissage. J'aime autant clarifier tout ça, c'est pas Oupédissage. Nous sommes en train de vous présenter, bien sûr, tous que vous allez retrouver, vos émissions, vos animateurs, vos chroniqueurs, vos chants, vos louanges. Et pour vous donner, en fait, les informations, les heures, ce qui a changé, en tout cas à Espérance FM, ce qu'on a gardé, ce qu'on n'a pas pu garder, et bien sûr, vous aurez pas aujourd'hui, mais vous aurez toujours le même numéro de téléphone. Philippe va nous en dire un mot, parce qu'il y a des changements à ce niveau-là. Également, Philippe, tu peux nous donner, est-ce qu'on est déjà au point concernant le téléphone?
3: Bien, nous sommes pratiquement au point, puisque nous avons un nouveau système téléphonique qui permettra de prendre 5, 10 auditeurs, de les mettre en attente. Et de pouvoir les prendre à mesure, en fonction des disponibilités d'échanges, pour qu'un maximum d'auditeurs puissent s'exprimer. Comme on a vu, on est au plus près des auditeurs cette nouvelle saison, puisqu'on a beaucoup plus d'émissions qui vont durer 2 heures de temps. Donc ça permettra aux gens d'appeler pour participer aux émissions.
2: D'accord, alors je rappelle aux auditeurs d'Espérance FM, n'attendez pas que l'émission, il reste 10-15 minutes pour appeler. Ça sera plus compliqué de vous prendre à la fin, puisque c'est à ce moment-là que l'animateur commence à descendre un peu et à finir ses explications, si explications il y a à donner. Et également, il a dit, notre directeur, 5 lignes, j'ai envie de dire, parce que c'est une ligne, mais 5...
3: Voilà. C'est une ligne avec 5 ou 10 entrées.
2: Voilà. Entrées, 5 ou 10 entrées. Donc ça veut dire, soyez patient. Faudrait pas raccrocher, restez en ligne avec nous. Et tout de suite, Philippe, nous avons Lysiane et Madé. Je commence par Madé.
3: En fait, Benji, c'est un binôme, on peut dire. Parce que moi, c'est vrai que Lysiane a des émissions où elle mène son émission, comme Tonight, et puis dans l'espérance dans la nuit. Voilà. Et puis elle produit avec Madé l'émission Prends ma main et suis-moi.
2: Prends ma main et suis-moi. Mais prends ma main. Tu prends pas ma main. Voilà. Voilà. Est-ce que tu peux nous en dire plus?

0: suis-moi.
1: Oui, prends ma main et suis-moi.
0: Suis-moi.
1: Oui, c'est ça.
0: Non, tu as dit, prends ma main et suis-moi.
1: Non, non. Et
2: alors,
1: le ma... verbe suivre.
2: Et suivre.
1: Vous avez compris que Berthe est au studio avec nous.
2: Exactement. Comme pour ne rien changer.
3: Donc, prends ma main et suis-moi, que nous retrouvons sur Espérance FM le matin, à 5h du matin, et qui sera en rediffusion le dimanche soir à 20h30.
1: Vas-y, Madi.
2: Alors, nous avions commencé par à tes pieds, nous voici. Nous avons continué avec Père, je suis décidé. Mm-hmm. Et puis cette année, c'est alors prends ma main, suis-moi.
1: C'est le thème de l'année.
2: C'est le thème de l'année.
1: D'accord.
2: Alors prends ma main, suis-moi. Donc nous voulons vraiment parler de la personne de Jésus. Pouvoir remettre les choses à leur place. Je crois qu'il est temps pour nous de revenir aux anciens sentiers. Mmh. Aujourd'hui, nous suivons toutes sortes de pensées, toutes sortes de philosophies,
1: quoi?
2: Sauf Jésus qui est vraiment le chemin à suivre. Il devrait être notre seul exemple. Donc, cette année, vraiment, je veux parler de Jésus et pouvoir permettre aux gens de retrouver celui qui nous a fait du bien un jour. Parce qu'un jour, on fait sa rencontre.
1: Est-ce que tu peux nous donner la structure? Parce que c'est pendant une heure. On est d'accord?
3: Non, c'est 30 minutes.
1: C'est 30 minutes. Une demi-heure. Alors, une demi-heure, c'est compressé.
2: Oui. Alors, c'est... On travaille en binôme. Et vraiment, c'est chaque jour que je me dis, mais où est-ce que tu as pris ça, Mamita? Parce que le Seigneur me donne le titre et Lysiane, elle met en place les chants. Mais des fois, je suis souvent étonnée. Je me dis, mais où elle a pris ça? Comment elle fait pour trouver exactement les chants qui vont avec le titre? Et c'est ça, c'est ce que j'aime avec
3: le travail d'équipe.
2: Et oui.
1: Et je vois que l'Éternel continue à te surprendre, Madé.
2: Ah oui, oui.
1: C'est toi qui l'as dit, Lysiane.
4: Alors, Madé écrit, moi je nettoie, je fais le montage et je cherche la musique.
2: Voilà.
1: Ah, tu as résumé ça et c'est au final.
2: Oui, c'est vraiment un travail d'équipe. Mais ça demande de beaucoup. Parce qu'il faut, je dirais, écouter Dieu. Et c'est ça le plus difficile, c'est se taire et laisser Dieu parler.
1: Qu'est-ce que tu peux nous dire, Madé, justement, par rapport à quel retour tu as toi-même
2: Alors, il y a beaucoup, j'ai beaucoup de retours, des gens qui avaient abandonné et qui sont revenus à Dieu. Et vraiment, des gens m'appellent de partout. Par exemple, j'ai une dame qui m'a appelée de Guyane. Ça fait du bien. Et puisque ça fait du bien, alors ça me fait du bien à moi.
1: C'est ça, c'est ça. Mais, c'est ça.
2: Parce que aider l'autre, c'est s'aider soi-même.
1: La structure du moment. La structure, Lydia Chambon.
4: La structure, c'est bon, souhaiter la bienvenue. De la musique, elle fait la méditation.
1: Parce qu'en 30 minutes, elle n'est pas en train de prendre des appels.
3: Après, il y a une prière. Non, non, non.
2: Non,
3: ce n'est pas en direct.
4: C'est une émission enregistrée.
1: D'accord, c'est pour apporter
3: cette précision.
4: C'est
3: en PAD.
4: C'est tous les jours.
2: Oui, la méditation et la prière. Et puis, un moment de l'orange.
1: Très bien. Philippe?
3: Oui, je voudrais, bon, pour rester dans le champ de Madé avant de venir à Lysiane, parler de l'école du réconfort. Puisque c'est vrai que c'est en extra, je dirais, de la radio. Bon, ça ne se passe pas à l'antenne. Nous avons le rendez-vous le premier et le troisième jeudi du mois. Donc la reprise sera
2: Le
3: premier jeudi d'octobre. D'ailleurs, Madé, je pourrais t'inviter un lundi à 14h pour parler de la programmation de l'école du réconfort. D'accord. Donc nous allons mettre vraiment un accent fort sur l'école du réconfort. C'est un moment qui est très, très riche et enrichissant pour les auditeurs, puisque nous avons plusieurs études qui sont proposées par des pasteurs et cela permet de revoir la parole, de revoir ce sujet et puis d'échanger, de poser des questions, d'avoir des réponses. Il y a des temps de prière et puis il y a d'autres projets qui viennent cette année. Donc l'école du réconfort reprendra le premier jeudi du mois d'octobre, si Dieu veut.
1: Tu peux donner les heures, Philippe, s'il te plaît?
3: C'est de 8h à midi.
1: 8h à midi, le jeudi.
3: Le jeudi.
1: Sûr.
3: Premier et troisième jeudi du mois. Voilà. Donc, tu veux dire...
2: Non, oui.

0: travaillons avec le directeur, avec le pasteur Eddy Michel Carpin qui revient, et le pasteur
1: Boulin.
0: Le pasteur Boulin.
1: Et pasteur Lassonnier.
0: Et pasteur Lassonnier.
1: Oui.
0: Et vraiment, ça fait du bien. Ça fait vraiment du bien.
2: Très bien, mais qu'avoir un force bas pasteur Lassonnier entre parenthèses. Lisiane, tonight. Toujours, tonight, cette voix que tout le monde reconnaît, cette voix faite pour ça.
1: Lisiane, c'est notre Macha, Macha Mérine, qui était sur France Inter. Elle a une voix un peu plus douce que Macha. Hein. Macha, elle avait une
2: Mais c'est impressionnant que ça sera très compliqué d'entendre Espérance FM et quand on entend tonight avec cette voix, ça sera très compliqué un jour si tu venais à dire que tu as arrêté tonight, hein. Ça sera compliqué. Hein.
1: Non, parce que c'est sur tonight et dans l'espérance dans la nuit. Voilà, donc elle est du soir.
2: Ah, mais c'est ton émission, c'est avec la voix. Alors, je rappelle à nos éditeurs que pendant les vacances, on a eu Lisiane. Vraiment, j'ai pris du plaisir. Hein.
3: Elle était sur Espérance.
2: Sur Espérance FM, le matin, avec tes invités, tout ça. C'était vraiment génial. On espère que tu vas renouveler ça encore l'année prochaine. Philippe, je commence la grille de l'année prochaine. Tu as remarqué. Oui. Alors, tonight, Lisiane.
1: Je voudrais dire une chose, puisque c'est bon aussi d'apporter des réponses au moment. Quand Lisiane m'a proposé l'émission un été sur Espérance FM et que j'ai accepté la proposition et puis la dynamique qu'elle apportait, l'équipe qu'elle amenait avec elle, c'est vrai que quelques auditeurs m'ont fait la remarque en Martinique, il n'y a pas l'été, tout ça, etc. Je dis mais bon, quand elle m'a proposé un été sur Espérance FM, ça m'a interpellé parce que quand on parle d'été, on parle de soleil, on parle
3: on parle de vacances.
1: On n'est pas vraiment sur on va pas dire un carême sur Espérance FM. C'est le titre d'une émission,
2: c'est
1: évocateur, c'est mais on n'est pas dans le littéral.
2: C'est ça.
1: Donc c'était juste pour cette petite précision qui était totalement assumée par l'équipe d'Espérance FM.
2: Lisiane, tonight. On continue, on reprend les mêmes, on recommence, comme on dit.
3: On continue.
1: On reprend la même. C'est elle qui fait.
3: On continue.
2: On continue.
3: On continue.
2: C'est bon, il n'y a rien à dire dessus. On continue.
1: Pour les gens qui ne connaissent pas, donc tonight, c'est une émission où elle passe un moment en fin de semaine avec les auditeurs, avec des paroles d'encouragement,
3: de la musique,
1: des pensées,
3: messages partagés, les auditeurs peuvent envoyer des messages que je retransmets la semaine
2: direct,
3: d'après.
2: Ouais.
3: C'est pas du direct. Mais les messages peuvent arriver, je les transmets la semaine d'après.
2: Ok.
3: C'est pour faire une petite pause, pour sortir de la fin de semaine. Une petite pause, écouter de la musique, se reposer.
2: C'est dommage, parce que je t'aurais demandé de nous faire une petite expérience, parce que pour faire entendre aux auditeurs comment tu lis les trucs pour nous, comment ça se passe. Mais je pense que je te prends de court concernant cela.
3: Alors, je vous retrouverai dans Tonight. C'est un moment à part, un moment pour faire une pause, loin du rythme de la journée, de la musique pour vous accompagner, des pensées pour nourrir votre cœur, des messages partagés, des mots qui font réfléchir, qui réconfortent ou qui simplement vous font du bien.
2: On a retrouvé ça, c'est beau. C'est magnifique. Et ça seulement sur Espérance FM, Philippe.
1: Oui, le vendredi soir à 22h. Je voudrais rappeler que quand on dit que ce n'est pas en direct, Espérance FM a peu de rediffusions. D'accord, nous avons quelques rediffusions, donc le samedi soir, samedi en fin d'après-midi et le dimanche soir. Mais quand on dit que l'émission n'est pas en direct, ce sont des émissions qu'on appelle des émissions en PAD. C'est-à-dire, préparées ou prêtes à
3: diffuser.
1: Okay. Donc ce sont des émissions qui donnent plus de travail que du direct.
4: Oui.
1: D'accord, parce que l'émission est enregistrée, l'émission est montée et puis après prête à diffuser.
2: Il y a un travail de
4: Donc il n'y a pas moins de travail. Au contraire, il y a plus de travail que le direct. Le direct, tu viens du pôle, boum, on a entendu, c'est fini. Voilà. Mais le PAD, ça demande beaucoup de travail. Et merci, Lysiane, pour ce travail qui est fait. Et aussi, avec.

0: avec Mahdi dans Prends ma main et suis-moi.
1: Alors, Espérance pendant la nuit.
2: Alors, dans Espérance dans la nuit, je m'occupe du samedi soir, mm-hmm. de minuit à 4 heures. Mm-hmm. Mm-hmm. Et alors, cette année, j'ai décidé de. Alors, pendant une heure, il y a de la musique. Mm-hmm. Une autre heure, alors j'ai appelé ça Au fil de l'espérance. J'ai repris d'anciennes émissions qu'on remet à l'ordre au goût du jour. Et voilà quoi. Alors on remet au goût du jour. Alors j'ai repris Alpha et Omega mm-hmm. avec Pasteur Chandler. Donc je pense que c'est des émissions qui ont plu aux gens et ça fait pas de mal de réécouter ce qui nous a fait du bien.
1: Mm. Comme ça fait du bien.
2: Oui, ça fait du bien.
1: Ça fait du bien, on passe.
2: J'ai repris aussi, je chouchoute ma santé avec Véronique.
1: Ah, très bien. Très bien. Véronique qui arrive effectivement, que nous allons bien sûr échanger avec elle dans un instant. Elle est ravissante avec ses lunettes. J'aime bien sa paire de lunettes. Et nous avons Berthé. Tu veux ajouter quelque chose avant que je passe à Berthé?
2: Alors, il y a une heure aussi où alors j'ai appelé cette partie Une nuit, un cœur, une histoire.
1: Alors, une nuit,
2: un cœur, une histoire.
1: Une histoire.
2: Mm-hmm. À partir, alors, je reprendrai les messages de le best-seller.
1: Ok.
2: Que Pasteur Delbois fait mm-hmm. en 20 minutes. Et à côté, je mettrai une histoire en rapport.
1: Avec le best-seller, voilà, avec le best-seller. L'histoire. Ok, mm-hmm. d'accord.
2: Voilà.
1: Et ça sera à quelle heure?
2: Alors, le samedi soir, le de samedi minuit soir. À 4 heures.
1: À 4 heures du matin. Donc, c'est pendant ce créneau-là que ça se...
2: Ces heures-là.
1: Ah oui, voilà. Il y a un gros travail, effectivement, minuit 4 heures, ça fait comme 4 heures de temps de...
3: Oui, c'est vrai qu'il y a des arrangements qui sont apportés à des émissions qui ont été diffusées. Mm-hmm. Et ça reste beaucoup de travail.
1: Beaucoup de travail.
3: Pour réaliser tout ça.
1: Pour une radio associative, Philippe?
3: Oui.
1: C'est beaucoup de boulot. Nous remercions en tout cas les bénévoles, en
3: les
1: tout
3: bénévoles
1: qui nous permettent de rester en place. Et vous, chers auditeurs, si vous n'étiez pas là, nous non plus, nous ne serions pas là. Frère Berthé,
3: merci en tout cas à Madé et à Lisiane pour le travail. Eh bien, la table est mise pour vous. Voilà, vous pouvez...
4: Alors, pas de merci, c'est gratuit.
3: Oui, c'est gratuit. Et puis, Madé, si tu es disponible, le lundi, si Dieu veut, à 14h, on peut faire un point sur l'école du réconfort. D'accord. Parce qu'il y a un programme préparé pour cela.
2: Alors, moi, je voudrais juste rajouter quelque chose pour les auditeurs.
3: Oui. Mm-hmm.
2: Alors, je voudrais leur dire qu'en cette nouvelle rentrée, eh bien, je leur souhaite ce qu'il y a de meilleur, mm-hmm. du succès dans leurs projets, de belles réussites sur le plan matériel, de la paix et de la sérénité sur le plan émotionnel, mais surtout une vie riche et profonde sur le plan spirituel.
1: Très bien. Merci Lisiane. Merci Madé. Vous pouvez vous servir. Hein?
3: Ouais. Merci beaucoup.
4: Merci.
1: Très bien. Sans transition, hein, Philippe, on continue, oui. puisqu'on voit qu'il y a pas mal de monde qui vont arriver. Incessamment sous peu.
3: Nous débutons la tranche de 16h.
1: À et demi.
3: Ah bon.
1: Et nous connaissons Berthé concernant l'heure.
3: Pointant.
1: Mais on va commencer par Berthé.
3: Oui.
1: On va commencer. Bonne nouvelle, frère Berthé Pamphile. Alors, vous voulez en français ou en voyage?
5: Ça qui n'y a pas de langue là.
1: Donc, très bien. Alors, je rappelle aux auditeurs, nous ne sommes pas dans Oupédissa.
3: Nous sommes pas dans Oupédissa.
1: Nous sommes dans une présentation de la grille. Effectivement, la nouvelle grille 2026-2027 avec nos éditeurs, nos animateurs, nos chroniqueurs qui vont bien sûr arriver, qui arrivent dans les studios d'Espérance FM Berthé.
5: Aux auditeurs ou canisseurs, mais on va faire le point. Puis
1: les animateurs, les animateurs et les chroniqueurs.
5: D'accord. Bien.
3: Vas-y. Donc, Berthé, ça sera le moment pour nous de faire une mise au point, puisque, Berthé, dans le programme, j'ai noté le passé au présent. Mais il semblerait que le titre a...
5: Non, ce ne sera pas le passé au présent, ce sera pour ne pas que cette annotation ne fasse pas concurrence avec d'autres. Mm-hmm. Parole grand monde.
3: Parole grand monde.
1: aussi très bien.
3: Nous allons avoir le contenu vu ne change pas, mais le titre de l'émission change. Parole Grand Monde.
1: Parole Grand Monde, Berthe, en tout cas, c'est où seulement qui peut présenter nous l'émission Tala. C'est de quelle heure à quelle heure et qui ça y a dit
3: ben, je suis quand même surpris, Brigitte, parce que Berthe, il n'est pas invité, moi. Hein.
1: Non, c'est nos paroles gomoun, c'est pas vous, c'est Popo
5: gomoun. Non, non, non, mais attends, parce qu'il finit ni manier ni monsieur Tello. Attends, nous commandons monsieur de quelle heure à quelle heure.
1: Oui, parce que c'est pas l'équité pour mon dos, ça.
5: Ah bon?
1: Oui, la vie mettait ben là en place.
5: Alors, ma frère dit en l'air, mais qui les autres mettent en l'aiguille là?
3: 14h jeudi.
5: Non, 14h jeudi.
1: Oui.
5: Mais ça nous dit?
1: Oui. Mm-hmm.
5: Si c'est un délit, me rappelle. Non, non, non, je.
1: Est-ce que tu peux.
5: Je en tête 15h, mais si c'est 14h, on ne va pas bousquer là.
1: Qu'est-ce que tu peux nous dire, Berthe, sur cette émission que tu as mis en place?
5: Eh bien, hein, c'est pas le grand monde, si vous pas grand monde, pas parler de moi.
1: Ah! Mais tu flagues, mais tu blagues pas.
5: Alors, ma carte, on dit bagaille. D et D, qu'a fait combien?
1: Eh bien, jusqu'à maintenant.
3: D.
5: D et D, qu'a fait combien?
1: D et D. Ah, mon gars. Il a fait 4, tu sais, D et D.
4: D.
5: Non.
3: D.
5: Donc, il a fait 20 D.
1: D. Ah oui, D, oui, c'est 20 D. D décollé qui a fait
5: 20 D. Et c'est là qu'il ne faut pas confondre Yem Code et Picode Yem.
1: Bon. C'est ça, on a dit.
5: Ouais, c'est ça.
1: C'est ça, on a dit.
5: Ouais, ben, parole grand monde. Alors, parole grand monde, c'est pas uniquement ça. C'est un grand monde qui a venu et puis qui a accepté de venir. Et puis nous avons parlé de l'été de Mamaï.
1: Ok.
5: Comment est-ce comment ils vivent l'été de Mamaï, quand ils Mamaï. Si t'es superstitieux, est-ce que ils vivent la superstition, comment ça, les fêtes de l'année. Et puis en général, la vie en grand monde. Mal mené ça et puis un pile respect. Maka dit ça à l'avance. Parce que il est fait en français, il est fait en créole, d'après comment mon si y a les en français, il y a les en français, si y a les en créole, il y a les en créole.
1: Okay.
5: Si ma gagne théologie en madame, ma paix dit, et puis où grandit? Ma gagne en silence. Sa maman ou dit où? Et qui maman ou fait dit maman ou ça? C'est un grand monde.
1: Oui.
5: Il qui répond moi. Et que répondre moi, et puis manière, m'en baille pour répondre moi, et m'a dit à rien. Donc il peut dire, mais laisse arriver ça. Non. Mm-hmm. Qui ça au fait? C'est maman au lieu. Donc, tout le monde qui dit, mais qui ça qui vient? M'a dit ça à madame, et il venait un grand monde à certains moments. Tout le grand madame pour connaître ça, Gadia. M'a fait ça, et puis un peu de respect. Et puis, signant, m'a glissé dans un paragraphe qui est gêné. Je me dis, excusez-moi, pas ni pièce problème. Parce que c'est parler, nous qu'à parler. Parole, parler, pas ni saison, et pas ni barrière. Seulement, si vous n'avez pas à l'aise, il pas à l'aise. Je me prépare avant, mais je vais sous chalet, bagaille là. Je peux glisser, puisque je suis anti-bava.
1: Parole, quand même, parole.
5: Parole, quand même, parole.
1: Pendant combien de temps? Pendant une heure, c'est ça?
5: Oui. Je vais aller une heure de temps. Même si il t'a dit une belle histoire, et puis il est arrivé, soyez en sûr que je vais dire, mon beau ami est tombé.
1: Oui. Ou qu'il faut en parallèle et puis ça y'a qu'à trouver avant et ça y'a qu'à trouver à présent dans l'émission.
5: C'est-à-dire avant et puis après.
1: Ben avant, il faut dormir à terre, les pailles, en les etc. Est-ce que vous pouvez faire parallèle là?
5: C'est la vie mouna.
1: C'est ça.
5: C'est la vie mouna. Parce que à présent, sac chabin, ça ne parle personne aïe. Mais ça n'y a valet bas ces mouna. Okay. C'est eux qui sont là, ils sont sortis, et puis là, ils sont aujourd'hui. Maintenant, m'envie pour une émission là parce que c'est la jeunesse qui a mené, la jeunesse de l'avenir, mais ça te casse moins que les gars qui n'ont pas ni un pile temps de parole en radio. Donc, m'a proposé ça.
1: Ou ni, ou qu'il prend appel téléphonique ou pas, Berthe?
5: C'est une émission que nous avons fait par téléphone.
1: Ok.
5: Parce que ni plusieurs bagailles, ni déplacement, on
1: n'est
5: pas obligé ni en loto.
1: Ok.
5: Deuxièmement, les on peut pas aller là caillou puisque nous pas une équipe pour faire
1: c'est
5: ça.
1: C'est pour ça, ouais.
5: Donc ma gars pense que par téléphone pas qu'il y a bouteillage qui empêche nous parler.
1: Après les gens monde qui peut déplacer quoi ça peut être ou qui gère ça aussi.
5: Maintenant si mon a dit même on peut faire venir
1: ouais.
5: Pas ni pas problème.
1: OK.
5: Pas ni pas problème.
1: Okay.
5: Maintenant les mon a venir est-ce que ma qui prend question ça pâté à dans manière ouais moi parce que
1: disons.
5: Si mon allait poser une question et question certainement intéressante mais mon a parti à dans et puis bon ben mission en kakoui faut que mon courir pour ça finir mission mais mon est comme pour m'emmener
1: oui oui oui
5: donc ma paquet point maintenant c'est une question qui a venu. Et bien nous pouvons poser des questions hein? Et puis ma gadi mon un jour nous allons répondre à toutes ces questions là.
1: Eh bien, belle émission. Moi, je pense que c'est nos seniors qui attendent ça et puis impatients, Philippe. Non,
3: les seniors et puis bon et puis la jeunesse, parce que ils savent simplement vivre le mot jeune.
1: Et donc j'aime toujours
3: Non, mais les bêtes, invitez-moi pour que ça bon raconter comment dire m'en fait la pêche, comment dire m'en voilà mon petit bête à là.
1: Mais où ça vient, Philippe, vous pouvez insister qui fait comment qu'elle dit ça, c'est que ni en l'obagé Berthe parler et que moi vive et moi j'ai trouvé ça super bizarre que moi arrive vivre ça et Berthe pas capable de bagaille que ni moun l'âge moins qui pas vivre alors que moi m'en vive ça très très très tard le fait simplement que m'en t'es en pleine campagne tu vois
3: c'est ça.
1: Donc ben là il était beaucoup plus longtemps m'en vidé ou en campagne qui fait que ou peut inviter moi m'en caille ça d'où ah ouais oui il y a dans la bêtise si ben oui m'en caille ça d'où qui ça m'en vive
3: je vais finir par faire Berthe appeler mes émissions parole
1: parole tout le monde
5: c'est pas parole tout le c'est parole grand monde
1: alors justement Berthe grand monde c'est à partir de quel âge.
5: Grand monde, c'est à partir de 65 ans.
1: Non, mais nous, tout le monde est fini.
3: Vraiment, pour ça, non.
5: Attention. Ce n'est pas tout le monde qui dit 65 ans qui vit
1: le
5: même bagaille. Parce que si BRTK a invité moi à dans l'émission de là, je serais étonné de ça m'en vivre. Mais c'est pas tout le monde qui vit même bail.
1: Ouais.
5: Alors et puis BOT, Benji, Jaco, Pipo, tous ces maïta là, il y a la radio aujourd'hui, en France demain, il y en Angleterre après demain. Mais ni des mamans qui naît la campagne, qui était bon la campagne là. Plus loin, il va laisser au bout.
1: À dans tes boutiques.
5: Et c'est un bail de la parole.
1: C'est ça.
5: Et il n'y a pas qu'à organiser. Il n'y a vivre bien. Mais si je suis invité, je suis allé à moi. C'est que je suis allé à moi, je suis allé.
1: Alors, c'est vous qui avez crié, vous avez entré en contact pour vous, puis vous passez, ou c'est vous qui avez fait des manches?
5: En
1: panel.
5: En liste. C'est moi qui ai crié.
1: Okay.
5: Il y a un ordre de passage.
1: Okay.
5: Puisque avant m'a été proposé émission, ma fin.
1: Des sondages,
5: vous savez ce que ça a été récent. Je dis moi oui,
1: okay.
5: Avec vitesse et puis ballon. Donc nous avons fait comme ça.
1: Eh bien, pas ni pièce problème. Vous voulez ajouter un dernier bagaille avant?
5: Au revoir.
1: On change pas une équipe qui gagne.
3: Ouais. Nous devons essayer ni boire et puis manger.
1: Oui, nous carrément aussi.
5: Moi, passer par là que j'ai nommé ma régime.
1: Tu as envie de mouta à tel modèle. Eh bien, on m'a dit sans transition, pour transition, en fait, puisque maintenant nous avons accueilli mon Chandler, mon Véronique, qui et puis nous, et qui a accompagné, puisque c'est Lisiane et qui a participé à dans l'émission Tala, moi-même qui a participé à Dain aussi, et moi j'ai fait une expérience dans l'état là, et puis l'émission Tala. Parce que c'est émission Tala qui je chouchoute ma santé. Je chouchoute ma santé. Et ça semble être moi comment c'est fait à un moment donné. Ma carrière qui commençait le lundi. Le lundi, je commence. Mais c'est.
2: Vendredi.
1: C'est ma carrière qui a rien que le dimanche. Mais demain, si demain lundi, ma carrière commence. Et puis, ça a compliqué. Véronique, bonne nouvelle.
6: Avez-moi bien. Moi-même, très bien. Puisque, c'est, effectivement, ce sont les vacances qui viennent tout juste de s'achever et ça se ressent, ça sent à la rentrée. On aurait dit vraiment qu'on est à la rentrée. Je sens un côté sérieux, tu vois.
7: Ah bon
6: temps, ah si, si, si, en même ah temps, ben. On a du mal dans les shorts, dans les pantalons et dans les robes. On se sent un peu sérieux. Ouais. Hein? Ah. Hein? Bertin, notamment, c'est pour ça qu'il est parti.

0: Il
1: pas même mettre un petit candidat, hein, là, c'est...
0: Alors voilà, donc c'est la rentrée, et puis puisqu'on parle de la rentrée, on va parler de choses dynamisantes, alors pas de nouvelles concessions, puisque c'est pas la nouvelle année, c'est pas janvier, c'est septembre, c'est pas pareil.
2: C'est ça.
0: Donc on va rentrer dans une année dynamique, par les plantes, par la bonne.
1: Mais il y a des résolutions, même, parce que parfois nous prenons des résolutions en janvier, mais nous prenons aussi des résolutions en septembre pour la rentrée...
0: Ce ne sont pas les mêmes.
1: Ok.
0: Ce ne sont pas les mêmes. Les résolutions du mois de janvier, c'est plutôt, on va penser d'une manière générale à revoir son alimentation.
1: Ok.
0: Parce qu'on sort d'une période festive, la fin de l'année, hein, on a beaucoup bu, on a beaucoup mangé, on a festoyé. Et puis, à un moment donné, on se dit, ben, effectivement, c'était très bien, mais il va falloir penser à manger, à boire autrement. Alors qu'à la rentrée, on va peut-être plus mettre l'accent sur les vitamines pour avoir de l'énergie, parce que c'est une rentrée souvent scolaire. Hein, les parents travaillent, les enfants vont à l'école. Les grands-parents doivent se préoccuper à garder les petits-enfants parce que très certainement ils sont encore dans la mouvance pour rendre service aux enfants, etc. Donc on va plus axer la rentrée sur les vitamines.
1: Est-ce que vitamines et régime et manger beaucoup, etc., est-ce que tout ça va ensemble? Parce que si, moi, lorsqu'on me dit vitamines, il faut que moi j'en l'eau, il faut que moi j'ai sucré, il faut que moi j'en.
0: Nous sommes à la Martinique. Nous vivons.
1: Ça, c'est un discours politique.
0: D'ailleurs, je vais me présenter bientôt, je ne sais pas dans quelle partie,
1: oui.
0: Mais on verra. Il faut boire et manger bien. Il faut profiter de la vie. N'oublions pas, le Créateur l'a dit, tout était
1: très parfait.
0: Très
1: tout
0: bon.
1: Était très bon.
0: Très bon. Là, on parle de saveur. Tout,
1: oui,
0: était,
1: tout était
0: très
1: bon.
0: Bon. Alors, quand on aime manger, quand on aime bien boire, quand on aime bien festoyer, on doit faire quand même un petit peu attention. Hein? Donc, ce sont ces petites attentions qui nous permettront effectivement de maintenir une bonne forme physique, mentale et plus. Mais surtout, de pouvoir profiter d'une multitude de choses qui sont mises à notre disposition pour notre santé et puis notre gourmandise. Hein? Moi, je ne suis pas contre les choses qui sont bonnes. Je sais que je serai la première à dire éviter de manger des glaces. Le mois de juillet dernier, j'ai mangé beaucoup de glaces. Ah, d'accord.
1: Mais tu as su t'arrêter.
0: Ah ben, j'avais pas le choix parce qu'au bout d'un mois, t'es capté. En fait, je voudrais bien continuer parce que c'est très bon.
1: C'est très bon,
0: c'est
1: franchement.
0: Goûteux,
1: et j'ai été attristé encore hier, j'ai été attristé parce que j'écoutais une émission à la télé et puis on demande à une dame quelle est la chose qui fait plus vieillir. Il y avait deux choses. Le sucre et le soleil.
2: Le soleil?
1: Le soleil.
0: Oui, les excès
1: d'exposition et le sucre. En fait, ce sont les choses vraiment... on y problème et quoi. C'est,
0: bah, elle
1: là,
0: a oublié
1: le sucre, ça y est, quoi.
0: Elle a quand même oublié le stress, qui n'est pas un facteur à négliger.
1: Oui, le stress...
2: Moi, je mets le stress...
0: En premier.
2: Oui. Ah, oui.
0: Ouais. Parce que le sucre, en fait, le sucre est bon pour la santé. Hein. Attention, quand on est des... voilà, et puis la valeur, ou encore la variété, ou encore la qualité du sucre, parce que quand on a des coups de mou comme ça, et puis est-ce qu'on va boire un jus de légumes? Non. On va se jeter sur quelque chose de sucré.
2: Des tomates.
0: Parce que...
1: Mais non. Carottes, c'est sucré.
2: Non, parce que bon, la tomate, c'est un fruit.
0: Mais la tomate, c'est un fruit.
1: Mais en même temps,
0: ce sucre va venir nous embellir la vie. Et l'être humain a besoin de ça, en fait. C'est pas... tout ce qui est catégorique, ça apporte un déséquilibre psychique. Et nous, ce qu'on veut, c'est un équilibre pour trouver vraiment du réconfort personnel, émotionnel, etc. Et on va aller vers toutes les choses qui vont nous équilibrer. Dès qu'il y a de l'excès, c'est déséquilibré. C'est pas bon.
1: Alors, Lisiane, si tu veux prendre la parole, tu prends la parole. Il n'y a pas de souci dessus. J'ai une question à poser. Quelle nouveauté, quelle direction tu vas donner? Parce qu'on a compris qu'Espérance FM, cette année, nous voulons vraiment emmener les gens à se rapprocher, en tout cas, Philippe, la Martinique entière, à se rapprocher de Dieu, à se rapprocher du Christ, de faire cette expérience avec Dieu. Dans toutes les émissions, hein, en fait, qui sont mises en place, en tout cas aujourd'hui, pour l'année 2026-2027, pour ton émission Je chouchoute ma santé, quelle nouveauté, quelle direction vas-tu donner à ton émission?
0: Alors,
2: il y a déjà vous.
0: Lesbiennes fait partie d'une autre catégorie d'émissions, c'est-à-dire les sentiers du bonheur. On va en parler un petit peu tout à l'heure. Okay.

0: vous le souhaitez. Oui. Mais en fait, l'émission Je chouchoute ma santé demeure. C'est-à-dire c'est une émission qui est, comme je le dis souvent, dynamique, en toute couleur. Mais l'objectif, avant toute chose, c'est de faire passer cette bonne nouvelle.
1: Oui.
0: Et cette bonne nouvelle, elle va systématiquement passer par une bonne santé. Par une bonne hygiène de vie. Et les personnes qui m'abordent sont souvent des personnes dans notre congrégation, mais également des personnes qui ne sont pas de chez nous et qui aiment cette petite rubrique parce qu'ils disent qu'on n'a pas un côté moralisateur. Et c'est ce qui fait peur, en fait. C'est le côté « il ne faut pas, il ne faut pas, il ne faut pas ». Alors que Dieu, c'est « il ne faut pas », certes, mais il explique pourquoi. Et dans cette émission-là, j'aurais souhaité aller un petit peu plus loin par rapport à l'évangélisation, certes, mais avec toi, Manji, puisque tu es une personne engagée, donc nous allons parler aussi de la mission, l'intérêt de prendre soin de sa santé pour pouvoir justement en profiter et pour que quand l'autre nous regarde, nous pose la question, qu'est-ce qui fait que tu sois notamment toujours de bonne humeur, que tu es une diplomate aussi saillante, que tu aies les yeux qui brillent aussi bien. Donc, forcément, il y a quelque chose qui se passe dans ta vie qui fait que tu sois différent de moi. Et c'est ça l'objectif. L'objectif, ce serait de mettre en place un programme avec toi, notamment d'autres personnes qui s'y intéressent, pour que, par exemple, nous comprenons depuis très longtemps qu'on t'écoute, tu as un petit souci, entre guillemets, avec le sucre. Alors le sucre, puisque c'est important dans notre équilibre quotidien, on va aller chercher, en fait, les alternatives.
1: C'est ça.
0: Où les trouver, c'est-à-dire dans les aliments, dans aussi notre manière de penser, parce que notre manière de penser, on n'a pas idée, mais on peut trouver le sucre aussi dans les couleurs.
1: Ah oui?
0: Les couleurs dynamisantes, oui, parce que vous voyez bien, quand on parle de deuil chez nous, on porte du blanc, on porte du noir, on porte du violet, on porte, parce que le violet est un petit peu sorti du contexte, si je peux me permettre du terme, macabre, c'est une couleur rayonnante.
1: Oui.
0: Donc les couleurs aussi peuvent nous doper. Et ce sont les humeurs, à ce moment-là, avec le gland de la thyroïde, qui vont prendre le relais. Et quand on verra ces couleurs, par exemple, quand on rentre dans le studio, pour ceux qui ne sont jamais venus, on va voir qu'il y a de l'orange. Et l'orange, c'est du peps. C'est de la vitamine C. C'est de la bêta-carotène. C'est du soleil. C'est la mer. C'est l'abricot. Tout de suite, c'est l'orange. Okay. Ça nous rappelle un fruit. Et rien qu'en regardant la couleur, eh ben, les hormones, ils font un travail extraordinaire. Ils vont sécréter une espèce d'hormone, l'hormone du plaisir, qui fait qu'on a l'impression d'avoir mangé quelque chose de sucré, notamment. Et comme tu as choisi une très belle femme, aussi, ou les femmes qui ont choisi un bon mari, parce que tout ce que Dieu a créé est parfait, on peut se délecter aussi à regarder une personne qui est très belle et aussi récupérer une partie de cette hormone qui est l'hormone du plaisir, de la dopamine, qui est l'hormone de la bonne humeur, et sécréter une influence au niveau du cortex qui va nous envoyer des informations comme si on avait mangé un petit bonbon au chocolat ou encore au caramel. Mais ça, il faut le savoir.
1: Ah ça, je rappelle aux éditeurs qui nous écoutent, ça sera Je chouchoute ma santé. On n'est pas parce que les informations. Franchement, on est parti dans les couleurs. Je me suis dit, c'est un truc énorme, c'est impressionnant.
0: Là, par exemple, j'ai un petit sac fuchsia.
1: Oui, fuchsia.
0: Je ne peux pas porter du noir parce que justement c'est la rentrée. J'ai besoin de peps. J'ai besoin de.
1: D'énergie,
0: de me sentir bien quand on me regarde. Ah, mais qu'est-ce qui se passe? C'est la rentrée.
1: Oui.
0: Et je mange une cerise de chez nous, c'est là, bien sûr.
1: Ok, oui.
0: Vitamine C, la meilleure vitamine
1: très,
0: au monde.
1: Très,
0: La vitamine C, plus reconnue au monde, qui est la Cirola qu'on en trouve à la Martinique.
1: Oui, j'en ai
0: la première. À condition de cueillir. Ouais, j'ai déjà essayé de prendre deux petites chez toi, mais elles sont toujours trop petites.
1: Ah, c'est où, même ça.
0: Alors, j'essaie de prendre celles qui sont par terre, mais malheureusement, elles sont déjà. À condition de les manger aussitôt de les avoir cuits. Donc, cette émission va donner un autre tournant. Dans le sens où, effectivement, nous allons essayer d'apporter d'autres idées nouvelles, mais en tout cas d'aller vers l'autre qui ne connaît pas encore Dieu. C'est l'objectif. Le moment est vraiment venu pour qu'à travers toutes les émissions, nous, comment dirais-je, producteurs, mais aussi bénévoles, quelle que soit l'émission qu'on va écouter sur Espérance, ce sera pour l'évangélisation. On reste dans l'évangélisation. Et l'évangélisation, c'est pour nous, certes, mais on doit ouvrir aussi le circuit. Et pour ça, nous devrions emmener des personnes en direct une personne qui a eu par exemple un problème au niveau du foie, où j'ai accompagné, qui pourra témoigner en direct, etc. Et surtout rappeler aussi les variétés de plantes médicinales locales que nous avons, mais aussi que nous avons également des résultats à condition de bien savoir les utiliser.
1: C'est ça.
0: On peut se soigner avec ces plantes. C'est une manière de dire aussi, donnons gloire à Dieu, parce que c'est lui qui a créé toutes choses. Les principes de vie, etc. Comment s'habiller, comment penser, comment fréquenter quelqu'un, comment éviter une personne toxique, etc.
1: Mais le moment aussi où aller dormir, etc., tout ça, ça a un impact sur l'alimentation, les heures également où il fait manger, il ne faut pas manger telle ou telle chose.
0: Si le monde aujourd'hui est aussi en embonpoint, c'est parce que nous ne dormons pas suffisamment. Trop peu,
2: le sommeil
0: ou mal.
1: Y aura-t-il des moments où les auditeurs pourront appeler?
0: Bien sûr, on fera encore du direct. Alors, toutes les années passées, j'ai là mon binôme, mon acolyte,
1: Davis,
0: qui sera toujours là, bien évidemment. Donc, y a Tania aussi qui se joindra à l'équipe pour apporter plus de dynamisme, mais aussi avec Davis, avec toi, vous allez me poser des questions en direct. Je tâcherai d'y répondre. On va essayer de rester tous les mois sur un module bien fermé. Par exemple, si on parle cholestérol et les médicaments qui vont les traiter, prostate, les plantes médicinales pour améliorer, etc. On va parler aussi d'alimentation, mais aussi, bon, c'est pas du visuel, mais c'est de l'audio. On peut aussi apprendre à faire un petit pain avec du pois chiche, par exemple, pour ceux qui en font des allergies au gluten. Même si on n'a pas les images, je peux venir un jour avec le pain, vous faire goûter, témoigner.
1: Je peux venir avec.
0: Oui. Voilà. Et puis aussi, toi Benji, notamment, on peut faire une mise au point, par exemple sur l'IMC pour toi au début.
1: Oui.
0: Telle date, nous commençons avec telle croix.
1: Ah oui.
0: On fait l'IMC. On va aussi faire appel au couple Ventigen qui traite très bien le sujet sur l'IMC. Prendre un point de départ jusqu'à la fin de la saison. Voilà ce que j'ai évité, ce que j'ai prescrit, qu'on m'a proscrit, etc. Et promouvoir une santé naturelle, mais surtout durable.
1: Et je pense qu'il y aura des personnes qui vont être à l'écoute, qui vont essayer plus ou moins de faire cette saison avec nous et voir les résultats à leur niveau également.
0: Voilà.
2: C'est un peu pour ça, je pense.
0: Oui. Tout à fait. On va tenir un cahier. Enfin, chacun pourra tenir un cahier.
1: Oui.
0: Mais c'est surtout éviter de prendre trop d'informations pour pas que l'information noie l'information.
1: Okay.
0: Quand on commence comme ça un programme, on doit rester à l'écoute, on doit aussi s'écouter, on doit aussi se poser les bonnes questions et surtout savoir si on est capable d'aller jusqu'au bout.
1: Parce que c'est
0: le plus compliqué. C'est bien de commencer, mais maintenir sur toute la longueur, ça c'est beaucoup plus compliqué.
1: Oui, mais est-ce que c'est la même chose, même si effectivement nous sommes sous l'organisation, je pose quand même une question, est-ce que c'est la même chose que lorsqu'on, avec une addiction, parce que si on a une addiction par exemple aux choses salées, et puis on essaie de mettre quelque chose en place, le combat qu'on mène est différent que quelqu'un qui n'a pas d'addiction.
0: Alors quand on parle d'addiction, on parle déjà de pathologie. Ça veut dire qu'on a reconnu qu'on était attaché à telle ou telle chose et que d'une manière naturelle, on n'arrivait pas à s'en défaire. Mais ça va passer par une santé spirituelle. Comme le fait si bien Madé, une santé spirituelle, parce que nous avons aussi un Dieu qui dit demandez, vous recevrez. N'ayons pas peur de demander, parce qu'il y a des choses qui nous échappent, nous ne savons pas toujours pourquoi. Et puis nous n'avons pas toujours le contrôle sur tout. La preuve, nous avons des addictions, nous avons des tendances vers le mal, etc. Et puis, on a juste envie d'une chose, c'est d'avoir un bien-être épanoui, de prouver qu'on peut être en bonne santé dans des conditions assez faibles. Donc, l'addiction, oui, mais on peut guérir d'une addiction parce qu'il y a aussi des solutions.
1: Très bien. Philippe, tu as une question pour je... Non, pour...
2: Non, c'est très détaillé. Donc là, on va passer au sentier du bonheur. Passer à la troisième phase.
1: Lysiane.
2: Donc c'est une fois par mois.
0: C'est ça. Oui. Alors, une fois par mois. Liliane, tu veux prendre le relais?
1: Alors, juste pour terminer, je rappelle que Je chouchoute ma santé, c'est le lundi à 15h. C'est juste avant Oupédissa. C'est ça. Hein? C'est ça. Juste avant Oupédissa. Et c'est avec Véronique, moi-même,
0: et Davis, Tania.
1: Et Tania. Et voilà. L'équipe s'agrandit. Voilà.
0: Tout à fait.
3: Alors, je participe au Sentier du Bonheur.
1: À partir de lundi, là, normalement, ou le mois prochain?
0: Un petit peu plus tard.

0: Bien si Philippe bien, n'est pas au courant.
1: Là, on a pour tout le monde là.
2: Non, j'étais au courant.
1: Ah, d'accord,
2: j'étais au courant. Oui, oui.
0: Parfait. Bon, voilà. Okay. C'est pas encore la rentrée pour moi. Ouais.
3: C'est la pré-rentrée.
0: La pré-rentrée.
1: Très bien, Lysiane.
3: Alors, je participe au Sentier du Bonheur Santé avec Véronique.
1: Oui.
3: Donc, elle m'a invité pour l'accompagner dans cette partie santé, dans les Sentiers du Bonheur.
0: Voilà, qui dure des minutes, tous les deuxièmes samedis du mois. Donc, nous abordons des sujets assez ludiques. Ça peut être les gaz, la dentition, la mastication, la marche, le soleil. En tout cas, les hulots de la santé, ils passent, comme d'habitude. Et puis, surtout, l'espérance. Voilà.
3: Et ce que j'aime bien, c'est que...
1: C'est avec l'actualité, ça passe avec ce que vous...
3: C'est sur la santé.
1: Je parle de la santé, mais sur la santé de ce qu'on trouve, ce qui se passe en ce moment par rapport à la santé, par rapport à l'actualité, sur la santé.
2: Pas forcément.
0: D'accord. Parce que la santé, elle est globale, le bien-être s'y ajoute, et effectivement, chaque année, on parle systématiquement des mêmes choses. C'est vrai que depuis 2 ans, il y a quand même eu un accent qui était posé sur la santé mentale, donc l'alimentation du cerveau. Donc j'ai essayé effectivement de travailler un petit peu les meilleurs aliments pour le cerveau, etc. Mais je reconnais que concernant le cerveau, ça peut encore prendre 10 ans pour que ça soit une cause mondiale, notamment.
3: Okay. Puis en plus, c'est vrai que tu fais aussi beaucoup de prévention.
0: En fait, la naturopathie, c'est surtout la prévention. C'est pas parce que je suis pas malade aujourd'hui que je le serai pas demain. Donc qu'est-ce que je devais mettre en place, à préconiser surtout ou pas, justement, tomber dans ces travers, notamment dans la maladie.
2: Donc, les Sentiers du Bonheur, qu'on retrouve à 7h le samedi matin, maintenant. 7h et 13h le samedi sur Espérance FM. Et puis, sur Martinique Première, donc c'était à 4h45. Donc, je ne sais pas encore à quelle heure ils diffusent.
0: C'est ça.
2: Nous le saurons très, très, très bientôt. Mais diffusez-le samedi matin sur Martinique Première également.
0: C'est ça.
2: Voilà.
1: Très bien, en tout cas, merci. Rien qui belle bagaille.
0: Merci. Alors, si vous m'autorisez, je vais faire comme Lysiane, parce que je suis en pré-rentrée, comme Lysiane Imadé. Je souhaite une rentrée de douceur et je chouchoute ma santé à nos auditeurs, mais aussi à ceux qui vont venir bientôt retrouver l'espérance sur Espérance FM.
1: Merci beaucoup, Véronique. En tout cas, on s'amuse. Alors, il faut savoir que nos émissions, ce sont des émissions sérieuse, d'accord. Et nous faisons passer des messages, même si nous rigolons, même si nous plaisantons, mais en tout cas, ça sert pour le quotidien, pour la vie, pour le travail, pour la communauté, peu importe les gens, couleur, gris, jaune, bleu, etc. Tout ce que nous voulons, c'est que tout le monde se sente bien dans sa peau et que nous puissions nous rapprocher de ce Dieu qui nous fait tant de bien. Philippe, nous faisons
2: une pause, et puis nous
1: revenons après avec d'autres animateurs.
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6: 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Il est 17h. Bon après-midi. 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

cette pièce pour accueillir l'homme de Dieu, pour accueillir la présence de Dieu.

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1: Bonsoir, rebonsoir et bonsoir pour ceux qui arrivent sur les 91.6 Espérance FM, c'est Benji, c'est pas où Pédi ça, mais c'est juste cette émission qui nous permet de vous présenter les nouveautés, ce que nous avons enlevé, ce qui sont restés, les animateurs, les chroniqueurs et toutes les nouveautés que nous avons à Espérance FM. Sur le plateau, nous avons le directeur Pierre Jules. Pendant que Tania Berton est en train de régler son casque. Casque réglé, non, elle ne s'entend pas. Il va falloir jouer avec le petit bouton en face de toi. J'ai Bruno Kohler dans les studios avec nous. Et nous avons également Césaire. J'ai failli dire Jacques. Césaire, c'est Thierry. Thierry Césaire. On va commencer par Tania. Tania, est-ce que Davis, est-ce qu'on peut la voir, Tania? T'as là, tu m'entends?
2: Non, je t'entends pas.
1: Ah, mais moi j'entends. Mais vas-y, les auditeurs t'entendent, donc vas-y.
2: Très bien. Vas-y. Je suis ravie de revenir donc pour cette nouvelle saison radiophonique, mm-hmm. 2026-2027. Pour ceux qui me connaissent, je suis dans Vive le Sabbat, oui. Donc équipe 1. Équipe qui a démarré déjà bien avant, donc
1: c'est ça. Vous avez déjà fait votre rentrée.
2: Oui, on a fait la rentrée, enfin, même si j'étais hors du département, oui. Mais l'équipe 1 était déjà en place samedi et ça s'est superbement bien passé. J'ai pu écouter que partiellement, mm-hmm. parce que c'est vrai qu'avec la transition entre l'Hexagone et la Martinique, c'est oui. toujours simple.
1: C'est ça.
2: Donc, et en plus, j'étais dans une église, donc j'ai pu écouter, puis j'ai trouvé une très belle émission, mm-hmm. très beau début. Donc nous reprenons effectivement Vive le Sabbat. Effectivement, il y a un petit changement. C'est par rapport Trouvez-moi, vous serez ravis. Donc c'est passé. Donc le coffret aux énigmes. Et ça s'est superbement bien passé. Voilà. J'ai cette émission donc de Vive le Sabbat. Et puis effectivement, comme l'a annoncé Véronique Chandler, eh bien il y aura aussi cette partie santé. Hein, je chouchoute ma santé. C'est on ça. Va travailler
1: en collaboration.
2: Donc il y a cette partie aussi le lundi. Et puis le lundi à 15h. Et puis je serai également sur Portrait Croisé. Donc le lundi, mais je commence pas au mois de septembre.
1: Portrait Croisé qui reprend pendant un an effectivement.
2: Voilà, ce sera la deuxième saison.
1: Sur la même le même format.
2: Alors c'est à peu près le même format. Okay. C'est toujours les bénévoles qui sont à Espérance FM, mm-hmm. qui viennent, qui parlent de leur vécu. Mm-hmm. Comment ils sont par rapport au bénévolat, comment ils voient le bénévolat,
1: comment ils vivent la chose,
2: et
1: ouais.
2: comment ils vivent la chose, uh-huh. des personnes ordinaires, portées par de l'extraordinaire, ouais. etc. Et puis effectivement, il faut faire toute une programmation uh-huh. pour pouvoir permettre que cette émission se déroule dans de bonnes conditions, mais c'est avec les bénévoles de notre radio Espérance FM.
1: Portrait Croisé, l'idée t'est venue comment au fait, Portrait Croisé?
2: Eh bien, l'idée est venue en collaboration avec Lysiane. Alors, c'est-à-dire que j'en ai parlé. Mm-hmm. Elle a trouvé que c'était un très bon concept. Et puis, elle m'a donné des idées. Je lui ai présenté un sujet. Elle m'a dit, vas-y, fonce. Et puis, c'est comme ça qu'est venu Portrait Croisé. Parce que je trouvais que... C'est-à-dire qu'en ayant été dans une église, oui. on a fait le direct en église aussi.
1: Oui.
2: Et
1: oui.
2: puis, il y a un membre d'église qui me dit, tu te prénommes comment? J'ai dit Tania. Eh bien, c'est toi, Tania.
1: D'accord.
2: Donc, maintenant, je mets un visage sur le prénom. Et c'est de là aussi qu'est venue cette...
1: L'idée, en fait, de faire que chacun se présente, voilà. ait à se présenter.
2: Oui.

0: émission.
1: Oui, tout à fait.
0: Il y a une distribution. Ah, oui. Avocat. de juriste, pour ne pas dire avocat, dans le studio. Alors, Tania, portrait, est-ce que c'est assez évident de est-ce que tous les bénévoles acceptent? Parce que pour moi, c'était, je me suis posé la question, parce qu'il y en a pas mal, ils sont 240 à peu près. Je fais entre 230 et 240 bénévoles. Est-ce que ils répondent tous OK à cet appel?
1: Alors, je préfère dire, bon, je vais dire oui, ça commence, c'était timide au début,
0: okay,
1: parce que ils arrivaient dans l'inconnu,
0: ouais,
1: donc il y en avait qui ne voulaient pas se lancer forcément.
0: D'accord.
1: Dans les premiers, et puis ils ont écouté.
0: Mais alors, il y a un contraste, je suis bénévole, donc je suis habitué avec le micro, je suis habitué, oui, à ce qu'on m'entende en direct.
1: C'est pas évident,
0: etc.
1: Pour certains.
0: Et pourtant, là, on est un peu timide. Il n'y a pas un truc quand même.
1: Il y a des refus. Hein.
0: Ouais.
1: Ah, oui, je t'avoue, il y a des refus, tout simplement parce qu'il y a des personnes qui n'aiment pas forcément se dévoiler,
0: okay,
1: qui ont peur aussi du micro, tout en mine de rien, il y a personne qui ont peur du micro.
0: Ouais.
1: Parler dans le micro, parler d'une rubrique, parler d'un thème, donner une information.
0: Ouais, parler de soi.
1: Parler de soi,
0: c'est autre chose.
1: C'est déjà beaucoup plus compliqué, c'est beaucoup plus difficile à dévoiler. Donc, il y en a qui refusent, et puis après, quand ils ont écouté, je reviens sur des personnes qui ont refusé au début, et puis qui acceptent par la suite,
0: ouais,
1: et puis qui préfèrent me dire.
0: Et puis on peut se dévoiler, mais sans pour autant.
1: On se met dans des détails personnels.
0: Détails, voilà.
1: Parce qu'on est quand même dans un système radiophonique.
0: C'est ça.
1: Donc avant tout, c'est tu fais du bénévolat, tu es animateur, tu es animatrice.
0: Pourquoi, comment,
1: qu'est-ce qui t'a motivé,
0: okay,
1: pourquoi tu le fais, comment tu le vis, qu'est-ce que représente justement le bénévolat pour toi, etc.
0: Ça,
1: etc. Donc il y a des pasteurs, il y a des pasteurs, hein, qui sont OK, qui sont même très d'accord
0: pour
1: pouvoir faire ce questionnement.
0: Alors justement, d'Espérance FM, où pour le moment tu es en train d'interroger sur d'Espérance FM, est-ce que c'est un jour une association peut-être
1: Déjà, il faut que je voie avec le directeur.
0: D'accord. Mais je sens que c'est l'idée un tout petit peu à quelque part de pouvoir pousser chacun à être bénévole en quelque part.
1: Bon, en fait, le but avant tout, c'est aussi pousser les auditeurs, les membres d'église, ceux qui nous écoutent, les fidèles d'Espérance FM, de devenir des bénévoles.
0: C'est ça, c'est ça.
1: D'accord. Donc il y en a qui écoute, qui dit, mais tiens, c'est pas si difficile que ça. Il suffit de préparer le programme, il suffit de s'organiser. Et puis, c'est un don aussi. Hein. On a un don. Chacun de nous avons un don. Et maintenant, il faut le dévoiler, il faut le fructifier, il faudrait se lancer. Et puis on se découvre, hein, quelquefois. On a des façons d'être dans notre quotidien. Et puis, un beau jour, on se dit, mais tiens, je suis capable de, je peux faire. Voilà. Et ça a été le cas pour moi. Donc, je suis bien placée.
0: Je pense que pour nous tous qui sommes autour de la
1: table. J'espère que ça a commencé comme ça.
0: Portrait croisé, Tania, c'est de quelle heure à quelle heure, quel jour?
1: Alors, c'est le lundi de 18 à 19.
0: OK.
1: D'accord. C'est cette tranche horaire. Et puis, ça sera le début, ça sera au mois d'octobre.
0: Vous commencez. Première semaine du mois d'octobre.
1: Première semaine, premier lundi du mois d'octobre.
0: D'accord. Tu nous dévoiles qui sera l'invité ou
1: pas? Non, je ne dirai pas.
0: J'ai essayé d'avoir le scoop. Parce que le directeur, mais non. Finalement, il n'y a rien qui fuite.
1: Non.
0: Tu veux ajouter quelque chose, Tania?
1: Ajouter quelque chose, c'est. Ceux qui souhaitent devenir bénévole à Assurance FR, la porte elle est grande ouverte. Vous avez un directeur qui écoute, vous avez un directeur
0: qui n'attend que ça, tu veux dire.
1: Comment?
0: Qui n'attend que ça.
1: Qui n'attend que ça. Et puis nous sommes là aussi pour voir
0: motiver,
1: parce qu'on est quand même dans la mission, on est des disciples. Et c'est vrai que je ne peux qu'encourager tous ceux qui veulent devenir bénévole à Espérance FM de se lancer. Vous avez des dons, on a tous chacun des dons cachés, puis un beau jour ça sort. Voilà.
0: Très bien, merci Tania Berton qui dans Portrait Croisé où vive le sabbat. Philippe,
2: j'ai dû sortir, je ne sais pas si ça c'est mon avocat ça, non?
0: Non, ça c'est juriste.
2: Je ne sais pas si Tania l'a dit, parce que il y a beaucoup de personnes qui œuvrent ici et qui ne se connaissent pas aussi.
1: Tout
2: tu as dit ça?
1: Non, je l'ai dit, mais
0: autrement. Voilà.
1: Je l'ai dit autrement.
2: Qui ne se connaissent pas, et c'est bon de savoir qui est qui, hein, parce que bon, je ne sais pas si Tania avait déjà vu Thierry, si Thierry avait déjà vu Tania, par exemple.
1: Non,
2: voilà. Voilà. Et c'est important pour chacun de pouvoir.
1: Il y a beaucoup de monde en tout cas.
2: Faire connaissance.
1: Oui, tout à fait.
2: C'est ça.
1: Voilà.
0: Philippe, je propose.

0: pause, qu'on écoute un petit extrait qu'on nous passe le vendredi soir, l'histoire des enfants, avant de passer à Thierry Césaire. Alors c'est Rebecca, Rebecca, qui lit l'histoire des enfants le vendredi soir. C'est
1: avant l'orange. 9h05. C'est ça, avant l'orange Timoun. C'est ça, exactement, 18h55. Donc, Rebecca raconte l'histoire aux enfants et puis ça précède donc l'orange Timoun.
0: On écoute. Avec Davis. Ah, c'était pas prévu.
2: C'est Becky. Allez, venez les enfants. Allez, viens. Ne reste pas seul dans ton coin. C'est l'heure de l'histoire. L'histoire d'aujourd'hui s'intitule « Le chemin à suivre ». Vous penserez peut-être que c'est une histoire inventée, mais non, elle est absolument vraie. Je connais très bien le petit garçon et la petite fille dont il s'agit. Et c'est leur maman.
0: Alors, vous avez entendu la voix, vous avez reconnu effectivement que ça, c'est le vendredi à 18h55. Elle a laissé d'ailleurs un message qu'on va, le temps que Davis prépare tout ça. Derrière. Ah, on l'a. Très bien. On peut y aller.
2: Bonjour, c'est Becky. Je poursuis l'aventure avec vous pour cette nouvelle saison qui commence. Vous aurez le plaisir d'écouter de nouvelles histoires, mais également de réécouter des histoires que vous avez aimées, qui vous ont touchées. Je vous donne rendez-vous sur Espérance FM chaque vendredi entre 18h50 et 19h, juste avant Louange Timoun. À bientôt.
0: Voilà, elle a fait sa pub, elle a fait sa promo, c'est bien passé, on a tous compris.
3: Génial.
0: C'est génial. Et ça, c'est le vendredi juste avant Louange Timoun, comme vous avez reconnu la voix, c'était Becky. Toujours, alors, avant Louange Timoun, là maintenant on a Césaire Thierry pour le worship night, toujours dans la louange. Thierry, point micro, mettre les doux en bouche, quand on y peut dire.
4: Yes, ok. Voilà, tu as tout dit. Maintenant, peut-être qu'il faudrait que j'ajoute peut-être d'autres choses. Mm-hmm. Philippe.
1: En fait, voilà, donc il est le Worship Night. Donc, c'est une émission diffusée sur Espérance FM après Louange Timoun. Hein, donc, à 20h. Et chaque vendredi, il y a une équipe qui présente le moment de louange. Donc, le premier vendredi du mois, donc nous avons Ingrid Janville avec son équipe. Le deuxième vendredi du mois, donc c'est Thierry avec son équipe. Le troisième vendredi du mois, c'est Gwenaël. Et le quatrième vendredi du mois, c'est Iris. Hein, voilà, donc la programmation que nous avons pour le mois. Et puis s'il y a un cinquième vendredi, eh bien ça sera un des groupes qui sera rediffusé pour le cinquième vendredi. Donc Thierry, c'est toi qui anime le deuxième vendredi du mois. Donc on va te retrouver ce vendredi.
5: C'est ça, absolument, voilà. Tout à fait. Donc ce vendredi 11 septembre, normalement je reçois donc...
0: Quelle date, hein?
5: Effectivement, vendredi 11 septembre. C'est l'anniversaire de quelque chose, d'un événement.
0: Exactement.
5: Malheureux événement d'ailleurs.
0: Oui.
5: Donc ce vendredi, en effet, je reçois donc un groupe. Et donc, ce sera avec plaisir. Ça a toujours été avec plaisir. Toutes les fois où j'étais donc présent pour présenter cette émission, ce fut vraiment un réel plaisir d'accueillir des gens. Donc, Philippe l'a bien dit. Donc, le concept n'est pas compliqué du tout, puisqu'il s'agit simplement de se retrouver pour chanter. Si je reçois un groupe, le groupe donc chantera. Et puis
0: il va emmener ceux qui sont chez eux à chanter également. C'est ce qui est
5: absolument. C'est le but de l'émission. Donc c'est de faire chanter également les auditeurs qui sont chez eux. Et il y a des personnes aussi qui peuvent ne pas être également chez elles. Donc que ce soit dans la voiture. Alors, ce qui est intéressant, c'est qu'avec Espérance FM, on peut écouter Espérance FM un peu partout.
4: Mais oui, dans la voiture, à la maison, etc., etc.
0: Donc le rendez-vous, il est toujours là.
4: Il est toujours là. Voilà, donc c'est vraiment se retrouver dans cet esprit de louange, de chanter, véhiculer donc un message qui sera chanté.
0: Thierry, j'ai une petite surprise pour toi. Je te fais simplement écouter,
4: oui.
0: Puisque tu parles là maintenant, comme ça, nos auditeurs verront un peu de quoi il s'agit.

0: de tes émissions, Thierry. Donc voilà, il y a du niveau là quand même.
1: Alors disons, je ne sais pas si on peut parler de niveau.
0: Ah, quand même, parce que tu ne m'invites pas. Tu ne vas pas inviter Philippe à faire un chant.
1: Mais c'est où, mais ouais, Philippe. De toute façon, Philippe, c'est le premier à venir. Hein, donc,
0: ah ouais.
1: Il sait très bien qu'il peut venir.
0: S'asseoir.
1: Mais Philippe, il chante. Hein,
2: oui, mais j'aime pas la gloire, donc. Je préfère ne pas s'intéresser dans l'ombre.
1: Il n'aime pas la gloire, mais il peut chanter la gloire.
2: Ça c'est vrai.
1: Oui, c'est ça. Alors, c'est vrai que j'ai eu l'occasion de recevoir donc des jeunes.
0: Ok.
1: Une ou deux fois quelques éléments de ma propre famille.
0: Ok.
1: Là, en l'occurrence, il devrait y en avoir deux, deux de mes enfants. Et puis, oui, tout à fait. Et puis, c'est vrai que le concept, il est aussi assez acoustique des fois, parce que des fois je peux jouer à ma guitare, j'emmène ma guitare, des fois je peux accompagner avec la guitare, ce fut le cas dans l'extrait qu'on a passé. Des fois je peux emmener mon piano, et je reçois également des groupes qui peuvent venir avec des instruments.
0: Il arrive que des gens demandent, vous ne prenez pas d'appel, me semble-t-il, dans l'émission.
1: Non, jusqu'à présent, on n'a pas eu d'appel.
0: D'accord. Est-ce que c'est prévu, ou est-ce que vous ne recevez pas, est-ce que c'est prévu? Alors, est-ce pour que les gens puissent eux-mêmes dire, tiens, j'ai envie d'entendre tel chant, est-ce que c'est possible?
1: Alors maintenant, je peux faire la demande au directeur. Vous tournez, il est là, hein.
0: Okay.
1: Je me tourne vers le directeur pour savoir effectivement si on peut réserver peut-être un petit créneau.
2: En fait, bon, nous avons le samedi où les gens peuvent participer pour le
0: dans vivre le sabbat, tu veux dire?
2: Dans vivre le sabbat. Bon, jusqu'à maintenant, bon, la formule, c'était, bon, il n'y avait pas forcément d'appel.
0: Oui,
2: parce que bon, c'est une structure qui est, bon, proposée, bon, j'imagine, avec des chansons qui amènent presque une histoire, quoi. Hein, voilà, donc.
0: Ok.
2: Voilà. Maintenant, peut-être qu'il peut y avoir une formule, hein, où vous dédiez la soirée en question aux auditeurs qui veulent que vous chantiez des cantiques.
0: Alors,
2: il n'y a pas de formule écrite sur ce temps de louange.
0: C'est ça, on rappelle que le Rochita a commencé comme ça.
2: C'est ça, tout à fait.
0: Où on proposait carrément, il y avait une équipe dont je faisais partie. Mm-hmm. Non, je ne faisais pas partie, j'étais juste l'animateur. Je ne chantais pas. Non, mais c'est parce que vraiment, il fallait pouvoir improviser. Mm-hmm. Vous rendez compte, un auditeur qui vous appelle, qui vous dit, bon, je veux le 442. Le 442, voilà quoi. Donc, on avait Richard autour de la table avec son équipe qui connaissait, je fais un coucou à Richard, comment ça s'appelle, Getty, etc. Et qui chantait, qui improvisait le chant et qui chantait très bien. Le chant, c'est comme ça qu'a commencé le Worship Night jusqu'à maintenant.
1: C'est ça. Alors, disons qu'il peut y avoir cette évolution.
0: Ok.
1: Maintenant, c'est des choses à mettre en œuvre avec Philippe. Donc, on verra bien.
2: Tout à fait.
0: Très bien, Thierry. Est-ce que tu veux ajouter une chose, une dernière chose?
1: Alors, ce que j'ajoute, c'est simplement inviter nos auditeurs, donc à se retrouver donc devant leur poste de radio tous les vendredis soir, puisque comme Philippe l'a précédemment dit, il y aura toujours donc, enfin toutes les fois où c'est possible, il y aura toujours donc une animatrice ou un animateur qui sera là pour présenter donc cette émission.

0: Mais s'agissant de moi, c'est tous les deuxièmes vendredis et le rendez-vous est déjà fixé pour ce vendredi 11 à 20h.
1: Très bien. Merci Thierry pour
2: le Worship Night,
1: effectivement. Et puis effectivement, tu as dit on devrait normalement recevoir une Green Jeanville qui ne peut pas.
2: Qui est là le premier vendredi du mois.
1: Mais qui ne peut pas venir aujourd'hui. On a Typhon qui vient de rentrer sur Christophe Typhon qui vient de rentrer dans les studios qu'on va échanger avec dans un instant. Nous avons Bruno Colère qui ne porte pas bien son nom. C'est pas un gars qui se met en colère du tout. Non, il fallait que je sorte celle-là. Ça fait un moment qu'elle était là. À un moment donné, il était qu'à être anglais.
3: Lorsqu'on est grand fabricant de chocolat, on peut pas.
1: La colère. Exactement.
0: Par contre, quand j'étais au service militaire, j'ai eu un colonel qui s'appelait Colère. Et il portait son nom. Mais lui, c'est.
1: Là, le contraire.
3: Certainement, le président de la conférence générale, c'est un cousin. C'est certainement un cousin.
1: Ah oui, de toute façon.
0: Non, parce que, mais bon, il a été touché par la glace.
2: Mais pourquoi on ne dit pas coller?
3: Mais justement, beaucoup disent ça. Ce matin, encore au téléphone, quelqu'un a dit coller, il dit pas coller, c'est coller. Chaque mois, on prend coller.
2: D'accord, ok.
3: Et surtout, il y en a qui veulent mettre deux L, j'ai dit attention, je risque de m'envoler.
1: Je régale la cuisine là-bas. Tu peux, si tu veux, ou bien tu peux rester écouter Bruno Colère. Alors, Bruno Colère, et puis nous, on est studio à Jodia. Une parole qui relève.
3: Alors, une parole qui relève.
1: Ça, c'est ta deuxième saison.
3: Oui, par la grâce de Dieu. Donc, c'est un partage de deux mots pour conduire l'auditeur à celui qui guérit tous les mots.
1: Voilà. Alors, reprends la phrase.
4: M-A-U-X.
3: Voilà, M-A-U-X. Donc, c'est un partage de mots, M-O-T-S, pour conduire à celui qui guérit tous les mots, M-A-U-X. Et pourquoi une parole qui relève? Parce que je l'ai dit dans la première saison, je le répète encore, une parole qui relève, c'est quelques versets, c'est Jean chapitre 1, verset 1er, où on se mettait la parole était avec Dieu, et la parole était Dieu. Cette parole qui relève, c'est. Voilà. C'est pas simplement avoir préparé une émission, avoir. C'est la personne du Christ.
1: Alors, comment se passe cette émission?
3: Et on fait écho à une voix à 27.
1: Tu reçois des invités? Non.
3: Non,
1: il y a des appels? Non. C'est de quelle heure à quelle heure?
3: De 20h à 21h.
1: C'est de 20h à 21h. C'est le mercredi
3: soir.
1: Soir, pendant une heure. Effectivement, comment tu fais pour tenir une heure, Bruno? Sans appel, sans.
3: Parce qu'il y a suffisamment, il y a de quoi pour pouvoir tenir.
1: Il y a suffisamment à dire.
3: Et si je peux ajouter encore quelques versets, parce que ça va quand même appuyer un peu pourquoi cette émission, pourquoi ne pas rigoler, parce que c'est à partir de ça que, voilà, il y a quand même des événements de la vie, il y a ce qu'on vit et on ne peut pas donner ce qu'on n'a pas. Mais il y a aussi quelques versets qui sont des tremplins, des bons tremplins, qui sont tout ce qu'il faut et qui m'ont quand même interpellé.
1: Donne-nous
3: Isaïe 41, verset 6, ils cèdent mutuellement, chacun dit à son frère, courage. Je vais noter qu'il manquait quand même une émission, axée un peu sur l'encouragement, justement qu'on puisse dire des mots qui encouragent et tout. 1 Thessaloniciens chapitre 5, verset 11, c'est pourquoi encouragez-vous les uns les autres. Si vous avez quelques paroles d'encouragement à adresser au peuple, parlez. Acte 13, verset 15, et le dernier, Hébreux 10, verset 25, la dernière portion du verset, encourageons-nous les uns les autres, d'autant plus que vous savez qu'approche le jour du Seigneur. Donc quand tu as tous ces versets-là, tu comprends bien qu'il faut revenir et puis pouvoir partager une parole qui conduit à Christ.
1: Ça encourage souvent quand je sors du travail, effectivement, je l'entends, on sort Tita, ou quand tu fais après ton sport, tu as dû bloquer sur Espérance FM, donc tu entends effectivement.
3: J'ai eu quelques retours de personnes qui sortent de réunion de prière et qui me disent qu'en rentrant, voilà, et cette émission les aide à faire la route. Voilà, ils sont à l'écoute. En tout cas, merci à tous ceux qui écoutent l'émission Une parole qui relève. La nouveauté cette saison, c'est qu'il y aura un duo, un binôme. Il y aura quand même une aide. Parce que, bon, il y a un moment où. On n'a plus les codes vocales d'avant. Donc, il y aura avec moi Béatrice qui sera. On a aussi à pouvoir partager cette émission.
1: D'accord, très bien.
3: Malheureusement, on n'a pas pu être là, mais qui sera pour mercredi soir, par la grâce de Dieu, pour qu'on puisse ensemble. Et il fallait quand même qu'il y ait une parole qui est là, qui relève, et un mot d'encouragement, c'est pas simplement une voix masculine, c'est aussi une voix féminine. Donc Dieu a permis que je puisse avoir
1: je puisse compter sur
3: voilà.
2: Et c'est Béatrice comment?
3: Donardin.
2: Ok.
1: Ouais.
3: Oui, oui, non, non, oui. Non, mais. Alors, place l'histoire. Alors, pour ceux qui. Alors, on, comme le directeur veut qu'on vive ça en direct,
2: oui.
3: Comme son épouse s'appelle Béatrice.
2: Oui, c'est vrai,
3: voilà, il y a le voilà, il était Vergil. Voilà, il était Vergil. Oui, parce que son s'appelle Béatrice Vergil. Il n'est pas où. Il est le dernier. Et puis, un mercredi soir, il écoute, il dit. Voilà, arrête.
1: Non, mais
3: Dès les premières expériences, une fois que j'ai pu pousser la porte de la radio, et la parenthèse, c'est que le jour que je referme, c'est que je serai aussi dans Ville de Sabah, équipe 2.
1: Et c'est ça, effectivement. Beaucoup de personnes ont cette expérience-là. Lorsqu'ils ont poussé pour la première fois à la porte de la radio, ils ne sont jamais repartis. La preuve.
0: Effectivement, je suis également dans l'équipe 4, Ville de Sabah.
1: Mm-hmm. Ah oui, c'est
0: on
1: vrai.
0: On l'a pas dit.
1: Oui, tu es lié avec nous, notre musicien. On fait un point parce qu'il est souvent absent. Philippe, je voulais te dire. Ça, mais enfin, nous allons voir
2: c'est pour la bonne cause.
1: Non, je plaisante.
2: Je reviens là.
1: Effectivement,
2: je
1: vais... tu es engagé effectivement dans ton église, tu étais responsable au niveau de la musique, donc c'est tout à fait naturel que par moment tu respectes le poste dans lequel tu te trouves.
0: Je fais l'effort cette année.
1: Pour la nouvelle saison. Super. Sans transition, Typhon avec Philippe, tu veux.
2: Oui, on va faire les autres venir.
1: Ouais. Alors,
2: Mais si vous pouvez.
1: Vous pouvez aller vous régaler à côté, il n'y a pas de problème. Nous avons encore d'autres personnes qui nous attendent là-bas. Nous allons accélérer avec Typhon qui est avec nous dans l'équipe Oupédissa le jeudi. Alors Typhon qui est avec nous, qui nous parle d'environnement le plus souvent. Et il y a autre chose aussi, j'ai cru voir Christophe Typhon, Wibik écologique également.
4: Oui, rubrique environnement écologique.
1: Parce que le dimanche sur deux.
4: Oui. Alors le premier, le troisième et le cinquième dimanche.
1: Quand il y a un cinquième,
4: Quand il y a un cinquième, nous avons cette émission qui est déjà bien installée. Hein, Vivre en abondance.
1: Combien de temps?
4: Eh bien, ce sera notre quatrième saison.
1: Ok.
4: Oui, quatrième saison. Et c'est vrai qu'il n'y a pas de radio sans auditeurs. Et donc, je veux particulièrement remercier tous les fidèles, les aficionados, comme on dit, de cette émission, mais d'une manière générale d'Espérance FM, qui, pendant cet été-là, il y a eu des rediffusions, mais les personnes nous ont fait des retours et qu'ils apprécient les sujets que nous abordons, qui leur font du bien, puisque évidemment, c'est une émission d'espérance.
1: Mais alors, troisième, cinquième, quand il y en a, c'est 2 heures de temps, me semble-t-il.
4: De 8 heures à 10 heures.
1: Et tu as des invités.
4: Alors, nous avons une équipe déjà, c'est Monique et Firmin qui m'accompagnent dans cette émission. Et puis, cette année, on souhaite continuer sur le ton qu'on a déjà, c'est-à-dire des sujets sur la famille, le développement personnel, etc. Toujours en nous appuyant sur la parole révélée. Cette année, on veut donner une dimension pratique, c'est-à-dire aborder à travers j'allais presque dire des études de cas, mais des situations de la vie de tous les jours, et puis faire ressortir, des outils, une quintessence pour aider les personnes à mieux vivre, à aller mieux, à mieux vivre leur couple, vivre leur histoire personnelle, etc.
1: Vous intervenez sur le stress des gens, si je comprends bien, puisque...
4: On sait que le stress, c'est la maladie de ce siècle. Donc, ou pas vous payer pour une stress.
1: Non.
4: C'est

0: qui, c'est gratos. Et mais il y a des outils, il y a des comment dire, des choses, des connaissances mm-hmm. à acquérir pour aller mieux, mm-hmm. que ce soit personnellement ou si on est en couple. Et vraiment, on veut continuer à partager ces bonnes astuces, ces bons outils pour que les gens aillent mieux, parce que Jésus l'a déclaré hein, dans le livre de Jean, c'est le titre de l'émission d'ailleurs. Je souhaite, alors pas celui-là,
1: je suis venu pour que mes brebis aient la vie en abondance.
0: Et qu'elle l'ait en abondance.
1: Jean 10,
0: verset 10. Mmh. Voilà. Merci, monsieur le directeur.
2: Tu es aussi, effectivement, c'est une émission le dimanche très dynamique.
0: Oui, de la bonne humeur.
2: C'est ça, exactement. Oui. Où tout le monde s'exprime et vous recevez même des appels, me semble-t-il, oui. également. Tu fais partie aussi de l'équipe Oupédissa, tu fais partie oui. de cette de un chroniqueur, on peut dire ça, hein.
1: Oui, c'est
2: une chronique,
1: oui,
2: c'est ça, environnement.
1: Oui, c'est ça. C'est-à-dire que cette année, nous avons, pour l'introduction, nous avons voulu, oui. Espérance FM va travailler sur plusieurs axes, mm-hmm. Comme je l'ai dit, c'est-à-dire être au plus près des personnes dans le besoin, c'est-à-dire mm-hmm. amplifier notre action auprès des nécessiteux, amplifier, en fait, avoir proposé une présence physique mmh. auprès des personnes qui vivent seules chez elles. Donc oui. nous aurons des bénévoles qui auront pour ces personnes passer des journées avec elles, passer des matinées ou des après-midi, mmh. Vivre avec ces personnes un peu, leur donner un peu de leur temps pour les accompagner. Et puis nous avons d'autres axes où nous mettons beaucoup plus en relief, par exemple une sensibilisation sur la nature, sur l'écologie, mmh. hein, oui. Pour sensibiliser la population à cela. Et Christophe qui anime déjà la capsule environnement dans Oupédissa, il aura 10 minutes supplémentaires par rapport aux années précédentes pour que ça soit plus marquant dans la présentation.
0: Oui, ces 10 minutes là vont nous permettre d'approfondir les sujets.
1: Supplémentaires.
0: Oui, supplémentaires. Ouais. Supplémentaires. Ouais. Et d'approfondir, d'aller plus loin dans les sujets, d'apporter plus d'éléments. Et véritablement, quand j'ai discuté avec Philippe, c'est de faire quasiment un dossier. Mm-hmm. Hein, c'est pas simplement une information, mais vraiment apporter, d'essayer d'aborder les sujets dans une vision un peu globale. Et donc, nous, tout le monde a vu, voir comment il fait chaud, mm-hmm. comment les choses se sont passées ailleurs, mm-hmm. et que tout est bouleversé. Et je sais qu'il y a des personnes qui sont troublées par le climat, mais nous pas répète fois, et puis on va aborder des sujets qui parfois peuvent déranger, mais qui sont nécessaires à aborder, parce que nous faisons partie d'un ensemble, mm-hmm. et je trouve la démarche très intéressante, parce que finalement elle correspond au cœur de l'évangile, hein. Jésus dit j'ai eu faim, j'ai eu soif et vous étiez là, et donc celui qui veut trouver sa place à la droite du Père, c'est, mm-hmm. c'est ce qu'il doit mm-hmm. faire. Hein.
1: Ouais, ouais.
0: C'est ce que j'ai compris.
1: Et tu sais, hein, bon, on ne porte pas attention toujours à la parole.
0: Oui.
1: Quand on dit, quand la parole dit que bon, mm-hmm. ceux qui détruisent la nature seront détruits.
0: Oui, on peut parler le Seigneur au sérieux.
1: C'est, voilà, parce que l'homme, il est la propre cause de sa destruction,
2: oui,
1: par rapport à l'agression qui est faite à la nature, où oui. les règles naturelles ne sont pas respectées.
0: Oui, voilà. Mais c'est vrai, il y a déjà une vingtaine d'années, hein, j'avais assisté à une conférence tenue par Sœur Pat, mm-hmm. et c'est vrai, elle avait dit ça mm-hmm. avait bouleversé certaines personnes, mais elle disait que la maladie est toujours un écart par rapport à une loi naturelle. Et donc, il faut qu'on s'efforce. Dieu nous a laissé un héritage qui est cet environnement, et donc il faut en prendre soin pour nous-mêmes et puis pour que nos enfants aussi. Il n'y a pas de petits gestes. Mm-hmm. C'est vrai qu'en général, les gens peuvent se dire qu'est-ce que ça va changer sur la petite Martinique.
2: C'était ma question en fait, parce qu'on peut sensibiliser le pays individuellement. Est-ce qu'on pense franchement que nous allons changer quelque chose, nous, par rapport à les informations que tu apportes?
0: Mais déjà, c'est une question de valeur. Ça veut dire que pour moi, s'inscrire dans une

0: démarche comme ça, c'est en cohérence avec ses propres valeurs. Ça veut dire que, voilà, je respecte les gens, je respecte mon environnement, et en faisant ça, je participe à une chaîne vertueuse. D'accord? Une vertu, quelque chose de constructif. Et puis, moi, je suis un utopiste. Et donc, je crois que la Martinique peut devenir un modèle. Voilà, un modèle dans la manière dont nous traitons notre prochain, mais la manière aussi dont nous gérons le patrimoine que nous avons reçu, qui est cette belle terre de la Martinique. Donc moi, je suis un utopiste, hein, je crois que c'est possible. Les gens qui viennent ici, hein, qui disent, waouh, Martinique, c'est bouga solide, c'est bouga filé. Et donc, voilà, c'est ça que je souhaite pour mon pays.
1: Très bien, merci, merci Christophe pour ce partage. Déjà, nous allons retrouver tous les jeudis dans Oupédissa, c'est 17h ?
2: C'est 17h.
1: À 17h et aussi le premier, le troisième
2: et le cinquième.
1: Et le cinquième, lorsqu'il y a le cinquième dimanche dans le mois pour cette émission
2: Vivre
1: en abondance. Il y a encore du monde dans le plateau.
2: Oui, nous terminons par la prière. Je ne veux pas le temps de donner visiblement dans ce côté de la grille pour.
1: Tu vas quand même nous parler de rendez-vous.
2: Voilà, avant de terminer. On va essayer si on a le temps. Donc nous recevons Lucette Ponsard de l'émission Oser prendre Dieu au mot et de Catherine Rosamond qui. Cathy?
3: Oui.
2: Ah, Cathy, bon, il faut que je rectifie ça. Cathy Rosamond qui va prendre la relève de l'émission Oser prendre Dieu au mot le dimanche matin à 7h. Alors, Lucette, quel bilan fais-tu de ces quelques années déjà dans l'émission Oser prendre Dieu au mot?
3: Eh bien, je salue tous les auditeurs, pardon. Un bilan. Nous avons passé 4 belles années ensemble. Hein. Il y a eu des retours. J'ai eu à appeler des personnes personnellement. Je les salue si elles sont à l'antenne. Et je crois que nous avons compris effectivement qu'il est important pour nous de prendre Dieu au mot. Christophe parlait tout à l'heure de la nature. Effectivement, nous avons abîmé la nature et nous avons le revers du bâton maintenant. Mais si nous avions pris Dieu au mot et que nous étions vraiment rapprochés de lui pour comprendre cette richesse qu'il nous avait donnée, je crois que nous aurions eu d'autres comportements. Même si nous ne l'avons pas fait nous-mêmes, mais nous sommes solidaires. Nous sommes complices parce que nous utilisons tous les outils qui arrive sur le marché et qui souille la terre, qui souille quand même l'air et tout. Et si nous sommes malades aujourd'hui, c'est vrai que nous nous posons des questions, mais je crois qu'on devrait se taire, effectivement.
1: Il y a plusieurs auditeurs et plusieurs auditeurs qui m'ont interpellé sur ton émission, me dire, mais c'est dangereux de prendre Dieu au mot. Qu'est-ce que tu réponds aux auditeurs qui font ça?
3: Alors, lorsqu'on lit sa Bible et qu'on voit l'expérience des hommes qui ont marché avec Dieu, c'est vrai qu'on peut être effrayé. C'est vrai. Mais si nous comprenons ce que Dieu nous demande, je crois que nous n'avons pas à avoir peur ni être effrayés. Ce n'est pas dangereux non plus. Dangereux pour qui? Pour la nature humaine. Mais pas pour celui qui veut vraiment arriver et entrer dans le projet que Dieu a mis en place pour nous.
1: Très belle réponse. J'espère que les auditeurs ont entendu. En tout cas, c'est que de bonnes choses, en tout cas, prendre Dieu au mot. Ça fait depuis combien de temps?
3: Ça fait quatre ans.
1: Donc c'est la quatrième saison. Quand même, en tout cas, gloire à Dieu pour cette émission. Effectivement, la question t'avait été posée par Philippe au commencement. Le bilan de ces quatre premières années?
3: Le bilan.
1: Quel bilan tu fais pour le retour que tu as eu, des personnes qui ont osé prendre Dieu au mot?
3: Des personnes qui ont osé prendre Dieu au mot. Effectivement, je pense que beaucoup étaient effrayés, hein, parce que je ne sais pas si beaucoup ont pris Dieu au mot. Mais je reste assurer que beaucoup de personnes savaient déjà le faire avant que j'intervienne à la radio. Hein. Je n'ai rien apporté de nouveau. Lorsqu'on demande quelque chose à Dieu, je me dis, puisque Jésus nous demandait de devenir comme des petits-enfants, nous devons vraiment le prendre au mot, là aussi, devenir comme des petits-enfants, parce qu'un enfant, quand son parent lui dit qu'il lui achètera quelque chose, il est déjà tellement heureux qu'il va le raconter à tout le monde.
1: Il considère qu'il a déjà.
3: Il considère qu'il a. Donc nous, si nous sommes petits-enfants aussi, eh bien nous devons considérer que nous l'avons déjà reçu.
1: Très bien. Très bien. Tu veux ajouter une dernière chose?
3: Je veux surtout ajouter que c'est une émission qui me tient à cœur, une émission qui m'a été apportée dans mon sommeil. Voilà, donc je dis que c'est Dieu qui a donné cette émission. J'ai depuis après le pendant le Covid. Et c'est vrai que je n'avais pas trouvé la manière de le faire. Et maintenant, je suis vraiment heureuse que Cathy, alors Cathy Rosamond, c'est ma fille, et je suis heureuse qu'elle accepte
2: de prendre la relève.
3: De prendre la relève.
2: Bonjour
3: et
2: Cathy.
3: Je remercie Dieu.
4: Bonjour, bonsoir.
1: Alors, rappelle-nous quand même le créneau de l'émission.
3: De 7h à 8h.
1: De 7h à 8h.
2: Le dimanche matin.
1: Bonjour Cathy.
4: Bonjour.
2: Donc Cathy, tu as déjà été présentée par ta maman et tu es prête à prendre la relève.
4: De cette
2: émission. Donc c'est une émission où les auditeurs étaient appelés à téléphoner pour prier. Penses-tu garder la même monture de l'émission?
4: Oui, je pense donner la parole aux auditeurs pour s'ils veulent prier, s'ils veulent intercéder, éventuellement aussi donner leur témoignage ou s'ils ont un besoin urgent de prière. Je pense que c'est fait aussi pour ça. Et puis, c'est l'occasion de rappeler les promesses de Dieu, mais rappeler aussi que... il y a aussi des conditions aux promesses. Ce sont des promesses qui sont conditionnelles. Alors c'est vrai que Dieu nous dit qu'il fait lever son soleil sur les bons et sur les méchants. Il y a beaucoup de bienfaits dont nous sommes bénéficiaires, que nous soyons, que nous cherchions à faire sa volonté, que nous le connaissions ou pas. Mais il y a d'autres promesses, par exemple des promesses de réconciliation, de pardon. Dieu nous demande de faire certaines choses parfois avant de venir, ne serait-ce que lui déposer une offrande ou lui demander, lui réclamer des promesses bibliques. Et puis il y a un principe aussi auquel on pense peut-être moins, c'est qu'il nous donne aussi, il nous donne en abondance, mais c'est pour partager, c'est pas que pour nous. Donc il y a aussi ce principe de partage.
2: D'accord. Très bien. Et comment te sens-tu aujourd'hui par rapport à cette
1: expérience,
2: à cette expérience qui souffre à toi? Est-ce que tu te sens déjà à l'aise, mais as-tu des appréhensions ou
4: Alors, en général, j'ai pas trop de difficultés à trouver des thèmes parce que je demande. En fait, je demande au Seigneur. La seule chose, c'est que tant que j'ai pas, je peux avoir plein d'idées, mais si je ne sens pas que ça vient du Seigneur, je suis avide. Mais parfois, ça vient à la dernière minute, c'est ça le problème.
1: C'est Dieu.
4: Oui, mais au moins j'ai l'assurance que ça me vient du Seigneur et là, je suis contente. Voilà. Donc, de ce côté-là, je sais que j'ai pas besoin de m'appuyer sur mes compétences, même si on en a tous, mais c'est Dieu qui donne.
1: C'est bien.
4: Alors, on peut avoir des aptitudes, mais parfois le Seigneur nous montre que c'est lui qui donne, c'est lui qui fait fructifier, et c'est son Saint-Esprit qui agit en nous pour nous toucher, nous. Parce que déjà, il faut que nous soyons touchés par son amour, par sa parole, et déjà avoir cette relation de prière, de confiance, de foi avec lui, et ensuite, il peut se servir de nous comme un canal pour faire entendre sa parole et se faire connaître de lui.
1: C'est bien dit, et même la voix va bien avec l'émission, déjà.
2: Et ce dimanche, seras-tu...
4: je vais me jeter à eux, je vais oser prendre Dieu au mot. Ce que j'aime bien dans ce concept, c'est que, c'est pas vulgaire ce que je vais dire, mais je vais le dire comme ça, c'est son problème à lui.
1: C'est
4: il nous demande de venir à lui, c'est vrai qu'il nous demande de venir avec un cœur contrit, prêt, même si parfois c'est difficile de pardonner ou c'est difficile de faire une démarche, on peut lui dire, Seigneur, j'ai du mal. et nous aide, même si ça prend du temps, parce que des fois on veut précipiter les choses et c'est pas forcément bon parce qu'on va rester à la surface. Mais si on s'ouvre à Dieu et qu'on est honnête, sincère avec lui, eh bien il travaille en nous, il nous travaille et nous transforme en profondeur, et il crée aussi les occasions pour que nous puissions faire ce qu'il nous demande de faire une expérience avec lui. Donc voilà, donc c'est son émission et il va faire en sorte que, voilà, moi je suis juste un vecteur et je dois faire me mettre en condition pour recevoir sa parole, pour en bénéficier, mais pas tout garder pour moi. C'est-à-dire, voilà, ça doit couler.
1: Très bien. Qu'est-ce que tu dis aux éditeurs qui vont t'écouter là, dimanche? Le rendez-vous que tu...
4: Alors, je vous donne rendez-vous dimanche, si Dieu veut, à 7h. Et nous entendrons le sujet que le Seigneur aura préparé pour nous.
1: Très bien, merci. Voilà. Cathy, Rosamond, Philippe, je me tourne vers toi. Parce que Lucette également. Ouais. Je me tourne vers toi, Philippe, parce que le rendez-vous a commencé ce matin. Oui, puisqu'on est en direct ce matin. Mm-hmm. Donne-nous quand même...
2: En fait, le rendez-vous que j'anime tous les matins... à 8h, à 8h30, les rubriques ont un peu progressé, puisque nous allons retrouver toujours la chronique des mots d'actu, des mots d'espérance. Mm-hmm. Nous aurons après cela ces promesses. Je prendrai un texte de la Bible avec un petit développement pour rappeler donc les promesses de Dieu, mm-hmm, qui ne sont pas toujours considérées. Et après quoi, nous ferons le tour du monde des cultures. Pour toujours voyager à travers le monde.
1: L'année dernière, c'était le petit déjeuner.
2: Dans une tasse.
1: C'est ça.
2: C'était le petit déjeuner. Maintenant, on va découvrir les cultures. Après, j'aurai la partie question de foi. Voilà, question de foi, où là, j'invite les auditeurs à appeler et à poser n'importe quelle question. Mm-hmm. Voilà. Mm-hmm. Concernant la foi, sur la parole, quelle que soit la question, d'appeler. Ça sera un temps d'échange, de partage, pour échanger autour de la Bible, autour de la parole de Dieu. Et puis nous aurons bien sûr la sécurité solaire. Je vais donner l'indice UV du jour, puisque nous savons que le champ, c'est de 10h à 14h, mm-hmm, que nous avons cette exposition en Martinique, pour savoir comment se préparer à l'exposition du soleil. Et puis bien sûr les petites annonces où les auditeurs pourront appeler en direct et donner leurs petites annonces.
1: Mais tu as un invité ou pas, des invités par moment ou pas?
2: Parce que je veux des invités, ce matin, on avait je veux des invités le mardi uniquement. Okay. Les invités le mardi, mais sinon le lundi on va retrouver tous les lundis du roulant Frédéric Kitona. Le mardi j'ai un invité qui changera. Mm-hmm. Le mercredi c'est Esther Kittmann, qui vient sur la relation la thérapeute en relation d'aide et tout cela. Et le jeudi matin, c'est le pasteur Arsène Boulin, mm-hmm, qui vient à 9h pour Arsène et vous. Et puis le vendredi matin, tuteur de résilience, toujours à la suite du rendez-vous, okay, avec Louisiane Coronano, où là nous parlerons de des personnes en situation ceux qui ont été orphelins ou qui ont su bien surmonter certaines difficultés de la vie, suivre des témoignages. Donc c'est ça le rendez-vous. Et puis il y a beaucoup d'évolutions, on a vu au début. Et puis on peut dire ça, qui reprend à partir de demain après-midi également, avec quelques surprises, puisque l'équipe a un peu changé, un peu évolué.
1: Un peu beaucoup. un peu beaucoup.
2: voilà. Donc les auditeurs découvriront tout cela demain, si Dieu veut. Mais restez en notre compagnie.
1: À 16h.
2: Dès 18h, donc nous aurons une rediffusion de portraits croisés avec Tania Berton et paroles de guérison pendant 2 heures de temps de 19h à 21h, ça c'est une nouveauté Espérance FM, avec le pasteur Bertide Josias. Paroles de guérison, là les auditeurs pourront appeler pour qu'ils puissent prier avec eux et vivre encore une expérience. Et à 21h, femme vertueuse, femme de valeur. Voilà, nous avons passé l'heure.
1: Très bien, merci.
2: Je veux simplement rapidement. Oui. Dina Fitte Duval n'a pas pu être avec nous.
1: Oui.
2: Elle devait parler de l'émission Le Zapping.
1: Le Zapping, effectivement, le jeudi à 18h15.
2: C'est ça, sur Espérance FM. Mm-hmm. Et puis au cœur de la louange, qu'elle anime de minuit à 1h du matin. donc avec Alicia, hein, voilà, pour l'espérance dans la nuit. Et puis les petits de mercredi après-midi, Chayana et Soli.

0: Viviane dans Cheveux Blancs, un jeu d'or. Ouais. Voilà, qui envoie un message à tous les auditeurs. Ils n'ont pas pu être là. Ils voulaient être là, mais ils ont fait un peu de retard.
1: Ouais. Je suppose qu'ils ont dit, je vous aime immensément.
0: Ils m'ont dit de dire aux auditeurs qu'ils les aiment immensément. Voilà.
1: Très bien, on a dépassé de 2 minutes. On va essayer de faire en sorte à ce que cela ne se reproduise
0: plus jamais.
1: Plus jamais. Merci, Davis, pour ta patience. À vous.
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0: Bonsoir à toutes, bonsoir à tous. La loi intégrale contre les violences sexistes et sexuelles arrive à l'Assemblée. Un texte nourri par les associations féministes qui maintiennent la pression avec une nouvelle soirée de mobilisation. Jusqu'à un an de prison pour ceux qui jettent leurs mégots de cigarettes dans la nature. C'est la mesure choc d'un élu contre cette pratique qui concernerait encore 17% des fumeurs en voiture. Et puis le choc en Allemagne après la très large victoire du parti d'extrême droite dans une région. On y revient dans cette édition. C'est une loi réclamée et attendue après le choc de l'affaire Liana en juin dernier. Le texte de la loi intégrale est examiné depuis cet après-midi en commission à l'Assemblée nationale. Texte de 69 articles qui s'inspire directement des propositions portées par les associations féministes et de défense de l'enfance. Une avancée majeure, reflet d'une ambition des acteurs et victimes du terrain, selon Iseline Fourtic-Dutarde, avocate au barreau de Paris et coprésidente du collectif Ensemble contre le sexisme.
1: Lorsqu'on a commencé à travailler sur le sujet d'une réponse globale, d'une réponse de cohérence, d'une réponse de système, on a travaillé avec les associations féministes, on a travaillé également avec les associations enfantistes, on a travaillé avec les professionnels du droit, les professionnels de l'accompagnement social et psychologique des victimes pour identifier absolument tous les leviers sur lesquels nous avons besoin d'agir pour faire en sorte que la société réponde enfin à leur impératif, à leur impératif de justice, à leur impératif de protection, à l'impératif de lutte. Donc c'est vraiment une loi qui vient du terrain, qui vient des associations, qui vient des victimes, qui vient des femmes, qui vient des enfants. C'est une loi qui est avant tout une loi d'urgence sociale construite par la société en question.
0: Et les associations féministes qui reprennent leur rassemblement hebdomadaire dès ce soir devant les tribunaux pour veiller au maintien de cette ambition budgétaire et législative. Que s'est-il passé le 19 mars 2022 au petit matin dans une rue du 6e arrondissement de Paris? C'est ce que doit permettre de déterminer le procès de l'assassinat de Federico Martín Aramburu, procès qui s'est ouvert cet après-midi. Et le président de la cour d'assises a débuté par un récit détaillé des faits. Quatre personnes sont jugées pendant trois semaines, dont deux membres de l'ultra-droite qui avaient tous les deux tiré sur le rugbyman argentin. Ils nient toujours l'intention de tuer. Le feu n'est toujours pas fixé dans le sud de l'Aude. Plus de 250 hectares parcourus depuis vendredi après-midi. Selon le dernier bilan des pompiers, ils sont 150 toujours sur place. Et pour lutter contre ces incendies dévastateurs, plus de 120 000 hectares détruits au total en France cet été. Un sénateur de l'Aude, justement, veut renforcer les sanctions contre ceux qui jettent leurs mégots dans la nature. Pour stopper cette habitude, le socialiste Sébastien Pla veut des mesures plus fortes, 15 000 euros d'amende, voire un an de prison, car pour lui, la loi actuelle ne freine plus les comportements irresponsables.
2: Force est de constater que le niveau aujourd'hui de verbalisation à 135 euros ne règle pas le problème et dissuade pas. Donc, il faut passer à l'étage supérieur. D'autant que quasiment tout le monde est au courant des dangers liés au départ de feu. Donc oui, j'ai la faiblesse de penser que plus on fera peser le risque d'une amende importante, voire de la peine de prison, et plus ça dissuadera les gens. C'est malheureux d'en arriver là, mais en fait, moi, j'en appelle à minima au civisme. C'est très simple comme proposition. À un moment donné, si on ne sévit pas, puisqu'on n'arrive pas à régler le problème, on va passer par là. Je suis désolé, mais c'est comme ça.
0: Et pour combattre les incendies, les pompiers, eux, réclament plus de moyens humains et matériels. Ils seront en grève dès demain. Un préavis a été déposé jusqu'au 20 octobre. Nous sommes tous profondément choqués. Réaction du chancelier allemand après la percée historique de l'extrême droite. Le parti AfD s'est largement imposé aux élections en Saxe-Anhalt avec près de 44% des voix. Une onde de choc jusqu'en France. À 8 mois de la présidentielle, le ministre des Affaires étrangères Jean-Noël Barrot appelle à résister à la banalisation des idées de l'extrême droite et à répondre aux cris de colère. Mais la situation française est bien différente de la dynamique allemande, selon Rémi Bourgeot, chercheur associé à l'Institut des Relations Internationales et Stratégiques.
3: En France, la position du RN est beaucoup plus forte et généralisée. Ensuite, bon, il y a toujours aussi un plafond de verre, des problèmes d'organisation du parti aux élections législatives notamment. Mais globalement, on a deux choses. Bon, le niveau de décomposition politique et économique de la France est en fait plus avancé, ce qui porte un parti comme le RN. Et le phénomène est beaucoup moins localisé, régionalisé qu'en Allemagne. En Allemagne, ça reste quand même très concentré, ses poussées électorales dans l'Est. Même si on voit évidemment des répercussions à l'Ouest, le RN est beaucoup plus proche du pouvoir national en France que l'AFD ne l'est en Allemagne.
0: Et même avec ce score historique, l'AFD n'est pas encore assuré de gouverner. Les discussions avec les autres partis vont débuter. On termine avec du tennis et objectif quart de finale ce soir pour Arthur Géa. C'est le dernier français encore en lice à l'US Open et il affronte dans la soirée le néerlandais Bottic van de Zandsploeg. Voilà pour l'info, bonne fin de journée.

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1: Comme je vous l'ai annoncé ce soir, je m'en vais vous présenter une invitée qui a ou qui a eu plusieurs émissions à son actif. C'est avec joie que j'accueille Mélissa, Mélie Poudos et encore Mel. Et vous en saurez plus dans un peu de temps pour Mel. Bonsoir Mélissa, merci d'avoir accepté mon invitation dans Portrait Croisé. Sois la bienvenue dans un lieu que tu connais puisque tu t'y rends dans le cadre de ton activité en tant qu'assistante de direction. Sans oublier que tu œuvres en tant que bénévole. Comment vas-tu?
2: Bonsoir, ça va bien, merci. Merci pour l'invitation.
1: Vous avez entendu cette belle voix charmante que vous entendez dans plusieurs émissions, que vous entendez encore.

0: d'ailleurs sur quelques émissions, mais je vais les citer au fil de l'eau. Alors, on entend ta voix sur plusieurs émissions, comme je viens de le dire. Entre autres, tu as produit Acteur de vie. Quel est le message que tu véhiculais, puisque cette émission, actuellement, on en entend pratiquement plus, si ce n'est que concernant cette émission qui se faisait plutôt le matin.
1: Oui.
0: Alors, parle-en un peu pour redémarrer aux auditeurs, justement, cette émission que tu pilotais.
1: Alors, Acteur de vie, alors ce n'est pas ma production, c'est une production de Lysiane qui a lancé l'émission Acteur de vie, mais dont j'ai hérité l'animation. Voilà, donc elle a cherché un animateur à coller sur sur cette émission et donc elle m'a choisi et ça a été mes débuts en fait sur Espérance FM. C'est comme ça que j'ai commencé. Alors bien avant, j'intervenais pour une petite rubrique par-ci, une petite rubrique par-là, un petit spot par-là, des petits morceaux de voix, mais en tant que animatrice, ça a commencé avec Acteur de vie. Acteur de vie, c'est une heure d'émission. Donc qui était donc qui avait lieu deux fois par semaine, puis une fois, mais en tout cas on entendait au moins deux fois par semaine, où c'était un espace pour les professionnels, en fait c'était une vitrine pour les professionnels. Durant une heure de temps, je recevais des professionnels, que ce soit associations, chefs d'entreprise, des personnes qui émergent d'idées, qui venaient et qui pendant une heure de temps échangeaient avec moi justement sur leur activité, leur vie, leur quotidien et bien sûr mettre en avant leurs services ou leurs produits. Donc ça permettait aussi aux auditeurs de découvrir parfois des associations qui proposent certaines choses ou des chefs d'entreprise qui ont lancé un produit, etc. Donc c'était aussi une mise en lumière pour certains entrepreneurs qui avaient besoin aussi de ce temps pour se faire connaître. Donc c'était un temps d'échange, voilà, où je prenais plaisir à les interviewer.
0: Alors, pour mettre les auditeurs dans le bain, on va écouter un extrait, donc Acteur de vie.
1: Oui.
2: Avec Mélissa.
1: C'est un plaisir d'être avec vous.
2: Dans Acteur de vie.
1: Vous êtes dans l'émission Acteur de vie, votre émission focus sur le monde entrepreneurial de la Martinique. On va quand même vous présenter. Voilà, alors Mélanie, on a eu le plaisir de te recevoir, c'était la semaine dernière, donc toujours dans Acteur de vie. Rappelle-nous qui tu es.
3: Donc Mélanie, ancienne communicante en agence de communication.
0: Donc vous venez d'entendre Mélissa dans Acteur de vie, donc comme elle disait, une émission qui est pour le moment en stand-by.
1: Puis qui n'est plus en diffusion pour cette saison, alors qui existe toujours, hein, parfois un produit se retire, il revient, ça arrive, simplement depuis septembre 2025, c'est-à-dire que sur cette plage horaire, donc c'était de 9h à 10h si je ne me trompe pas, on a un nouveau produit qui est en place en ce moment, et donc du coup on a mis Acteur de vie au repos, voilà, pour cette saison en tout cas.
0: Alors comme je l'annonçais donc il y a peu de temps, il y a plusieurs émissions que tu as animées, donc je vais les citer et puis on va écouter des extraits, en parler un peu et puis on va découvrir aussi une autre Mélissa, mais ça je le dirai tout à l'heure. Donc tu as l'émission Tout Moun Bokai en 2020 et c'était une période assez difficile puisque c'était pendant la période du Covid.
1: Exactement, c'est une émission qui est née du Covid.
0: Oui, voilà, c'est ça. Donc c'était bébé Covid. Hein.
1: Exactement. La phase 1.
0: Donc dans cette émission, quel était ton rôle dans cette émission?
1: Alors en fait, c'est toute une équipe hein, qui avait autour de cette émission Tout Moun Bokai. Et j'avais simplement une intervention pour une rubrique. Alors on avait des textes d'encouragement, des lectures, des choses comme ça, des recettes, des trucs et astuces, simplement pour égayer un petit peu et reconnecter l'auditeur à la réalité puisqu'on était un peu en isolement, hein, donc un peu déconnecté des choses. Donc apporter un peu de gaieté, l'équipe à chaque émission essayait justement de réfléchir sur la façon dont on pourrait emmener un peu de joie aux auditeurs par le biais des ondes et les reconnecter à la réalité, à la vie des choses. Donc je pouvais avoir des petites chroniques sur les trucs et astuces, la beauté, des choses comme ça.
0: Alors, comme je l'ai expliqué, hein, donc il y a des petits extraits que Davis a pris le temps de nous sortir, et ça j'en remercie Davis énormément, parce que c'est quelqu'un qui va chercher les choses tellement loin. Donc nous allons écouter Tout Pour Une Bocaille, donc qui a eu lieu en 2020, et on a dit pendant la période qui était la période difficile pour tout un chacun pendant un certain temps. On est parti.
4: Nous sommes dans la maison confinée, mais je vous invite à quand même voir le bon côté et rester positif. Rester à la maison peut être un rêve pour certains, mais un peu plus difficile pour d'autres. Alors, je pense qu'on peut aller en profondeur, étant donné qu'on a maintenant le temps.
5: Oui, on a le temps, on va arranger toutes les factures de DF ensemble.
4: Exactement. Puisqu'on est confiné à l'intérieur, autant que l'intérieur soit agréable, n'est-ce pas?
0: Tu vois, c'est quand même... c'est Arsène qu'on a entendu, hein?
1: C'est Arsène,
0: d'accord.
1: Qui était aussi dans l'équipe.
0: As-tu le sentiment que cette émission-là faisait ressortir un peu... Enfin, je ne sais pas si vous avez eu des... Je ne me souviens pas que vous ayez eu des appels pendant cette période, hein, des appels téléphoniques de la part des auditeurs. Mais as-tu le sentiment que dans cette dans ces émissions que vous faisiez, que ça donnait un peu de punch aux personnes qui... Parce que l'isolement était difficile, hein?
1: Oui, c'était très, très difficile, la première vague chez nous. Donc, on découvre le confinement. Bon, les premiers jours encore, ça va puisqu'on sort un petit peu de la routine, on trouve ça même plutôt intéressant finalement, mais au bout de quelques jours, on voit bien que c'est un petit peu plus compliqué que ce qu'on pensait. Après, tout va dépendre de certains, des schémas familiaux. Donc, pour ceux qui vivent seuls, c'est beaucoup plus dur. Pour ceux qui ont une grande famille avec beaucoup d'enfants, c'est aussi une certaine difficulté. Donc, on est obligé de se supporter, on est obligé de rester dans les murs. Alors, on a peut-être, pour ceux qui ont encore un peu d'extérieur, une vue sur mer ou sur montagne, encore ça peut aller. Mais pour ceux qui sont en intérieur, confinés en appartement, il y a eu plein de complexités, plein de difficultés comme ça qui ont vu le jour. Et on s'est dit qu'on ne peut pas ne rien faire. Et c'est même le moment de faire quelque chose puisque finalement, la radio a eu une expansion aussi dans ce temps. On a été très écoutés. C'était l'occasion. C'est une super équipe qui a été formée. On a Lysiane, on a Arsène qu'on a entendu également, qui ont eu cette idée merveilleuse de pouvoir créer en fait cette émission pour pouvoir rester connecté avec l'auditeur et l'aider à rester connecté lui-même à la vie. Parce que c'est vrai qu'on était très confinés, mais aussi apeurés parce qu'on était face à quelque chose de nouveau à ce moment-là. Aujourd'hui, on est un petit peu plus habitués, mais on découvrait le Covid. On ne comprenait pas réellement ce que c'était, etc. Donc ça a été très très difficile à traverser. Je pense que cette émission a eu un rôle très important.
0: Ça a eu un impact
1: dans cette épidémie.
0: Pendant ce temps-là,
1: temps de confinement.
0: Mais on avait très peur. C'est vrai qu'il faut reconnaître, mais moi, il n'y avait pas très très longtemps que je revenais de France, etc. Et pendant cette période, je n'avais pas encore eu la Covid.
1: Oui.
0: Et j'avais très très peur. Je ne vais pas cacher. Je disais, je posais beaucoup de questions à Dieu. Je suppose qu'on l'a tous pensé. Penser comme ça. En tout cas, nous sommes dans Portrait Croisé, et ce Portrait Croisé vous donne aussi l'espérance de ce qui s'est passé dans les différentes émissions. Donc il y a eu aussi C'est les vacances.
1: Totalement. Alors juste pour revenir sur Tout le monde bocaille, on l'entend maintenant que j'ai eu l'audio, ça me revient très bien. Je suis à la maison en fait, donc ça se fait par téléphone, on est réellement nous-mêmes confinés. Donc pendant le confinement, bon, ça nous aide nous aussi à rester connectés puisqu'on prépare l'émission, on fait nos recherche, et donc à distance en fait on essaye de maintenir la chose. Et ça me revient, mes conseils c'était pour comment supporter le Covid. Chaque jour je proposais une activité à faire, mais à la maison du coup, en fonction de, alors ça pouvait être profiter pour revoir un peu l'intérieur, alors je proposais peut-être un jeu, une activité, des choses simples qui pouvaient se faire pour essayer le temps au moins d'un instant de ne plus y penser.
0: Et tu sais que pendant cette période, beaucoup ont découvert des talents. on fait la cuisine.
1: Oui, c'était l'occasion de se retrouver avec soi-même, hein, puisque
0: oui,
1: on n'avait pas trop le choix.
0: Avec soi-même,
1: et
0: également
1: de retrouver aussi les membres de sa famille pour ceux
0: tout
1: qui étaient ensemble.
0: Alors, il y a eu aussi d'autres. Alors, nous allons quand même, avant de poursuivre, nous allons faire une pause musicale.

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1: Alors pour les auditeurs qui nous ont rejoints, vous êtes dans l'émission Portrait Croisé. Mon invité ce soir, c'est Mélissa. Je peux dire ton nom de famille?
2: Bien sûr.
1: Je demande la permission.
2: Oui, tu peux.
1: Alors, Mélissa s'appelle Sonel Edouard.
2: Oui.
1: C'est ça, hein?
2: C'est mon nom, oui, c'est bien.
1: Oui, c'est le nom. Donc, vous pouvez laisser vos messages par WhatsApp. N'oubliez pas, chers auditeurs, c'est un numéro qu'on connaît, 06 96 218 280. Et c'est avec plaisir que j'en prendrai connaissance. Donc, nous avons aussi, voilà, voilà.
2: Oui.
1: As-tu souvenir de ce que tu faisais dans Voilà Voilà?
2: Oui, dans Voilà Voilà, j'avais une petite chronique truc et astuce et beauté.
1: D'accord, nous allons écouter un extrait.
3: Je me cultive, que nous présente Mélissa?
2: Alors, le livre du jour s'intitule « Des ponts au-delà des préjugés » et c'est un livre de Berthe Beverly Beach. Un livre précieux pour qui veut développer des relations saines avec les autres en vivant et en témoignant de sa foi dans le respect mutuel. Voilà, voilà.
1: Tu n'as pas raté ta vocation quelque part, parce que tes conseils, tu allais les chercher loin quand même.
2: Oui, il faut faire des recherches. Après, c'est un vrai travail d'équipe aussi en amont,
1: donc
2: pour pouvoir préparer aussi nos interventions. Il y avait aussi la rubrique « Je me cultive », tout me revient aussi ce soir, où je présentais aussi des livres, des ouvrages, des auteurs qui pourraient peut-être intéresser les auditeurs et les lecteurs.
1: Alors, nous avons aussi une émission où on t'entend donc le lundi, le mardi, le jeudi, le vendredi. Donc, je vais dire...

0: Dans les news, on écoute Mélie.
1: Et mon entière expérience en laisse, ça fait plutôt maman moins, puisque ouais, moi tout jeune. Alors, moi, alors si maman pas côté à joue pas bouillon, donc
2: ouais,
1: cas, il était qu'à sortir à joue pas bouillon à pied, descendre l'oreille.
2: Bon.
1: Alors, nous ici, un message. Oui. Je dis en auditrice, non, c'est mot. Et c'est en question, bah, le directeur.
2: Mm-hmm.
1: Alors, monsieur le directeur, il y a un c'est qui ça, potalant, il va accompagner potalant.
3: Potalant, c'est un mot créole, c'est un terme créole qui a signifié important.
2: Mm-hmm.
3: Voilà.
2: C'est important.
3: Voilà, ouais, ça important.
1: Mais qui est important, c'est un mec qui potale.
3: Potale, voilà.
1: Sun and Flight A320 en simulateur vol pour la Caraïbe. Premier simulateur vol type Sun and Flight A320 inauguré samedi 15 novembre dans zone Mangle à Cajou.
0: Alors, Mélissa qui a parlé créole, maîtrise parfaite de la langue. Alors, ta sauce.
1: Mais en fait, c'est très drôle parce que alors, ma mère est en train d'écouter, je pense qu'elle doit être morte de rire parce qu'elle va se rappeler qu'en fait, je ne parle pas du tout créole. Je ne parlais pas du tout le créole. En fait, je ne connaissais pas un mot en créole et quand je me tentais de le parler, je faisais beaucoup rire autour de moi. Donc, c'est vraiment sur le tard, pendant mes études, que j'ai décidé, je me suis dit, bon, c'est pas possible, je ne veux pas être martiniquaise et puis ne pas maîtriser mon créole. Donc c'est de là que j'ai commencé à apprendre, à me tenter. J'ai profité pour apprendre la langue écrite aussi, voilà, à travers mon baccalauréat. Donc pour mieux comprendre la langue que je ne maîtrisais pas du tout, je reconnais, on ne parlait pas créole, c'était pas tellement autorisé entre guillemets, c'était plutôt mal vu.
0: C'est quelque chose, ça.
1: Voilà, donc j'ai fait partie de ces clichés aussi, j'ai suivi aussi cette idée, mais jusqu'à me rendre compte que c'est une langue comme une autre et c'est une fierté de pouvoir la maîtriser. Et mais si c'est pas moi qui la maîtrise, c'est qui, hein, parce que je suis chez moi aussi, donc il faut que je puisse parler ma propre langue. Et voilà, et aujourd'hui, ben je peux m'exprimer en créole sans difficulté.
0: Et je vois cela parce que c'est une maîtrise parfaite et tu t'en sors très très bien. Et
1: merci.
0: Ça, c'est pour la partie où Pédissa.
1: Oui.
0: N'est-ce pas, Davis? Il y a aussi Vive le Sabbat.
1: Ah oui.
0: Le JT d'Espérance Média.
1: Oui.
0: Ça fait pas beaucoup.
1: On pourrait croire, mais j'aime ce que je fais. C'est-à-dire que j'ai. Ça, c'est. Plutôt récent, j'essaie de faire en sorte aujourd'hui, ça me fait du bien, ça me fait du bien pour mon mental, ma charge mentale tout simplement. Quand je dis oui, quand j'accepte quelque chose, je veux que ce soit parce que j'ai envie de le faire. Aujourd'hui, je n'accepte plus. J'acceptais beaucoup parce qu'on me demande ou pour être gentil, etc. Je m'oubliais un petit peu dans tout ça.
0: Mm-hmm.
1: Et aujourd'hui, je veux pouvoir. Tout ce que j'accepte, c'est parce que j'ai envie de le faire. Donc à ce moment-là, je cherche à le faire bien. Et surtout, par-dessus tout ça, j'ai envie de servir Dieu. Et je remercie Dieu de la place que j'ai aujourd'hui, d'être présente à Espérance FM, que ce soit par le bénévolat ou par le poste que j'occupe aujourd'hui. Ce n'était pas forcément sur dans mes projets, ça c'est arrivé. Et je reconnais que c'est une bénédiction qui m'est tombée dessus, si je peux dire ça comme ça. Et aujourd'hui, tout ce qui m'a été proposé, comme le JT ou la revue de presse de l'après-midi que je présente, etc., aujourd'hui, je les vis comme des bénédictions et des moments qui me font du bien parce que je suis aussi personnellement dans ma vie polyvalente. J'aime faire beaucoup de choses. Je m'ennuie rapidement si je ne fais plus qu'une chose. Donc, ce poste qui est lui-même polyvalent me va très bien.
2: Très bien.
1: Où je peux être animatrice radio, présentatrice en télé, voilà, exactement. Et voilà, et animer, et chanter, et tout ça. Et ça me fait du bien.
0: En tout cas, en tant que bénévole, effectivement, tu as plusieurs choses que tu fais. Et je constate également que tu as ce don-là. Parce que tu as, Mélissa, tu as la finesse dans tout ce que tu fais.
1: Merci.
0: Tu es quelqu'un que j'ai constaté qui est aussi, tu fais très attention à ce que tu fais. Tu, On va dire presque tu es perfectionniste, je dirais même.
1: Je peux dire parce que je suis perfectionniste. Oui.
0: Et enfin, dans le si peu que j'ai vu, parce oui. que je ne te suis pas non plus, mais c'est vrai cela. Que tu es quelqu'un qui aime les choses bien faites, les glos. Et ça, c'est une. Ça pourrait être pour certains un défaut, mais c'est une qualité.
1: Alors, ça peut. Oui, ça peut être les deux, de toute façon, même toi aussi. Oui. Chez moi, en tout cas. C'est vrai que, par exemple, à la maison, mais c'est peut-être un peu fatigant parce que je suis très tatillonne sur l'emplacement des choses, des objets, etc. Je range en permanence, ça c'est mon petit côté comme ça, mais après ma famille me supporte et m'apprécie comme ça. Et c'est un atout pour moi une fois arrivé sur mon lieu de travail, puisque je ne commence rien si je ne suis pas sûre de ce que je vais faire, si je n'ai pas déjà entrevu un petit peu ce que ça va donner. J'arrive quand même aussi à improviser. Donc je pense que ce sont des atouts qui me servent aussi dans mes activités au niveau de l'animation, etc.
0: Alors, on découvre, on a découvert que Mélissa est animatrice, bénévole, assistante de direction, mais on découvre autre chose, Mélissa aussi chante.
1: Ah oui.
0: N'est-ce pas? On va écouter un extrait et après on va revenir sur
1: D'accord.
0: cette... On va revenir.

0: c'est un cover de Cassie Kalala.
1: Oui.
0: C'était à quelle période, Mélissa?
1: Ça, c'était l'année dernière.
0: L'année dernière. Oui. Donc, ouais. Dans Rorschach si Moment.
1: Exactement.
0: D'accord. Mais tu vois, la voix, elle est belle. Ça donne envie d'écouter encore.
1: Merci.
0: Mais tu sais que je n'avais pas fait le lien, que c'est toi qui chantais. Je n'écoute pas
1: toujours. C'est bien. Je n'ai pas cherché non plus à ce que ça se sache.
0: Mais en tout cas, aujourd'hui, les auditeurs découvrent une Mélissa aussi qui chante. Et je dis gloire à Dieu. Oui. Donc tu peux continuer. Tu t'es pas arrêtée, j'espère.
1: Non, alors pour bien comprendre, je suis pas chanteuse, mais je chante.
0: Tu voilà, chantes.
1: C'est la différence.
0: Que j'ai dit,
1: hein. Oui, c'est très bien. Tu as bien dit. Je précise, je n'ai pas, je ne travaille pas ma voix. Je n'ai pas forcément reçu ce don. Je voilà, j'ai pas une voix extraordinaire.
0: Tu l'as pas reçu.
1: J'ai encore mes imperfections, mais.
0: De la
1: pensée. Enfin, on peut le penser.
0: D'accord.
1: Mais c'est pas une chose sur laquelle je me suis destinée, mais en tout cas, j'aime chanter, j'apprécie de le faire, je le fais aussi dans mon église, dans le cadre de mes activités en église, et ça me fait du bien. Ce Rorschach Moment, cet enregistrement est un peu, on va pas dire du hasard, c'était pas ça, on m'a sollicité, j'ai dit pourquoi pas au final, et puis au début non, parce que je vois pas comment je pourrais faire quelque chose comme ça, et au final je me suis dit ben pourquoi pas, on va se centrer essentiellement sur le message, parce que je viens pas présenter la voix que j'ai, elle n'est pas parfaite, mais essentiellement sur ce que j'ai envie de dire. Et ça m'a été demandé sur la même période où j'ai découvert ce chant, et je vivais déjà une histoire d'amour avec cette musique. Je l'écoutais déjà tous les jours, mais je suis très dans l'émotion, donc quand j'aime quelque chose, ça peut durer longtemps. Donc je l'écoutais au moins une dizaine, quinzaine de fois par jour. Quand quelqu'un d'autre pourrait déjà être un peu lassé, moi je redécouvrais, parce qu'en fait le texte me parle énormément, ça colle énormément à ma vie. Je m'identifie dedans si bien que j'avais vraiment envie de l'exprimer, de le chanter, et je remercie Dieu que ce morceau ait plu à tous ceux qui l'ont reçu, que ce morceau ait aussi voyagé, puisqu'on a constaté qu'il a été beaucoup écouté, téléchargé un peu partout dans le monde, donc que la gloire revienne à Dieu, mais c'est vraiment, vraiment le message en avant pour cette expérience.
0: Eh bien, je dis gloire à Dieu également, hein. Tu sais, je te rejoins là-dessus. Si tu devrais choisir un temps fort, c'est une question qui revient, un temps fort dans toutes les émissions que tu as faites,

0: Quel serait le souvenir que tu gardes? Quel serait lequel, le souvenir?
1: Par rapport aux émissions, ce que je n'oublierai pas, c'est le fait que je ne prépare pas du tout. Mm-hmm. C'est-à-dire que je ne prépare pas... Alors aujourd'hui, j'ai encore une émission. Je ne sais pas si on va en parler. Je ne prépare pas mes interventions.
0: Donc c'est un don.
1: Alors, je ne sais pas si on veut dire ça comme ça, mais en tout cas, je laisse vraiment l'esprit me parler. C'est-à-dire que je ne veux pas arriver figé quand je prends le micro, c'est-à-dire avoir déjà exactement mon cadre et ne pas pouvoir en sortir. Je me présente vraiment devant mon heure d'animation et je demande à Dieu de me guider. Parce que pour moi, c'est quelque chose d'important. En dehors de présenter quelque chose qu'on a tout bien confectionné, on est en train de créer un lien avec l'auditeur, et souvent ce qu'on pense avoir préparé n'est peut-être pas ce que Dieu a prévu pour aujourd'hui. Et moi, ce que je veux, c'est pouvoir toujours rester dans ce qu'il attend de moi, dans ce qu'il me propose. Alors, je peux arriver avec quelque chose, des idées, hein, mais en arrivant au micro, mm-hmm. souvent, je me dis, non, c'est pas ça qu'il faut, laisse-toi faire. Quand le micro est lancé, le jingle est lancé, le plus souvent, je ne sais pas ce qui va se passer, je ne sais pas ce que je vais dire, mais j'apprécie de pouvoir, parce que moi j'estime qu'on entend tous Dieu nous parler. Ça c'est ma vision de la vie. On l'entend tous, et que si on fait un peu silence en nous, on peut l'entendre et se laisser guider.
0: Tu parles comme diapason, fais silence.
1: Ah tiens, ouais.
0: Mais tu m'as toujours pas répondu à la question.
1: Non, je disais que c'était ça, c'est le fait que je me présente, je m'assieds, c'est toujours très drôle, je regarde le technicien, il me regarde, il me demande, alors on a eu une période où c'était Loïc qui a été à la technique, et il me demandait le thème pour aujourd'hui, pour pouvoir préparer un petit peu les morceaux, mais en fait je rigole toujours, je dis je sais pas, il me regarde, il me dit tu sais pas, ça va commencer, j'ai dit non mais je sais pas, je sais que ça fait un peu peur à certains,
0: c'est ma façon
1: à moi de faire, et moi ce que j'aime, c'est de découvrir qu'à chaque fois, tout tombe très bien.
0: Et tu t'y retrouves.
1: Et ça, c'est une expérience, pour moi, c'est quelque chose que je n'oublierai pas. Et ce n'est pas uniquement dans une émission, mais ça se passe systématiquement. Si je prends l'émission du samedi matin dans Vive le Sabbat, quand j'arrive avec les autres membres de l'équipe, on ne s'est pas du tout consulté. Et on arrive tous avec quelque chose, et c'est en fin d'émission ou en cours, on est tous un peu stupéfaits de voir que tout est lié. Que tout a un sens au final, mais qu'on n'avait pas forcément prévu. Et tout ça, moi, je trouve ça vraiment merveilleux de pouvoir laisser Dieu gérer parfois. Le fameux lâcher prise, comme on dit, ça fait vraiment du bien. Et pour quelqu'un de perfectionniste comme moi, c'est vrai que c'est un peu surprenant que j'arrive à le faire. Oui. Et c'est à travers la radio que je peux m'expérimenter à me laisser guider, à lâcher prise et à vous écouter et à voir un peu ce que Dieu lui a prévu plutôt que moi.
0: Alors j'ai envie de dire aux auditeurs et aux auditrices que si vous avez un message à laisser pour Mélissa, c'est maintenant. Nous allons écouter un extrait, je pense que ce sera le dernier. On déjeune avec Mel.
1: C'est notre premier déjeuner de la semaine en tête à tête. Comment allez-vous, amis auditeurs? J'espère que vous allez bien.
2: Un velouté de champignons aux noisettes.
1: Ah ouais, pas mal.
2: Velouté.
1: J'aime bien.
2: Voilà.
1: J'attends.
3: Non, je te dis hier, je te compagne de Mélissa. Franchement, c'est vraiment chef de Mélissa. Hein. Franchement, elle a un talent. Elle sait comment dire, franchement. J'avoue que voilà. Mais je vais m'arrêter là, j'ai pas mis le logique.
1: C'est ça, voilà. J'ai été bien formée.
0: Alors, donc, on déjeune avec Mel. Parlons-en-nous un peu, parce que c'est vrai qu'on a entendu l'extrait.
1: Oui.
0: Mais quel est le but de ton déjeuner
1: avec Mel? C'est une émission qu'on entend aujourd'hui, qui est toujours actuelle, qui a commencé cette saison, septembre 2025, et qui continue par la grâce jusqu'à la fin de cette saison. Cette émission, elle a lieu tous les jours, en fait. Elle est quotidienne, du lundi au vendredi.
0: D'accord.
1: Tous les jours, de 13h à 14h. Donc, en fait, c'est sur la pause des jeunes. Concrètement, et l'émission porte bien son nom, on déjeune avec Mel, donc c'est un petit temps où ensemble avec les auditeurs, on déjeune, donc c'est entrecoupé de plusieurs rubriques, et j'ai plusieurs chroniqueurs qui interviennent en fait dans cette émission et qui viennent nous apporter leur expertise, qui nous enrichissent. On a la recette du jour avec Laurent.

0: qu'on connaît bien déjà dans On passe à table et on déjeune en passant de Bon Appétit, etc. Donc elle est avec nous dans cette émission et elle nous donne la recette du jour.
1: C'est un petit coucou.
0: Voilà, absolument, on lui fait de gros bisous. Et on a aussi Richard qui intervient pour le conseil sportif du jour. Donc c'est un coach. Donc il vient à nous donner des conseils le lundi, le mardi. Après on a William avec nous ici de PS Conseil qui est responsable sécurité et qui vient donner des conseils les mercredis et jeudis aux auditeurs, que ce soit des professionnels, des entrepreneurs, des particuliers, etc. Donc, il conseille. Voilà, donc en fonction souvent de l'actualité, on reste connecté. J'ai aussi des invités qui interviennent, qui viennent que se présenter ou présenter des événements. Tout cela se fait, bien sûr, dans la bonne humeur, dans la légèreté. On réécoute ensemble le midi le point santé qu'on a le matin avec Frédéric Etena, puisque c'est aussi un temps de, on va dire, de rattrapage, entre guillemets, pour ceux qui n'ont pas pu l'écouter le matin. En tout cas, sur une petite heure de pause, on essaye de se rafraîchir, tout cela est entrecoupé de musique, et bien sûr j'échange entre les rubriques avec les auditeurs sur un sujet, une thématique, comme je vous l'ai dit, je ne prépare pas, mais où je pense que peut-être un auditeur aura besoin d'entendre cela, et on échange, on reste guidé sur cette deadline, et puis on avance ainsi. Donc je remercie tous les chroniqueurs qui interviennent, qui sont très ponctuels, ils sont dans la rigueur et ils nous apportent des conseils vraiment vraiment intéressants. C'est manger en légèreté tout en apprenant et avoir une conversation de table de qualité.
1: Alors, merci Mélissa. Mais en tout cas, il y a deux messages. J'en ai reçu le premier de Bruno Collère, fidèle auditeur d'Espérance FM.
0: Totalement.
1: Bonsoir à vous deux. Merci d'avoir invité Mélissa. Au moins, une information importante, c'est qu'on peut avoir une petite tête physiquement et porter plusieurs casquettes. Que Dieu te bénisse dans ce ministère radiophonique bien plus qu'un travail. Ça, c'est Bruno.
0: Merci.
1: Et puis, nous avons un autre message. Félicitations à Mélissa et que Dieu continue de la fortifier. Ce message n'est pas signé et j'aimerais bien que ce nom ressorte.
0: Bon, très bien.
1: Je pense que...
0: Je reçois quand même. Pleinement. Merci beaucoup.
1: On reçoit. En tout cas, Mélissa, merci parce qu'en fait, à travers la personne que tu es, tu as le travail, puisque tu es salariée à Espérance FM.
0: Oui.
1: Donc, il y a cette partie en tant qu'assistante de direction.
0: Oui.
1: Tu as le temps d'apporter aussi du réconfort à tous ceux qui en ont besoin, parce que il est clair que les auditeurs t'écoutent, y compris moi. Cette partie-là, je l'écoute parce que le matin, je n'ai pas souvent écouté les émissions précédentes par rapport au fait que je travaille. Mais cette partie, je l'écoute au moment du déjeuner.
0: Je suis contente.
1: Ça, c'est très, très important. Et quelquefois, je souris parce que quand Laurence, effectivement, apporte sa pointe
0: concernant
1: les recettes et que tu l'appelles ma petite Laurence, j'aurais plutôt dit ma petite Mélissa.
0: Elle est toute mignonne, je l'aime beaucoup.
1: Et c'est une personne qui est remplie de vigueur et qui fait ce qu'elle fait avec amour.
0: Avec passion.
1: Avec amour. D'ailleurs, tous les autres, que ce soit William,
0: totalement,
1: que ce soit
0: sont dans leur
1: Richard qui apporte ces informations, les informations qu'ils ont et qui permettent aux auditeurs aussi de se retrouver.
0: Oui.
1: Et de comprendre qu'ils ont aussi quelque chose à donner. Hein,
0: totalement.
1: Parce qu'on reçoit aussi. Hein, d'accord. Eh bien, c'est que, pour très quoi dire, on arrive à la fin. Donc c'est Ghislaine.
0: C'est Ghislaine.
1: D'accord. Ghislaine, c'est une personne très chère à Mélissa. Je vous dis juste ça. Si elle veut en parler, elle en parlera.
0: Mais elle est déjà très connue sur les ondes. C'est ma maman. Je parle beaucoup d'elle, en fait, dans l'émission Oupédissa, chaque fois que j'interviens, parce que elle m'apprend beaucoup de leçons de vie. C'est vrai que dans Oupédissa, on parle beaucoup de la morale, etc., des leçons de vie, etc. Donc, je suis obligée de la citer, puisqu'on est proches. Et puis, surtout, tout ce que je suis aujourd'hui, c'est aussi grâce à ma maman qui m'a beaucoup transmis, qui m'a beaucoup appris, qui a comment dire, à cœur son rôle de maman qui m'a transmis des leçons de grande valeur que je prendrai plaisir à transmettre également à mon tour. Pour moi, c'est de l'or. Des parents, c'est extraordinaire. Une maman comme la mienne, il n'y en a pas deux. Donc, je prends soin d'elle, je profite d'elle à 200% de chaque instant. Je prends soin d'elle tant que je peux. Je ne peux pas lui remettre, puisqu'elle a fait tellement pour moi. Ce ne sera pas équivalent, ce n'est pas possible. Une maman, ça ne se compte pas. Mais en tout cas, je fais de mon mieux pour lui rendre, pour l'honorer, comme on dit, et pouvoir l'aimer comme elle mérite, tout simplement, parce que c'est ma maman.
1: En tout cas, Gisèle, elle a entendu ton message et je lui fais un petit coucou. Je vais quand même te poser une question avant d'écouter le dernier titre. La question qui, comme je disais, qui revient souvent, autre question qui revient souvent, quel conseil donnerais-tu à une personne qui hésite à s'engager comme bénévole à la radio? Quel est le conseil que tu peux apporter à un auditeur, une auditrice qui est une personne de passage, parce qu'il y a quand même des passages, des personnes qui ont envie et qui n'osent pas. Quel est le conseil?
0: Je lui dirais de foncer, parce que je pense que quand on a à cœur quelque chose, ce n'est pas par hasard. Alors déjà, je ne crois pas au hasard, voilà, tout simplement. Et je pense que Dieu parfois met à notre cœur des personnes ou des intentions, et qu'il faut prendre le temps de considérer en fait ces choses qui nous viennent à l'esprit. Et si à cette personne il lui tient à cœur de passer par l'animation, ça l'attire, elle s'imagine, je pense qu'il faut y aller et au moins tenter l'expérience, parce que je pense que la vie est faite de d'expérience, de tentative. Je pense pas qu'on soit obligé, peut-être qu'on ait choisi une voie pour toujours et définitive. Je pense que la vie bouge, évolue, qu'on peut avoir une expérience pendant un temps. Je pense que la vie est faite de saisons. Et si on ressent une saison d'animateur, eh bien, il faut y aller. Si cette saison se prolonge, eh bien, gloire
1: tant
0: à Dieu,
1: mieux,
0: si on peut servir. Mais il faut savoir y aller, parce que je me dis que je préfère avoir tenté et puis m'être arrêté pour X raisons que d'avoir des regrets de n'avoir jamais pu expérimenter la chose. Je pense que c'est plus agréable d'avoir tout tenté plutôt que de regretter. Donc, je conseillerais à cette personne d'y aller. Et le métier d'animateur, c'est vraiment, vraiment intéressant. Alors, ça demande certaines qualités, mais moi, je dirais que même si on ne les a pas, il faut y aller quand même, parce que personnellement, je ne les avais pas forcément au départ. Je me souviens très bien de mes débuts, je me souviens très bien d'où je viens. Je vais le dire là, et on va peut-être pas me croire, mais je suis d'origine une personne extrêmement timide, mais extrêmement timide. Ma mère peut donner des expériences très très drôles. Je préférais ne partir avec quelque chose qui n'était, on s'était trompé à l'achat, pour ne pas retourner demander. Non, j'évitais toute interaction sociale. J'étais extrêmement timide. Je parlais très peu, donc je réfléchissais énormément. J'observais beaucoup, ce qui m'a aussi servi. Mais en ce temps-là, on ne m'aurait jamais proposer d'être animatrice radio, ou ce n'est pas quelque chose qu'on aurait écrit dans ma vie.
1: Oui,
0: mais pourtant, je le suis aujourd'hui. Donc, je ne pense pas qu'on soit naturellement prédisposé à quelque chose. On reçoit des dons qu'il faut pouvoir mettre en œuvre. Mais parfois, on peut se lancer, on peut se tenter, parce que ça forme et ça fait de nous aussi une personne meilleure. Aujourd'hui, si je suis aussi à l'aise au micro, c'est parce que un jour, j'ai pris la parole au micro. Donc, si quelqu'un a à cœur cela, je lui dirais de tenter l'expérience, c'est merveilleux, et beaucoup plus à apprendre qu'à perdre en soi. Donc c'est très formateur, ça aide énormément pour la vie personnelle, parce que quand j'ai commencé la radio, j'étais encore en études, donc pour mes oraux, etc., c'est toujours un plus, c'est génial, ça permet d'être plus à l'aise face à un public, parce que même si on est en studio comme ça entre nous, Tania et moi, mais on a quand même conscience qu'il y a des personnes qui nous écoutent, et ça c'est vraiment formateur, c'est intéressant. Ça permet d'être à l'aise aussi dans sa façon de parler, de s'exprimer, de savoir trouver ses mots, poser sa respiration. Ce sont plein de choses qui sont vraiment intéressantes. Et d'ailleurs, je forme aussi les animateurs, donc si ça peut, bénévole, si ça peut aider, moi je pense que si on a toutes les cartes en main, il faut y aller, il faut foncer.
1: En tout cas, merci Mélissa d'avoir apporté cette réponse qui revient souvent. quel conseil donnerais-tu? Donc, Mélissa vous a donné l'information. Nous allons donc nous arrêter là. Notre émission Portrait croisé se termine. Nous voulons vous dire merci, chers auditeurs, d'avoir été avec nous. D'autres émissions se poursuivent. Vous avez donc Connexion,

0: une rediffusion. Ensuite, vous aurez Parole de guérison. Eh bien, je vous souhaite une belle soirée. Nous allons quand même écouter le titre. On s'arrête là.
1: Oui.
0: Il est bon de te louer. Donc.
1: Super. J'aime trop ce chant.
0: Eh bien, on va s'arrêter là. Belle soirée. Merci et à bientôt. Et à la semaine prochaine.
1: Bye bye.
0: Bye bye.

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1: 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Il est 19h. 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
2: Bonsoir à trois chers auditeurs d'Espérance FM. À l'entrée du temple, sur la grande place où convergent toutes les rues de Jérusalem et que dominent les silhouettes de tous ces palais, Baruch lit les paroles du prophète Jérémie. Et dans cette lecture, Dieu parle au cœur de Jérusalem. La parole de Dieu mord sur l'insouciance et l'indifférence. Elle se transmet de proche en proche. Baruch lit. Et les petites gens s'attroupent autour de lui et l'écoutent. Baruch lit. Et les bourgeois s'arrêtent et cueillent des mots qui les font réfléchir. Baruch lit. Et des soldats et des diplomates et des hommes politiques se transmettent des mots qui les font trembler. Baruch lit. Et les princes se lèvent dans les chambres du palais, se concertent, pénètrent chez le roi et lui disent « Voici là-bas, aux portes du temple, Baruch lit les paroles de son maître Jérémie. » Et dans cette lecture, en vrai, il nous semble que Dieu parle au cœur de Jérusalem. Alors le roi Joachim mande un lecteur et se fait lire le rouleau où sont inscrites les paroles du prophète. C'était l'hiver. On était au 9e mois. Et devant le roi, il y avait un brasier allumé. On lit. On achève de lire 3 ou 4 colonnes. Et le roi prend le ciseau du scribe, coupe les colonnes lues, les détache et les jette au feu dans le brasier. On lit, on achève de lire encore 3 ou 4 colonnes, et le roi prend à nouveau le ciseau du scribe, coupe les colonnes lues, les détache et les jette au feu dans le brasier. Et toutes les paroles du rouleau, tout entier, passent ainsi dans la flamme et se consument en cendres et en poussière. Chers auditeurs d'Espérance FM, pour cette nouvelle année avec toi, je te souhaite bienvenue dans ton émission Parole de guérison. Je suis le pasteur Bertide Josias et c'est ton émission. Comme tu l'as compris, cette année, je t'invite à relire avec moi le livre du prophète Jérémie. Je t'invite tout de suite à prier. Notre Dieu, notre Père, c'est avec beaucoup de joie, de reconnaissance que nous sommes présents pour pouvoir mieux te connaître. Tu nous as conservé la vie, tu nous as bénis. Et ce soir, nous voulons prendre ce temps nécessaire, le mettre à part pour toi, étudier le Saint-Livre, mais également te laisser parler à notre cœur. Et c'est au nom de Jésus que je t'ai prié.

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2: Cher auditeur d'Espérance FM, tu es dans ton émission Parole de guérison. Et tu ne t'es pas trompé d'heure. Non, il est bien 19h15. Et à partir de maintenant, à partir d'aujourd'hui, nous aurons cette émission les lundis soirs de 19h à 21h. Donc nous laissons tout le temps pour pouvoir vraiment discuter ensemble, partager autour des textes qui ont été sélectionnés, aussi te donner le temps de réfléchir hein, sur tous ces textes. Et aujourd'hui, j'aimerais vraiment que tu gardes en mémoire ces petits, ces références bibliques que je te propose, qui seront pour toi vraiment une perle précieuse dans ta vie, surtout quand tu te sens vraiment, vraiment abandonné ou que tu doutes d'être aimé. Mais avant d'entrer dans le vif du sujet, j'aimerais quand même saluer tous les auditeurs qui écoutent cette émission et j'aimerais leur dire vraiment de ne pas hésiter. Alors, peut-être pas ce soir, mais pour les prochaines fois, les prochaines semaines, à appeler, puisque ce soir, visiblement, il y a un petit problème technique. Donc, vous ne pourrez pas m'appeler pour discuter. Mais nous espérons, avec la grâce de Dieu, que à partir de la semaine prochaine, que tout sera résolu et que nous pourrons échanger ensemble. Donc, vous aurez l'occasion, en tout cas, d'écouter un peu ce que j'ai préparé pour vous, pour toi. Et là où tu te trouves, si tu te trouves, par exemple, dans un lieu où tu travailles, ça peut être dans ces corps de métier qui travaillent la nuit, n'oublie pas d'écouter, d'allumer la radio, d'écouter. Ça fait toujours du bien d'entendre la parole de Dieu. C'est toujours une parole de guérison. Nous aurons également, toi et moi, hein, des temps de prière. Donc je t'invite à prendre le temps aussi de prier dans ton cœur et d'exposer à Dieu tous tes besoins. Et enfin, nous aurons aussi des temps de réflexion autour de la parole. Donc n'hésite pas, et puis aussi pour les prochaines fois, si tu veux réagir par rapport au texte sélectionné, aussi que tu as des pensées, des témoignages, c'est le moment, c'est ton moment, tous les lundis de 19h à 21h. Alors je le disais, hein, vraiment que je salue tous les auditeurs, tous ceux qui sont de près comme de loin, vraiment en Martinique, qui ont envie d'entendre ces paroles merveilleuses. Je vous salue, donc, nos jeunes, nos aînés, tous ceux qui font avancer la Martinique, tous les actifs qui travaillent dur, qui sont fatigués après une journée de dur labeur. J'aimerais aussi saluer tous ceux qui peut-être vivent des moments difficiles. Nous savons également qu'il y a ceux qui nous écoutent dans des en prison ou ailleurs. Vraiment, je vous salue et je suis content de vous retrouver après cette interlude, n'est-ce pas, Davis?

vraiment un plaisir de vous saluer, de vous retrouver. Comme vous l'avez compris, je suis accompagné ce soir de Davis que je crois que nous tous nous apprécions à la technique et aussi par son dévouement et son service pour le Seigneur. Alors je le disais, il y a des textes qui sont vraiment merveilleux dans la Bible, et notamment celui de Jérémie, chapitre 1, versets 4 et 5. Parce que, comprends que toute l'année, nous allons rester uniquement sur un seul livre, le livre de Jérémie. Le livre de Jérémie. Ici, je t'invite à lire à trois qui doutent d'être aimés ou abandonnés. Garde cette parole d'encouragement. Tu sais, il y a des fois où tu te sens délaissé par la société. Tu sens aussi que tes efforts au travail ne sont pas reconnus et pourtant tu as beaucoup donné. Mais tu as l'impression vraiment que tu es invisible aux yeux de ton patron. Tu te sens donc invisible et sans valeur. Alors souviens-toi de cette parole qui est tirée du Saint-Livre de Jérémie, chapitre 1, versets 4 à 5. J'aimerais vraiment qu'à la maison, tu prennes le temps de t'asseoir, que tu notes, tu prennes un petit carnet, que tu notes ces textes pour te remémorer ces textes et te souvenir de ce qu'ont vécu tous les hommes de la Bible lorsque Dieu s'est adressé à eux. Jérémie, chapitre 1, versets 4 et 5, la parole de l'Éternel me fut adressée en ces mots. Avant que je t'eusse formé dans le ventre de ta mère, je te connaissais. Avant que je t'eusse formé dans le ventre de ta mère, je te connaissais. Et avant que tu fusses sorti de ses entrailles, je t'avais consacré. Je t'avais établi prophète des nations. Alors, aujourd'hui, c'est vraiment le texte de base. Je vais t'inviter tout à l'heure à réfléchir sur ce verset, ces deux versets, versets 4 et 5. Mais tu comprends vraiment ici que Dieu ne t'a pas abandonné. Mais non seulement que Dieu ne t'a pas abandonné, mais tu comprends que tu n'es pas un accident. Tu n'es pas venu au monde par hasard. Et donc, quand Dieu s'adresse ici à Jérémie de cette manière, il s'adresse à tous les lecteurs, à tous ceux qui entendent parler ou qui lisent ce texte, et leur dit : tu n'es pas un accident. Parce que parfois, tu peux avoir l'impression que ta vie n'a pas de sens. Et quels que soient les chemins que tu choisis, des chemins à suivre et qui, pour toi, tu as tout tenté, un peu à droite, à gauche, ben tu te rends compte que tu n'y arrives pas et que tu n'as aucune valeur, que personne ne te veut, ou en tout cas, tu n'es pas... tu es marginal ou tu peux te sentir vraiment à part de cette société qui réussit et qui, bien sûr, prône la réussite. Ici, comprends bien que la Bible dit, à travers l'exemple de Jérémie, que tu n'es pas un accident. Tu n'es pas simplement arrivé là par hasard. Et que Dieu a un projet pour chaque vie. Dieu t'aimait. T'aimera et a un plan merveilleux pour toi. Moi, ça me fait du bien. Ça me fait du bien parce que je me rends compte que dans la rencontre avec Dieu, quand il s'adresse à moi, il m'indique qu'il a un projet pour moi et que je ne suis pas un accident, quoi que je puisse penser. Si les autres ne le voient pas en moi, lui, il le voit en moi. D'ailleurs, le psaume 139 le dit. David, deuxième texte, vraiment, note ça. Jérémie 1, verset 4 à 5. Et maintenant, c'est David, dans le psaume 139, verset 13 à 16. Écoute bien ce que David

c'est toi qui as formé mes reins, qui m'a tissé dans le sein de ma mère. Tu as vu ça? C'est toi qui as formé mes reins, qui m'a tissé dans le sein de ma mère. Je te loue de ce que je suis une créature si merveilleuse. Tes œuvres sont admirables et mon âme le reconnaît bien. Mon cœur n'était point caché devant toi lorsque j'ai été fait dans un lieu secret, tissé dans les profondeurs de la terre. Quand je n'étais qu'une masse informe, tes yeux me voyaient. Sur ton livre étaient tous inscrits les jours qui m'étaient destinés avant qu'aucun d'eux existât. Donc tu comprends bien que le Dieu qui t'aime et qui s'adresse à toi, c'est un Dieu qui te dit qu'il est le Dieu de la vie. Il prend part au processus de la vie, à toutes ces étapes, même les plus infimes, même lorsque tu n'imagines pas là où il est, où il peut agir. Donc, il est question de Dieu qui s'adresse à toi et qui te dit qu'il a un plan pour toi. C'est-à-dire que dès le départ, il s'est engagé pour toi dans ton développement depuis, le dit David, le sein de ta mère, pour t'apporter véritablement une vision merveilleuse de ce qu'est la vie. La vie est merveilleuse. La vie est belle. Et d'ailleurs, David le ressent vraiment comme avec une émotion si forte qu'il ne peut qu'en retour remercier Dieu et le louer. Il dit: je te loue de ce que je suis une créature si merveilleuse. As-tu déjà pris le temps de te regarder? As-tu déjà pris le temps de te regarder dans ce miroir et de te dire: oui, tout ce qui est là, c'est Dieu qui l'a voulu de cette manière. Et quand il me voit comme une très belle créature. Je peux être fier d'être ce que je suis parce que c'est Dieu qui m'a formé, qui était le processus de la création. Il regarde encore, il dit: tissé dans les profondeurs de la terre, quand je n'étais qu'une masse informe, tes yeux me voyaient. Oui, Jérémie, dans son livre, parle de Dieu qui vraiment s'implique, s'engage dans un plan merveilleux. Cela commence depuis la tendre enfance, se développe bien sûr pendant l'adolescence, prend son apogée dans l'âge adulte et même dans la vieillesse. Ce n'est que grâce et reconnaissance de tout ce parcours, de toutes ces relations que tu as avec Dieu. N'oublie jamais cela. Regarde-toi, sois fier d'être cette créature de Dieu. Ésaïe 49, versets 1 à 5, toujours pour t'encourager et te donner de la force. Voilà ce que dit le prophète. Il, écoutez-moi, peuple lointain, soyez attentifs. L'Éternel m'a appelé dès ma naissance. Waouh, regarde ça. Il a prononcé mon nom dès le sein de ma mère. Et maintenant, l'Éternel parle, lui qui m'a formé dès le sein de ma mère pour être son serviteur. Tu n'es pas appelé simplement à exister. Tu es appelé à partager la vie. Tu es appelé à louer le Seigneur. C'est-à-dire que le projet de Dieu pour toi, c'est aussi un projet de vie, de bonheur. Et surtout, un projet où il te veut avec lui dans les siècles sans fin de l'éternité. Mais sur terre, il t'appelle à partager ce bonheur. Être un serviteur de l'Éternel, on aurait pu imaginer que être serviteur, ce serait de faire beaucoup de choses. Mais de manière très simple, être serviteur, c'est partager cette expérience de la vie et de la relation à Dieu qui t'offre justement des grâces et des bénédictions. Enfin,
fait, je vais terminer cette petite partie avec Paul. Paul, Galates 1, verset 15 à 16. Paul qui dit sensiblement la même chose hein, qu'Isaïe et que Jérémie. Mais lorsqu'il plut à Dieu, qui m'avait mis à part dès le sein de ma mère et qui m'a appelé par sa grâce de révéler en moi son Fils. Alors, partager le bonheur, je le disais pour Isaïe 49, verset 1 à 5, c'est partager Jésus-Christ, celui qui est mon Sauveur, mon Seigneur, celui qui est mort sur la croix pour moi, afin que je puisse être en vie et participer aux joies célestes. Voici quelques mots d'encouragement. Galates 1, verset 15 à 16, Isaïe 49, verset 1 à 5, Psaume 139, verset 13 à 16, et également Jérémie 1, verset 4 à 5. J'ai parlé de Jérémie, j'ai parlé de Paul, j'ai parlé également de David et d'Ésaïe. Mais je peux parler aussi à travers ces textes d'Évis, de Josias, d'Albert, de Jacqueline, de toutes ces personnes, de toi, de moi, enfin bref, tu l'as compris, tu n'es pas un accident de la vie, tu es aimé par l'Éternel, un projet de paix et de bonheur que tu te développes, mais également pour que tu puisses partager que Jésus-Christ est vivant. Alors je t'invite à ce deuxième temps de prière. Deuxième temps de prière qui sera vraiment pour toi. Toi qui peut-être doute, d'être aimé ou abandonné. Qu'il est difficile d'être dans cette société parfois un peu hiérarchisée qui lance cette course à la réussite. Et si tu es différent, ta valeur n'est pas toujours reconnue, ou on ne va pas toujours te valoriser parce que peut-être que tu ne rentres pas dans les standards culturels qui te sont imposés. Mais ici, à travers ces quatre hommes, tu vois bien que Dieu, lui, il ne regarde pas ce qui frappe les yeux, mais il regarde à ton cœur. Il t'a choisi pour un projet particulier. Laisse-le te révéler qui il est et comment il peut faire de ta vie un sujet de gloire pour lui. Et sois fier d'être là, d'exister et d'apporter de la joie, ne serait-ce qu'au moins pour ta famille, pour tes enfants, pour tes petits-enfants. Mais regarde qui tu es, regarde ce que Dieu a fait dans le passé comme dans le présent, mais surtout regarde ce qui t'attend dans l'avenir. Je t'invite ainsi à prier en ce sens. Quelques mots adressés à cet auditeur qui peut-être se sent délaissé, abandonné, écrasé par les autres ou par la société. Qu'il puisse se souvenir ce soir qu'il est aimé de Dieu si merveilleux, de Dieu fort, puissant. Dieu qui, à travers sa parole, rassure, qu'il a façonné de le creux de sa main et qu'il souhaite le voir se développer.

s'éloigner de la vie afin d'apporter du bonheur, de la joie, faire le bien, même quand sa valeur n'est pas reconnue. Mais toi, tu reconnaîtrais sa valeur. Que tu puisses parler à son cœur, que tu puisses lui accorder force, mais également confiance, que tu lui donnes aussi guérison, car parfois c'est la maladie elle-même qui touche le corps, qui décourage. Mais surtout, Seigneur, que tu lui rappelles que s'il est venu

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3: Cher auditeur d'Espérance FM, tu es dans ton émission Parole de guérison. Et oui, Parole de guérison cette année, c'est de 19h à 21h.

tout le temps, tout ce temps, pour toi, uniquement pour toi. Alors, je le répète, puisque c'est important aussi de le faire, suite à un problème technique, nous ne pourrons pas recevoir les appels. Cependant, tu peux toujours effectivement garder, noter tes questions et puis rappeler la semaine prochaine. Je me ferai un plaisir d'y répondre avec la grâce de Dieu, parce que de toutes les façons, c'est Dieu lui-même qui parle à ton cœur et moi, je ne suis simplement qu'un instrument pour sa gloire et à sa gloire. Donc, je parlais tout à l'heure de quelques textes que je te propose à la réflexion. Ce sont des textes qui sont là pour être notés, pour être relus lorsque tu sens vraiment que tout va mal et que tu as l'impression d'être exclu de la société, que tu doutes d'être aimé ou abandonné. Maintenant, je te propose le deuxième cycle, justement, toujours sur cette pensée. Et l'idée ici, c'est que tu comprennes que celui qui dirige ta vie, celui qui t'a voulu, celui qui a réuni toutes les conditions pour ton existence, c'est celui-là aussi qui ne te laissera pas, même dans les moments les plus obscurs et les moments les plus difficile de ta vie. Donc oui, c'est bien Dieu. Dieu est là pour toi, il sera là encore avec toi. Je t'invite justement à relire un autre texte, cette fois-ci, c'est avec Moïse, Exode chapitre 3, versets 11 à 12, tu peux toujours le garder. Exode verset 3, chapitre 3. Chapitre 3, verset 11 à 12. Exode chapitre 3, verset 11 à 12. Moïse dit à Dieu, qui suis-je? Qui suis-je pour aller vers Pharaon et pour faire sortir d'Égypte les enfants d'Israël? Note avec moi et note précisément la réponse de Dieu. Moi, je trouve cette réponse, elle est formidable, extraordinaire. Donc Moïse dit à Dieu, qui suis-je? Qui suis-je? Jérémie avait dit au verset 8 de son livre, de Jérémie 1, je suis un enfant. Et Moïse dit, lui, lorsqu'il est appelé, qui suis-je? Qui suis-je pour aller vers Pharaon et pour faire sortir d'Égypte les enfants d'Israël? Tu comprends ici ce sentiment d'insuffisance devant l'appel. Dieu t'appelle et tu as l'impression d'être incapable de répondre à cet appel et tu vas dresser cette liste où tu verras que tes défauts. Tu vas te dénigrer ou tu vas tout simplement te sentir indigne, insuffisant, incapable. Et Dieu dit ici, répond à Moïse au verset 12, je serai avec toi. Je serai avec toi. Autrement dit, Moïse reste vraiment sur ses incapacités, tandis que Dieu voit en Moïse ses capacités. Tout ce qu'il peut faire, tout simplement parce que sa présence est un gage de réussite pour Moïse. Et si pour toi aussi. Tu comprends que quand Dieu t'appelle à une mission, quand il t'appelle à aller vers l'autre, quand il t'appelle à accomplir une tâche dans ta vie, une tâche pour ta famille, ou même lorsque tu te retrouves dans des situations particulières, ça peut être à l'université, à l'école, où tu as l'impression d'être incapable de réaliser tel exercice, où tu es dans une phase de préparation d'un examen et tu as vraiment, vraiment, vraiment l'impression que l'examen est une montagne face à ce qu'on te demande de faire. Donc c'est une montagne face à toi.
Je te dis, si je t'ai amené sur cette route-là, c'est parce que je te vois capable. Donc Dieu te voit déjà tel que tu seras. Et comment, à travers son action et son engagement dans ta vie, il peut changer. Il peut vraiment et véritablement changer ta vie. Je suis avec toi, je serai avec toi. C'est une manière de Dieu de rassurer Moïse et lui dire, je suis avec toi, je te rendrai capable. Ma présence, par la foi que tu as en moi, la confiance que tu as en moi, te permettra d'aller au bout. Il faut tout simplement faire ce premier pas. Donc oui, Dieu t'appelle et il voit déjà tout ce que tu peux accomplir pour lui, mais aussi dans ta vie. Donc quand Dieu, dans les prières que tu lui formules, t'invite véritablement à réfléchir et t'invite à faire le pas, le premier pas important pour changer des choses dans ta vie, c'est parce qu'il te voit capable et il te voit aussi par sa présence. Il te fortifiera pour les accomplir. Et c'est un peu ce qu'il dit d'ailleurs à Josué. Josué chapitre 1 verset 5 et Josué chapitre 1 verset 8. À Josué, il dit la même chose. Il dit, je serai avec toi comme j'ai été avec Moïse. Alors note bien, dans Exode chapitre 3 verset 12, il dit à Moïse, je serai avec toi. Et dans Josué chapitre 1 verset 5, il dit, je serai avec toi comme j'ai été avec Moïse. Donc la promesse de Dieu, c'est une promesse qui demeure éternellement. De même que j'ai accompagné Moïse et qu'il a accompli de véritables exploits au temps d'Israël en Égypte et ensuite dans le désert, de même, je serai avec toi. C'est une promesse qui demeure pour toi, pour moi. Donc si il l'a été avec Moïse, il l'a été avec Josué, il le sera avec toi aussi. Et dans Jérémie chapitre 1 verset 8, je suis avec toi pour te délivrer. 4 siècles plus tard. Donc oui, tu comprends ici que il y a une très belle chaîne qui débute depuis d'ailleurs l'Éden et qui se poursuit avec tous les hommes de la Bible. Et eux, ils ont compris cette réalité. Et chez Josué, cette manière d'affirmer cette promesse, je serai avec toi, c'est aussi un engagement à y aller, aller de l'avant. Fortifie-toi et prends courage. Verset 6 de Josué chapitre 1. Et ensuite, au verset 7, fortifie-toi et prends courage seulement. Et enfin, au verset 9, fortifie-toi et prends courage. Répétez 3 fois. Tu comprends ici que parfois, tu peux avoir l'impression, je ne sais pas si tu as déjà réfléchi à cela, que parfois, c'est de coups de baguette magique que la chose se règle. Non, ici, tu comprends que la présence de Dieu n'évite pas de traverser l'épreuve ou la difficulté. Une autre manière de le dire, si ta montagne, c'est l'examen que tu dois préparer pour pouvoir réussir en fin d'année, ben tu devras, durant toute l'année, répéter les efforts, travailler, apprendre, éprouver ton savoir et bien sûr te préparer pour réussir cet examen. Et Dieu t'assure, un, sa présence, deux, qu'il sera là pour pouvoir t'accompagner et te donner véritablement toute l'énergie, aussi tout le discernement pour t'aider à bien comprendre les enjeux de cet examen, les difficultés, et être fin prêt pour briller. Donc oui,
Dieu ici ne promet pas l'absence de combat.

cela, parce que c'est quand même intéressant ce qu'il dit. Si tu prends par exemple Jérémie chapitre 1 verset 19, donc Dieu assure à Jérémie qu'il a été choisi pour être prophète. Dès le départ au chapitre 1, regarde avec moi. Regarde le verset 18 et 19. On retourne dans les pages du livre Jérémie chapitre 1 verset 18 et 19. Voilà ce qui est dit. Voici, je t'établis en ce jour sur tout le pays comme une ville forte, une colonne de fer et un mur d'airain contre les rois de Juda, contre ses chefs, contre ses sacrificateurs et contre le peuple du pays. Waouh! Alors là, on est face quand même à une parole très forte. Jérémie, jeune enfant appelé à prophétiser, sera véritablement un porte-parole de Dieu qui prophétisera et devra faire face à une adversité telle que des rois, c'est-à-dire des hommes de pouvoir, des hommes qui pourraient le persécuter, les hommes qui pourraient vraiment comploter contre lui, des hommes qui pourraient vouloir lui faire du tort. Et le verset 19 confirme cela. Il dit, ils te feront la guerre. Imagine ce que cela veut dire pour Jérémie. Ils te feront la guerre. C'est quand même extraordinaire. C'est-à-dire que dès le départ, au chapitre 1, Dieu pose le décor pour Jérémie. Ce sera difficile. Ils te feront la guerre. Mais regarde juste à côté ce mais. Ce mais qui peut être soit un adversatif ou qui peut renverser tout ce qui a été dit avant. Donc, ils te feront la guerre. La formule est très incisive, forte. Elle peut même prêter à, ou elle peut faire peur au prophète. Et pourtant, Dieu dit, mais ils ne te vaincront pas, car je suis avec toi pour te délivrer. Donc, Jérémie, dans sa vie de prophète, est appelé à vivre véritablement les pires difficultés, les pires adversités, faire face à des adversaires féroces, compliqués, qui seront prêts à vraiment vouloir nuire à sa vie. Et pourtant, tu lui dis, ils ne te vaincront pas, car je suis avec toi pour te délivrer. Donc Dieu lui assure que c'est lui qui a le dernier mot. C'est lui seul qui a le dernier mot. Même quand une adversité est tenace, forte, quand il dit stop, ça s'arrête. Moi, ça me fait du bien d'entendre ça, parce que ça me rappelle justement, même dans les moments les plus compliqués, que Dieu, par sa présence, m'assure que je serai toujours debout. Parce que c'est lui qui sera avec moi, c'est lui qui sera au devant de la bataille. Enfin, je veux te laisser avec trois derniers textes. Vraiment, prends le temps de les relire. C'est vraiment formidable hein, lorsqu'on lit ces textes. Ésaïe 41, verset 10 à 13. Et on va lire particulièrement le verset 10 et 11. Ésaïe 43, verset 1 à 2. Et enfin, Matthieu, chapitre 28, verset 18 à 20. Alors, Ésaïe 41, verset 10 à 13, toujours dans la même dynamique pour t'encourager, toi qui écoutes, qui espères, qui attends une réponse de Dieu, toi qui vis dans la peur, qui a l'impression qu'il y a peut-être des personnes qui en veulent à ta vie. Dieu te dit, tu n'es pas un accident, tu es voulu. Tu es une créature merveilleuse.

sois fier de qui tu es, que tu as été tissé, que Dieu t'a mis, a mis en toi véritablement toutes les qualités pour avancer et faire du bien à la société. Sauf que dans la société, dans le grand conflit entre le bien et le mal, il y a effectivement cette adversité. Tu rencontreras trop aussi dans ta vie des personnes qui seront difficiles, qui voudront te faire du mal. Tu rencontreras des défis au niveau de ta scolarité, au niveau de ton travail. Tu devras faire des choix. Et bien, dans Isaïe 41, versets 10 à 13, Dieu dit « Ne crains rien, car je suis avec toi. Ne promène pas des regards inquiets, car je suis ton Dieu, je te fortifie. Je viens à ton secours. Je te soutiens de ma droite triomphante. » Et note ça, c'est une très belle image. Vraiment, prends le temps. Imagine le texte d'Ésaïe 41, verset 11. « Car je suis l'Éternel, ton Dieu, qui tient ta main droite. » C'est formidable ça. Moi, je vois toujours, quand on voit cette image, je pense toujours à un père et à son fils qui sont sur une route, qui se promènent, et le père traverse une forêt ou un lieu qui peut être désert, où il peut y avoir une crainte, une peur, et là il tient la main droite de son fils et pour lui dire: ne t'inquiète pas, je suis là, j'étais là avec toi dès le départ, pour l'arrivée je serai là avec toi et on traversera cela ensemble. Ésaïe 43, versets 1 à 2. Ainsi parle l'Éternel qui t'a créé au Jacob, qui t'a formé au Israël. Ne crains rien car je te rachète. Pareil, je t'appelle par ton nom. Je t'appelle par ton nom. Mon cher Davis, est-ce que tu sais que l'Éternel connaît ton nom? C'est-à-dire que peut-être que parfois dans la vie, il y a d'autres personnes que tu rencontres. Et lors de la première rencontre, tu vas te présenter. Et quelques temps après, elle ne se souviendra pas de ton nom. Elle dira, cette personne, je sais que ça commençait par telle lettre, ou je ne me souviens pas très bien, on s'est rencontrés à tel endroit, à la plage, ou au magasin, il y avait du bruit, je ne me souviens pas très bien de qui il était, mais je peux décrire son visage, je peux me souvenir aussi de sa famille. Ici, avec Dieu, comme je l'ai dit, dans Isaïe 41, versets 10 et 11, il dit, je te tiens, que je tiens ta main droite. Et dans Isaïe 43, versets 1 à 2, il dit, je t'appelle par ton nom, je ne t'oublie pas. C'est une relation véritablement intime, personnelle avec lui. Il te connaît. Vous voyez, tu vois ces images qui sont merveilleuses dans le sein de la mer, dans le ventre, il a façonné, il t'a voulu. Dans les épreuves de la vie, il te tient par la main pour t'amener jusqu'à l'arrivée, là où il veut que tu ailles avec lui. Et puis, au niveau de l'épreuve, lorsque tu as l'impression que tu as été délaissé, lui connaît ton nom et il déclare, tu es à moi, tu es ma propriété, tu es ma propriété, tu es à moi, je vais déployer toute ma force pour que tu puisses conserver la vie, que tu puisses découvrir que tu es tellement précieux que par amour pour toi, je te fais don. Je te fais ce don merveilleux. Si tu traverses les eaux, je serai avec toi. Et les fleuves, ils ne te submergeront point. Donc toutes les tempêtes,
m'arrêter sur cette partie, mais quand tu as l'impression que c'est qu'il y a des périodes qui s'accumulent dans ta vie, ces périodes où tu apprends une mauvaise nouvelle et puis après une autre nouvelle s'ajoute. Un peu cette expérience de Job qui va apprendre la mort de ses enfants, la perte de tous ses biens, et ensuite il aura la maladie qui va lui le frapper. Oui, on a l'impression qu'il y a des périodes où il n'y a rien qui va, et toujours, toujours, le temps avance contre soi. Mais ici, dans Isaïe 43, versets 1 à 2, même dans ce moment où tu as l'impression de traverser un gouffre, l'Éternel te dit, il est avec toi. Tu seras conservé, tu tiendras, et il te fera un don merveilleux de sa force pour que tu puisses tenir bon, tenir ferme. Enfin, je veux terminer avec Matthieu 28, 18 à 20. C'est un peu la conclusion de ces quelques textes qui te sont proposés à la lecture, et puis c'est quelques textes sur lesquels tu peux réfléchir, un texte très connu, Matthieu 28, 18 à 20. Jésus s'étant approché leur parla ainsi: toute puissance m'a été donnée dans le ciel et sur la terre. Allez, faites de toutes les nations des disciples, les baptisant au nom du Père, du Fils et du Saint-Esprit, et enseignez-leur à observer tout ce que je vous ai commandé. Et la fin du verset, c'est ce qui m'intéresse, et voici, je suis avec vous tous les jours jusqu'à la fin du monde. Oui, Dieu est avec toi. C'est ce qu'on va appeler une présence permanente et universelle, c'est-à-dire jusqu'à la fin du monde, sans limite de temps. L'Éternel est avec toi. L'Éternel ne te lâchera pas, on l'a vu. Il te tient par ta main droite. Il connaît ton nom. Il est avec toi, sans fin, sans limite. Aujourd'hui, il fut un temps lorsqu'on avait les forfaits Internet, il fallait calculer le nombre de gigas d'utilisation, et parce que sinon, je crois que jusqu'à aujourd'hui ça se pratique, sinon on arrivait à la fin du forfait. Mais avec Dieu, il n'y a pas de fin. C'est sans limite. Son amour, sa présence dans ta vie est sans fin. Il aime être avec toi. Il t'aime pour tout cela. Alors maintenant que tu l'as compris, je t'invite à nouveau un petit temps de prière. Et ensuite nous ferons une petite pause musicale et nous retournerons à l'expérience de Jérémie. Je suis sûr qu'il y a encore beaucoup de choses à dire sur cette seconde heure. Donc prends ton temps, réfléchis à tout ce que je t'ai dit et n'oublie pas, celui qui le dit, c'est celui qui le fait. Ce n'est pas une parole d'homme, car parfois, il y a des hommes qui trahissent leurs paroles. Mais avec Dieu, tu as assuré qu'il ira au bout. J'aimerais vraiment que tu t'en souviennes. Il y a tant d'expériences dans la vie qui peuvent vraiment, vraiment t'indiquer que Dieu est avec toi. Si tu retournes dans le passé, si tu regardes quand tu as prié l'Éternel, te souvenir qu'à un moment donné, dans ton passé,